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0: Au nom du Père, et du Fils, et du Saint-Esprit.
1: Amen.
0: Nous voulons rendre toute la gloire à Dieu, rendre toute la gloire à celui qui est grand, qui est puissant, que nous honorons, bien-aimés frères, bien-aimés sœurs, auditeurs et auditrices de la voix de l'Évangile. Dieu est bon, Dieu n'est pas méchant, Jésus est gentil, le Saint-Esprit nous fait du bien. Alors, dans le nom de Jésus, je vous adresse mes salutations, votre serviteur à ce microphone, le berger Yannick Amos, ici avec l'équipe de l'émission Sur les pas du Christ qui s'est jointe à moi pour vous dire vraiment toute notre joie de vous retrouver. Et vous êtes sur la 102.5 FM, la voix de l'Évangile, derrière la baie vitrée. Celui qui nous assiste tout au long de cette émission, qui va la réaliser, parce que pour plus d'une personne, je crois que c'est une très belle surprise. C'est, on va dire, le premier direct de la RNC après le malheur qui nous a frappé. On aura le temps d'en parler, mais frères bien-aimés, nous sommes heureux d'être là. Nous sommes heureux d'être là. Nous sommes heureux d'être là. On reprend ensemble. Nous sommes heureux d'être là. Nous sommes heureux d'être là. Nous sommes heureux d'être là. On peut acclamer le Seigneur pour ses merveilles, pour ses bontés, pour tous ses bienfaits. Pour que chacun prenne ses marques et ses repères, on va demander à l'homme qui est installé derrière la baie vitrée. J'ai nommé Martial Atta. Oui, ce grand technicien, à travers lui, nous voulons penser à tous les autres techniciens. Mais avant ce technicien, pensez en premier lieu à notre responsable, notre père directeur, Jean Écrin, qui est à la tête vraiment de ce peloton qui se bouscule,

Et pouvait le dire Saint Bernard, ce qui nous empêche de progresser véritablement vers Dieu, c'est de ne savoir lui dire merci. Il poursuit pour dire « Heureux ceux qui rendent de très grandes actions de grâce au Seigneur, même pour les moindres bienfaits. » Et en cette nuit, c'est une nuit d'action de grâce pour notre équipe, pour toute la radio, une nuit de

0: Remerciement à Dieu qui a évité à notre maison, à votre maison, à la Radio Nationale Catholique, au-delà de tout ce qui a eu comme dégâts dans ce sinistre-là, des nouvelles les plus pires. Et pour cela, nous voulons remercier le Seigneur qui n'est surpris d'aucun événement. Alors, bien-aimés frères, bien-aimés sœurs, pèlerins, pèlerines, de l'émission Suis les pas du Christ, nous voulons vous rassurer que nous sommes bel et bien en direct avec ce temps d'antenne qui s'est ouvert depuis minuit passé de 20 minutes et votre serviteur, le berger Yannick Amos, en compagnie de ses frères, je ne dirais pas d'âme, ses compagnons de prière, voilà, pour ceux qui composent l'équipe de l'émission Suis les pas du Christ. Vous qui nous prenez en marche, je rappelle pour la base Abidjan que vous êtes sur la 102.5 FM et depuis Gagnoua, depuis San Pedro, depuis Bouaké, depuis encore à Bengrou, en tout cas là où à Beauville aussi les relais sont installés, vous avez l'occasion de nous entendre. Nous voulons rendre toute la gloire à Dieu, mais on aura le temps de revenir dans la rubrique Partage avec moi ton expérience. Moi, pour l'heure, je voudrais donner ici la parole à mes frères pour la rubrique des dédicaces où nous voulons penser à toutes ces personnes qui nous ont soutenus. On a été très touchés de tous ces messages de compassion, ces messages vraiment qui nous ont fait fort dans le cœur parce que tout le monde entier a été informé du drame qui est arrivé à la Radio Nationale Catholique à travers l'incendie qui s'est déclenché et qui a réduit en cendres tout le matos que vous ne pouvez imaginer. Alors, tout concourt au bien de ceux qui aiment Dieu. Dieu seul savait, Dieu seul sait pourquoi, pendant que nous célébrons 25 ans de notre chère radio, un tel malheur, une telle situation peut arriver. Mais vous savez, Dieu amour, Dieu n'est pas méchant, Jésus est gentil et le Saint-Esprit nous fait du bien. Alors, pour la rubrique des dédicaces, maintenant, je voudrais céder déjà le micro à mon frère qui va se présenter et puis s'élancer.
1: Paix et joie, bien-aimés frères et sœurs. Les pèlerins, pèlerines, moi, c'est Jean-Paul Gadeau. Je voudrais commencer mes salutations avec mon papa, le président du secteur de Saint-Kizito, Papa Nyankou Clément, avec son épouse. Je voulais saluer toutes les dynamiques femmes de Saint-Kizito. Maman Monique soit saluée. Je vais saluer également Maman Méléi, Maman Blé, Maman Florence. Je voulais saluer également Maman Ange. Je vais saluer la sœur Sonia Kouassi, soit saluée. Je vais saluer Maman Zimako. Maman Zimako, sois saluée, toi et tes enfants. Je vais saluer Claveré, je vais saluer mon frère Valère, je vais saluer aussi Michael et Junior depuis le village pour son état de santé. Que le Seigneur te fortifie de là où tu es, mon frère, et que toute la famille soit visitée par le Seigneur. Je vais saluer également la famille Bassa. Famille Bassa, soyez saluée. Et profitez pour saluer ma filleule Marie-Elia. Que le Seigneur te fortifie, mon bébé. Que tu retrouves les forces parce que ici, sur les pas de Christ, un jour viendra pour ton témoignage. Alors le Seigneur te bénisse. Je vais saluer également tous les ressortissants de Niamandiès. Niamandiès, soyez salués. Le Seigneur vous bénisse. 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Je vais saluer ma grande famille, la famille Zunobo, avec mon frère Serge, qui est le président de la grande famille Zunobo, ici à Diaspora. Je vais saluer mon frère Tenny. Papa Tenny soit salué depuis Benjerville. Je vais saluer également le frère Serge depuis Beaunois. Soyez salués.
2: Bonjour pèlerin, pèlerine. Moi, c'est Elague. C'est un plaisir encore pour nous cette nuit de vous retrouver. Je salue tous les paroissiens de Saint-Bernard. Je salue mon frère Anissé. Dimanche passé, nous étions ensemble. Il me demandait pourquoi depuis un certain temps, il n'entend plus notre voix. Nous sommes là cette nuit, mon frère Anissé, sois salué. Je salue tous les membres du renouveau de Saint-Bernard, à la tête le berger et Kwasi Arnaud. Soyez salués.
3: Salut, salut, salut. Moi, c'est Paul Kwame. Je voudrais tout d'abord saluer mon papa. Voilà, chacun de nous a un papa. Donc, et la fois, voir ton papa maintenant. Moi, j'ai un papa. Et je pense bien que tout le monde a un papa ici. Donc, moi, mon papa, Papa Konechal. Voilà, sois salué depuis ta position. Je salue maman aussi. Et parce que papa, quand il m'a vu, il dit « Hey, Yako, à vous là-bas !» Il a vu que papa
0: mais,
3: vraiment...
0: Mais ton papa l'a dit, il n'est plus couché, il s'appelle plus l'homme couché, il s'appelle l'homme debout.
3: L'homme debout, debout, papa. Je vais saluer depuis ta position. Je voudrais aussi faire un coucou à maman, notre maman, qui vraiment, la dernière fois, nous avons inhumé notre papa, papa Bat, maman soit fortifiée. Vraiment, que Dieu te fortifie réellement. Je voudrais faire un coucou à maman Béa. Bon, pas Béa Kaouchou, hein. Béa, toi, mais tu sais, quand on sait ça. Donc, sois salué la présidente, je dirais, d'AFEC, du secteur Saint-Charles-Louanga. Je voudrais faire un coucou à maman Bankole depuis Banco 2. Je voudrais aussi faire un coucou à toute la catéchèse, oui. Parce que bientôt, c'est l'entrée pastorale et puis catéchistique. Donc, vraiment, soyez salués depuis votre position. Faire un coucou aussi à Germain qui, depuis le travail, nous écoute. Je vais faire un coucou, je vais pas dire salut à tous ceux vraiment qui nous écoutent. Sans oublier tous ces auditeurs, auditrices, vraiment, soyez tous salués.
4: Bonjour. Les pèlerins et pèlerines, moi c'est Madame Boka. Je suis de retour. La fille de Luca. Je voudrais saluer dans le nom de Jésus la famille Boka. À sa tête, Boka Raoul. Je voudrais saluer la famille Donvidé, la famille Abouna, la famille Abou Germain, la famille Banga Emmanuel du côté de la Cipores. Et je veux saluer le secteur Saint-Raphaël, toutes les femmes, les hommes, tous ceux qui habitent à Saint-Raphaël. Je vous salue dans le nom de Jésus. Toutes les femmes de la cathédrale Saint-André, je vous salue. Et je veux saluer aussi Michel et puis sa femme Thérèse, qui sont du côté de Niangon à gauche. Et je veux saluer la génération Tchagba. Tchagba de Lokato qui est en deuil. Tchagba de Lokate aussi qui sont en deuil. Et vraiment, Tchagba de Lokato, vous venez de perdre un chef. Oh. Mais Dieu vous a donné encore un autre chef. Que le Seigneur, lui qui a choisi ce chef, puisse lui donner l'intelligence, la sagesse pour conduire ce peuple de Loka. Et je veux saluer tous les auditeurs à l'écoute. Soyez salués.
5: Bonjour pèlerin, pèlerine. Moi, c'est Clarisse Tano, ministre de l'accueil de la cathédrale Saint-André de Yopougon. Je salue mes collègues du diocèse de Yopougon.
0: Lesquels collègues? Les ministres?
5: Les ministres.
0: Ok.
5: Je salue aussi ma grand-sœur Élise du côté de NDA Nouveau Quartier. Je salue papa Zokouri César du côté de Saint-André. Je salue aussi toutes les sœurs du diocèse de Yopougon. Je salue Marie-Odette du côté de Saint-André. Je salue maman chérie Madeleine du côté de Saint-Pierre-la-Joie. Soyez salués.
0: Alors moi aussi, je voudrais emboîter le pas à mes frères en pensant en premier lieu au père Jean Cra, voilà, directeur de la Radio Nationale Catholique, à Monsieur Georges Cablan, directeur des programmes. Pensez à tous les animateurs, tous les techniciens, en tout cas tous ceux qui de près comme de loin sont attachés à la Radio Nationale Catholique qui a subi vraiment des dégâts matériels non humains. En tout cas, après ce sinistre-là, apporter tout notre soutien, voilà, à notre premier responsable qui est à la tête d'un peloton choc qui travaille. Pensez à notre frère Adaye, responsable de la technique, qui œuvre avec ses confrères à mettre en place tout ce système qui nous a permis depuis quelques jours, dans un strict minimum, d'émettre, voilà, quelque chose. Et depuis votre maison, malgré vos inquiétudes, vous avez senti que des efforts sont faits, même si nous sommes au restreint, mais c'est déjà bien d'entendre la voix du Seigneur à travers la rediffusion de tous ces programmes. Mais pour l'heure, nous sommes bel et bien en direct et nous voulons rendre toute la gloire à Dieu. C'est juste un signal pour vous dire que le directeur et son équipe sont à pied d'eux. Ils travaillent pour que la radio retrouve son rythme de croisière. Donc, je veux penser à la famille qui prévenance depuis Sidessi, Yopougon, maman Solange. Pensez à la famille Avi. Oui, on a célébré 10 ans du rappel à Dieu de papa Avi la dernière fois, le dimanche dernier. Donc, maman soit fortifiée. À maman Yao Batremi Ngouran, sois fortifié, tes enfants et toi, toute la famille. Je vais penser à son neveu, papa Jean. Oui, du côté de Niangon Academy, voilà. Donc, sois salué. Pensez à la famille Ta. Pensez à la famille Na. À la famille Conan. Oui, papa Conan, voilà. Sois salué depuis Mikao. Je pense aussi à vous. Je vais penser à Dr Maggi et son épouse. En tout cas, pensez à toutes ces personnes-là qui nous ont approchés, qui nous ont témoigné de leur proximité après cette situation dramatique qui est arrivée à la Radio Nationale Catholique, où nous n'avons pas déploré de pertes ni en vie humaine, que à part le matériel, vraiment c'est difficile. Mais entre deux mots, il faut choisir le moindre mal. Et nous, nous rendons toute la gloire à Dieu. C'est du matériel, c'est vrai. Nous avons perdu beaucoup en termes de matériel, mais il n'y a pas eu de perte en vie humaine. Et nous rendons toute la gloire à Jésus. Et aujourd'hui, après plus d'une semaine, nous voici ici, qui titillons encore à nouveau un micro, même si les micros sont au restreint. Mais c'est toute la dextérité du travail des techniciens qui mettent en place quelque chose. Et peu à peu, le son pu d'antan est en train de revenir. Et laissez-moi vous faire cette promesse que d'ici peu, on va envahir à nouveau toute la Côte d'Ivoire. Parce que les gens sont chauds bouillants. Voilà, tous ces animateurs en langue, tous ceux qui travaillaient dans l'ombre pour vous proposer des émissions. En tout cas, tout le monde est vraiment à pied d'œuvre. Et soyez rassurés, dans ce mois d'octobre où nous sommes rentrés, quelque chose de beau et de puissant va se passer. Alors, je voudrais, par la formule de l'émission, soyez
6: salués.
0: Soyez
6: salués.
0: Soyez
6: salués.
0: Nous sommes contents d'être
6: là.
0: Nous sommes contents d'être
6: là.
0: Nous sommes contents d'être
6: là.
0: Soyez
6: salués.
0: Soyez
6: salués.
0: Dieu n'est pas
6: méchant.
0: Jésus est
6: gentil.
0: Le Saint-Esprit nous fait
6: du bien.
0: On va acclamer le Seigneur.
6: Alléluia.
0: Et Marcia Latin fait nous respirer musique.

0: Landry's Beat.
1: Merci à la chantre Maman Paul, dont le cantique est devenu comme un hymne à l'émission Sur les pas du Christ. Pour vous qui nous prenez en marche, je rappelle simplement que vous êtes sur la voie de l'Évangile. Et depuis quelques jours, voilà, tout le monde est sans ignorer que nous avons été frappés par un sinistre au niveau de la Radio Nationale Catholique. Et aujourd'hui, nous faisons déjà les premiers pas du direct, ce qui a été l'effort de la direction avec ceux des techniciens qui travaillent à ce que nous puissions retrouver notre rythme qu'on a connu. Mais nous sommes en plein célébration des 25 ans depuis le mois de novembre dernier et Dieu n'est surpris d'aucun événement dans la vie d'un homme. Nous voulons lui rendre toute la gloire. Tout ce que Dieu, on dit tout concourt au bien de ceux qui aiment le Seigneur. C'est parce que nous aimons Dieu qu'il permet souvent des situations qui paraissent parfois difficiles, mais cette nuit, nous sommes là pour passer simplement le message pour dire que Dieu nous relève toujours de nos chutes, de nos difficultés. Alors, sachez que Dieu n'est pas méchant et Dieu ne prend aucun plaisir à voir souffrir ses enfants. Beaucoup ont été tristes de voir ce qui est arrivé, qui nous ont apporté des messages de consolation. On a vraiment été touchés, mais l'heure est arrivée de pouvoir nous relever. Chers frères bien-aimés, pèlerins, pèlerines, notre contribution, notre sacrifice va permettre à notre maison, à votre radio de se relever, de se mettre dans le sens de la marche parce que nous appartenons à une église qui est dynamique, une église qui est conduite par l'Esprit de Dieu qui relève ses enfants, qui relève chaque fois que nous sommes à terre, on ne reste pas couché, on est debout. Donc, sinistre ou pas, la Radio Nationale Catholique ne restera pas couchée. La preuve en est avec un service restreint. Et minimum, déjà, nous émettons parce que le feu qui a été déclenché a croisé un feu plus puissant que ce feu naturel.
2: Amen.
1: Parce qu'il y a des feux qui dévastent, mais il y a des feux qui purifient. Le feu du buisson ardent n'était pas le même feu que celui qui est tombé ici. Oh, ça pouvait aller au-delà, mais quelque chose s'est produit dans l'invisible et ce feu a été circonscrit bien avec la présence des sapeurs-pompiers.
2: Amen.
1: Que nous voulons saluer, mais ça aurait pu toucher toute la maison. Ce n'est que du matériel qui connaîtra un remplacement. Et je sais que Dieu va toucher, Dieu va susciter des âmes généreuses, des corbeaux, pour que le Père Jean Kray et toute son équipe vraiment remettent sur pied cette radio dynamique. Parce que tout ce qui se vit ici, c'est nulle part ailleurs que sur la meilleure des FM. C'est la 102.5 FM. Donne-moi un amen.
2: Amen.
1: Je veux un amen fort.
3: Amen.
1: Donne-moi un amen puissant.
3: Amen.
1: Alors que Dieu te bénisse. Votre serviteur, le berger Yannick Amos, c'est l'équipe de l'émission Sur les pas de Christ. On est là, nous sommes heureux, voilà. Et pour l'heure, nous basculons dans la rubrique « Partage avec moi ton expérience ». Et comme vous l'avez entendu, l'actualité de l'émission aujourd'hui qui prend une couleur un peu spéciale, c'est pour parler de ce qui est arrivé à notre maison. Oui, c'est parler de ce qui a touché, ce qui est cher à notre cœur, la Radio Nationale Catholique. Alors, frères bien-aimés, je suis tenté de poser la question de savoir comment est-ce que la nouvelle nous est parvenue. Comment est-ce qu'on a pris ce sinistre-là à la radio? Parce qu'aujourd'hui, les choses vont tellement vite à travers les réseaux. Toi-même là, tu perds quelqu'un, tu n'es même pas encore arrivé à la maison et puis tu es dans le marché d'Adjamé là, quelqu'un t'a informé. Tellement ça va vite. Donc, je veux savoir comment est-ce que la nouvelle de ce feu-là qui a dévoré le matos, le matériel ici à la radio, nous est parvenue.
2: Je dis merci au Seigneur. Il y a un moment du quartier, déjà, quartier Selmer, qui m'appelle pour me dire mon fils.
1: Ça, c'était quand ça?
2: Le jour J même de...
1: Voilà, parce que l'incident est arrivé un lundi.
2: Voilà.
1: 21 septembre. Voilà, lundi 21 septembre.
2: Et donc, dans l'après-midi, la maman m'appelle. Elle dit, mon fils, qu'est-ce qui se passe à la radio? Je dis, mais maman, il y a quoi? Elle dit, mais donc, tu ne sais pas? Et donc, tout de suite, elle me donne l'information. Elle dit, bon, d'accord, maman, je te reviens. Parce qu'il faut que je prenne l'information de source sûre. Et tout de suite, je commence à regarder dans mon répertoire. Et puis, bon, je vois deux... D'abord, un technicien que j'appelle. Bon, je n'arrive pas à le joindre. Il change encore. J'appelle un autre. Bon, Dieu merci, il me répond. Il dit, bon, attends, dis-moi, qu'est-ce qui se passe à la radio? Il me dit, bon, ce que tu as appris, c'est vrai. Il dit, mais on est à quel niveau? Où se trouvent les dégâts? Et puis, bon, il me fait un peu...
1: Le topo.
2: Voilà, comment est-ce que c'est arrivé?
1: D'accord, donc, quelqu'un d'autre hein, va réagir. Oui.
0: Bon, moi, c'est dans le groupe WhatsApp de l'équipe sur les pas du Christ.
1: D'accord.
0: Oui, où Clarisse a balancé l'information.
1: Ça veut dire que déjà, c'était... Bon, Clarisse est là, hein, on va lui donner le micro. Puisque c'est elle qui t'a à chaud.
0: Oui,
1: comment bah... tu reçois et puis tu envoies déjà au niveau de la plateforme...
3: En fait, non, je suis rentrée dans WhatsApp, sur notre groupe-là, diocésain.
1: Quel et groupe? Le groupe des ministres?
3: Ministre
1: là,
3: des accueils.
1: Hein, dans et puis, mais,
3: ils envoient un message. Ils envoient un message. Bon, on a deux groupes.
1: D'accord.
3: Diocésain et puis Vicariat. Mm-hmm. Donc, ils envoient un message. Donc, j'ai dit, je vais voir le message qui est là-bas. Et puis, maintenant, j'ouvre, je vois notre radio. Et maintenant, il y a les sapeurs-pompiers, tout ça. J'ai dit, attends, c'est quoi? Et maintenant, j'ai commencé à lire. Sincèrement, moi, j'ai eu mal. J'ai dit, aïe! Ça, c'est depuis quand?
1: Ah, c'est comme ça que tu
3: oui, c'est comme ça que j'ai appris.
1: Et puis, tu as.
3: Et puis, moi aussi.
1: L'information.
3: J'appelle le blanc, il ne décroche pas. J'appelle Sylvia, il ne décroche pas. Et puis, j'ai appelé la Benguis.
1: D'accord.
3: Elle dit, je ne suis pas au courant. Elle dit, mais Benjou aussi, je cherche son mur, je ne vois pas.
1: Je ne vois pas.
3: Je dis, d'accord. Donc, moi aussi, j'ai balancé ça sur le groupe de sur les pas du Christ.
1: D'accord. Donc Ella. Donc, quand tu apprends, c'est comme ça que tu apprends l'information. Hein?
0: Oui, j'ai appris. Donc, il fallait vérifier.
1: OK.
0: Donc, du coup, j'ai...
1: Toi, t'as vérifié auprès de qui?
0: Emilio.
1: Quand t'as Emilio maintenant, elle parle à Emilio
0: j'ai
1: au village.
0: J'ai Emilio. Il me dit qu'il est au village, qu'il va me revenir, il va appeler à la radio ici pour voir. Donc, depuis, j'attends aussi, j'attends.
1: Il n'y a pas de nouvelles.
0: Donc, j'étais obligée d'appeler JP. Et lui a dit, ah, voici ce qui se passe, il faut vérifier. C'est ainsi qu'il a appelé... Un technicien d'ici, et puis ils ont donné l'information.
1: D'accord. Leblanc, toi, tu reçois l'info comment?
4: Moi, l'information, il faut dire que tout...
1: Abidjan est au courant, sauf toi.
4: Non, sauf moi, en tout cas, c'est ça même.
1: Pour toi, encore mieux.
4: C'est ça même. Parce que j'étais quelque part, donc je n'ai pas le téléphone avec moi.
1: Dans le
4: micro. Je n'ai pas le téléphone avec moi, en tout cas, je n'ai pas de connexion, et puis bon. Elle a essayé, Clarisse a essayé de m'appeler mille fois, mais je n'ai pas décroché. Le soir encore, bon, tard dans la nuit, je ne suis pas allé me coucher. Moi, c'est le lendemain. Le lendemain, j'ai appelé Clarisse. Elle dit, ah, que tu y es, m'a appelé, je n'ai pas vraiment... Mais c'est quoi? C'est là, elle me donne l'information. Je dis, aïe, c'est quelle information ça a maté là? Donc, j'ai un ami au quartier, David, avec qui je marche.
1: Ouais.
4: Lui aussi, il donne l'information. Ah, qu'il y a dit, moi, je n'ai pas vraiment d'informations, mais je vais vérifier. Parce que c'est vrai que sur les réseaux sociaux, on voit beaucoup de choses, mais il faut aller à l'information. Mais après, j'ai vu que vraiment les vérifications, vraiment, et puis les réseaux sociaux ont beaucoup relayé, je sais que là, c'est la vérité. Et donc, quand j'ai vu vraiment tout ce qui a été comme dégâts, c'est sur les réseaux sociaux, en tout cas, j'ai vu.
1: D'accord.
4: Et voilà, c'est comme ça, moi, j'ai reçu la nouvelle.
1: Maman Boka, elle. Apprends la nouvelle comment?
5: Moi aussi, c'est Clarisse.
1: Ah, d'accord, Clarisse.
5: C'est Clarisse qui a mis ça sur la plateforme. Et avant ça même, là, il y a le responsable de Sainte-Philomène qui m'appelle pour dire, ah, Madame Boka, Yako. J'ai dit, ah, je viens de perdre quelqu'un. Et qui est mort encore? Et puis toi qui es ici, tu viens me dire Yako. Je dis, ah, tu n'es pas au courant? J'ai dit, j'ai vu quelque chose comme ça sur la plateforme, mais je n'ai pas fait attention. Il dit, mais c'est vrai hein, que la radio est brûlée. Il dit, mais ce n'est pas possible. J'ai vu Clarisse, là, c'est elle qui est devenue courrier. Mais il faut appeler Benjamin. Et elle dit, mais il faut l'appeler. Toi, mais il faut l'appeler. Ah, moi, pourquoi moi, je ne peux pas l'appeler. Il faut l'appeler. Elle m'a pas dit qu'elle n'a pas le, son numéro, hein. Mm-hmm. Mais elle veut pas appeler Berger. Mais c'est pourquoi? Il faut appeler Berger, c'est avec lui que tu vas voir l'information. Et puis c'est moi qui n'a qu'à l'appeler. Moi aussi, je l'appelle pas. Mais la personne qui est venue, me, qui m'a appelé pour me dire Yako, c'est que c'est vrai.
6: Quand même crédit.
5: C'est que c'est vrai. Vraiment, ah. Ça m'a touché. Moi, ça fait comme c'est deux deuils.
6: Tu vois ça.
5: Tout c'est à deux deuils.
6: On y revient. En tout cas, moi, particulièrement. Je revenais de mission à Gagnoua, hein, et puis ce même lundi là, donc je suis rentré carrément fatigué là, j'ai vite dormi. Ce n'est que le mardi matin que j'ai été réveillé par l'appel de JP, je crois, qui me donne l'info. Donc j'étais tellement surpris. Je dis, ah mais attends. Et après je me suis rendu compte que l'info déjà était relayée. C'est juste que le lendemain que moi j'apprends et puis bon. Je suis passé voir l'ampleur des dégâts. En tout cas, c'est, j'ai constaté pour apporter tout le soutien vraiment au père directeur, à toute l'équipe, aux frères et sœurs, aux animateurs qu'on a pu voir. En tout cas, c'était quelque chose. Mais quand une nouvelle comme ça vous parvient, ça nous tombe là-dessus. On est en pleine célébration de 25 ans de la radio. Je n'ose même pas me mettre à la place du directeur. Voir ce qui peut bien se passer dans son cœur, dans sa tête. Mais pour vous qui êtes proche voilà, de cette situation, puisque Dieu nous fait grâce quand même de partager ces moments avec la radio, quand tu en prends, on voit un peu les dégâts que causent les incendies, souvent dans des familles, dans des maisons, et notre instrument où on vient s'épanouir, aider des frères et sœurs à prier. Toute personne, quand la nouvelle est tombée comme ça, là, qu'est-ce que ça vous a fait personnellement? Comment vous l'avez ressenti? Vas-y.
7: Bon, moi, personnellement, j'ai été touchée. Je me suis dit, ah, on est déjà habitué aux pèlerins, aux auditeurs. Mmh. Ils sont déjà habitués à notre émission. En tout cas, j'ai pensé à mon émission.
6: Ouais, ouais, ça, c'est...
7: Donc, comment c'était comme si on allait recommencer à zéro. Donc vraiment, j'étais découragée d'abord. Dans un premier temps, j'étais découragée. Mais après, je me suis dit, tout ce que Dieu fait est bon. Si le Seigneur a permis cela, il sait pourquoi il a fait. Mmh. Donc, bon, j'ai pris ça comme ça, quoi. Et d'accord. Je portais ça en prière, c'est tout.
6: Ok, merci. Oui, qui veut réagir?
2: Alors, ça a été un choc. D'abord, il faut dire la vérité. Mmh. Un choc, parce que, bon, vraiment, je ne croyais pas.
6: D'accord.
2: Je pensais, on pourrait me dire autre chose, mais
6: réhabilé.
2: Aïe. Et donc, j'ai dans les prises d'informations, j'ai demandé au technicien, bah, attends, dis-moi, comment est-ce qu'un feu peut parvenir jusque et la vitre? Il dit, mais ça a éclaté justement à cause de la chaleur, forcément, mais et le sujet de Jean-Paul II. Donc, je demandais, vraiment, j'étais trop inquiet parce que il faut dire que sa nouvelle, elle a bouleversé toute ma personne. On était triste, même avec les mamans du quartier, tout ça. Mais on bénit le nom du Seigneur parce qu'il n'y a pas eu de vie, de perte de vie humaine. Mmh. Et ça, vraiment, on bénit le nom du Seigneur. C'est vrai que c'est du matériel qui est parti en fumée. Il y a beaucoup de travaux à faire, beaucoup d'efforts à faire, beaucoup d'efforts à fournir. Mais la vie humaine, encore, est sacrée. Et on bénit le Seigneur d'avoir préservé ces vies humaines-là. Parce que c'était en pleine journée. C'était
6: oui,
2: pas la
6: oui,
2: nuit.
6: Imagine, voilà. En pleine nuit.
2: C'était la nuit, ça allait être encore plus compliqué. Mais Dieu merci, c'était la journée. Et donc, de bouche à oreille, des personnes qui sont déjà peut-être à l'extérieur, je pense qu'il y a eu du secours. Et puis, Dieu merci,
6: Le sinistre
2: a été circonscrit. On bénit le Seigneur pour cela. Mais il faut dire qu'on est un peu triste dans le cœur parce que nous qui étions habitués notre mercredi de venir, on a vu deux mercredis sauter. Vraiment, on se pose des questions, mais comment est-ce que ça va se passer? On bénit le nom du Seigneur d'être là ce grand matin-là et véritablement d'attraper ce micro-là.
6: Ouais,
2: c'est une grande joie.
6: Wow.
2: C'est une grande joie d'être là ce
6: matin. C'est bien qu'on soit restreint, mais on est heureux, hein? Même avec un seul micro,
5: On est en joie. Oui, on est en joie parce que vraiment, quand moi aussi j'ai appris, c'est comme ces deux deuils, comme je disais. Deux deuils. Je viens de perdre ma nièce qui a fait 4 mois dans la glace. On s'en va l'enterrer, on vient me dire que ma maison est brûlée. C'est ma maison.
6: C'est compliqué.
5: C'est ma deuxième maison. Alors vraiment, j'étais inquiet. Mais quand j'ai vu encore le message de l'abbé, mais j'ai dit, mais c'est que Dieu même, il est trop bon. Mm-hmm. La chose, j'ai dit que je dois venir les supprimer le mercredi. Là, j'ai dit, je ne dis pas à quelqu'un. Mm-hmm. Je viens, on me dit, il n'y a pas émission. Et aujourd'hui encore, on me dit, aujourd'hui là, je vais l'appeler. Je vais l'appeler pour ne pas venir. Et puis, on va dire, voilà, lui, mais il a dit, il y a émission. Alors, pour dire que nous, on remercie le Seigneur. Parce que les pas du Christ, là, la radio, c'est comme notre deuxième maison. Mm-hmm. Alors, quand on ne vient pas à la radio, ou bien on n'entend pas les pas du Christ, même les auditeurs, nous sommes inquiets.
8: C'est ça.
5: Alors, on dit merci à Dieu. Parce que tout ce qu'il fait est bon.
8: Bon, voilà. Merci. Le blanc veut rien.
4: Oui, moi, c'est vraiment c'est la même chose. Il y a eu de la peine, un peu une douleur, vraiment qui a traversé tout un être. Pour dire que c'était vraiment difficile. Difficile d'accepter d'abord que c'était la radio. Voilà. Ouais. Oui, difficile d'accepter. Et après le communiqué du père directeur, j'ai vu vraiment c'est rassurant, vraiment. Mais jusque-là, comment on fait? Le dégât est déjà fait. Mm-hmm. Voilà, c'est de prier pour que tout vraiment se passe bien, pour que la radio soit renouvelée. Parce que, en tout cas, le matériel, tout est parti. Ouais, pour ceux qui ont vu sur les réseaux sociaux, vraiment, c'est du dégât. Et donc, cette peine-là, vraiment, nous a aussi touchés. Mm-hmm. Voilà, c'est vrai que de loin, on nous donne de loin, mais de près, voilà, c'était vraiment compliqué, vraiment, pour nous. Parce que le plus touchant, c'est le père directeur. Nous sommes plutôt que les collaborateurs. Mm. Mais vraiment, nous aussi, ça nous a touché, affecté profondément. On ne dit pas cela, mais que comme on l'a dit les uns et les autres, tout ce que Dieu fait est bon. Okay. On dira comment Dieu fera pour pouvoir...
8: En tout cas, vraiment, c'est la nouvelle qui a bouleversé. Mais on se remet peu à peu, auditeurs, auditrices de la Voix de l'Évangile. La preuve est là. C'est que cette nuit, l'équipe de l'émission sur les pas du Christ reprend sa marche à la suite de notre Seigneur. La seule chose que vous ne pourrez pas avoir droit aujourd'hui, parce que c'est que vous attendez ça, mais déjà je ne vais pas vous décourager, mais seulement que nous sommes au restreint et la réhabilitation permettra qu'on ait tout le matériel nécessaire. Mais là, on ne peut que parler avec 2-3 micros, mais le téléphone, tout ce à quoi vous étiez habitué, vous ne pourrez pas avoir droit à ça parce que tout ça est parti en fumée. Ça vous dit combien de fois nous sommes touchés, hein, parlant au niveau matériel, voilà, dans ce sinistre-là. Et c'est aussi l'occasion, hein, c'est aussi l'occasion de nous préparer parce que... La radio s'est toujours présentée à vous comme, je ne sais pas quelle image donner, un médecin à travers ce qu'elle propose. Et beaucoup d'âmes ont été touchées, restaurées à travers les programmes, les enseignements, tout ce qui se fait ici sur la voie de l'Évangile. Et nous devons comprendre qu'aujourd'hui, c'est la radio qui a besoin de nous, qui se présente à nous comme un malade, hein? Comme un malade. Donc, tu es chrétien catholique. Tu n'es pas chrétien. Tu es musulman. Tu es auditeur parce que beaucoup nous appellent souvent. Ils ne sont même pas que catholiques qui suivent les émissions. Donc, aujourd'hui, quelque chose de difficile a touché notre maison. Et d'ici que nous nous référions aux orientations de nos responsables, mais il faut que déjà à l'intérieur de nous, on commence à se préparer à de vastes mouvements de charité à l'endroit de la Radio Nationale Catholique. N'attendons pas. Hein? N'attendons pas. La radio, pour ceux qui ne savent pas où elle est localisée, où elle est située, c'est du côté de Yopougon, à la paroisse Saint-Joseph-Charpentier de Yopougon-Gare. Voilà, c'est l'enceinte de l'église qui abrite le siège de la Radio Nationale Catholique. Et vous pouvez venir visiter, voir de vos yeux, prendre attache avec le père Jean Crapet, directeur de la Radio Nationale Catholique, pour déjà vous projeter dans des actions de charité à l'endroit de cette radio-là qui aura forcément besoin de chacun de nous, de chaque chrétien, pour renouveler non seulement son matériel afin de pouvoir émettre encore davantage et pour que les émissions qui vont être produites, en tout cas, soient de qualité à travers le matériel qui va être fourni. Donc, des efforts sont faits, mais sachez, retenez que pour le moment, la radio vit au restreint de ses programmes. Je ne crois même pas que nous émettons à un dixième. Voilà, 1%, je peux le dire comme ça. Donc, c'est la nouvelle qui nous a attristés depuis le 21 septembre. Hein, aujourd'hui, nous sommes le 1er octobre. Voyez déjà que les jours sont en train de courir. Et frères bien-aimés, pèlerins, pèlerines, passez le message autour de vous pour que les gens se préparent, qu'ils n'attendent pas forcément que demain on lance un appel. Certainement que ça viendra, mais quand quelqu'un est sinistré, quand quelqu'un est frappé par un deuil, nous sommes de nature africaine et nous connaissons par essence la charité. Nous sommes des êtres de compassion et Jésus lui-même a dit, est venu non pas pour les bien portants, mais pour les malades. Et aujourd'hui, soit la main de Jésus qui doit agir, soit la poche de Jésus qui doit agir à l'endroit de la Radio Nationale Catholique. En tout cas, c'est dans cette rubrique que nous avons voulu vraiment toucher ce point-là pour que chacun se prépare, pour que chaque chrétien, chaque fidèle qui a écouté, qui a déjà entendu ou qui a dû voir vraiment les images sur les réseaux sociaux, que c'est une réalité, mais nous aurons besoin de chacun de nous. En tout cas, que le Seigneur déjà bénisse tous ceux qui ont exprimé leur proximité à travers des messages, en tout cas d'encouragement, à l'endroit du père, des équipes qui travaillent, des journalistes, des animateurs, des collaborateurs. En tout cas, je veux saluer aussi tous les sacrifices qui ont été faits par le passé. C'est aussi que nous sommes en pleine célébration de la 25e année d'existence de la Radio Nationale Catholique. Quand un malheur comme ça survient, c'est comme si tout est à reprendre. Mais Dieu n'est surpris d'aucun événement parce que Dieu n'est pas méchant. Jésus est gentil, le Saint-Esprit nous fait du bien. Alors, nous voulons fermer la rubrique « Partage avec moi ton expérience » tout en osant espérer que ce partage va se poursuivre dans les familles, dans les paroisses, partout, et alerter, si vous connaissez des gens, des personnes généreuses qui demain pourront venir en aide à la radio, n'hésitez pas, surtout n'attendez pas forcément qu'on vous appelle, parce que ça doit être un devoir de chrétien, un devoir de charité, parce que la radio doit se relever, la radio doit se mettre en marche, la radio vraiment doit, non, je ne sais même pas quel mot employer, mais je sais une chose, que le feu de l'esprit va se déployer davantage à travers la radio, que l'intercession de Saint Jean-Paul II, dont porte les studios de la RNC, nous obtienne la faveur de la grâce du Seigneur et que chacun de vous soit le Christ qui vient apporter soulagement aux peines de cette radio-là qui a été sinistrée. Que Dieu vous bénisse, que Dieu vous bénisse, que Dieu vous bénisse, que Dieu vous bénisse, que Dieu vous bénisse, que Dieu vous bénisse. Amen.

Louange de feu. En tout cas, nous sommes heureux de peu à peu retrouver nos sensations au niveau de l'émission Sur les pas du Christ. Pour vous qui nous prenez en marche, je rappelle que vous êtes sur la 102.5 FM. Et l'émission en cours est baptisée Sur les pas du Christ. Nous sommes bel et bien en direct de la voie de l'Évangile, bien que nous soyons dans un service restreint après le drame qui est arrivé à notre maison. Alors nous rendons toute la gloire à Dieu. Merci à Dieu pour ces techniciens qui travaillent d'arrache-pied pour que peu à peu nos programmes se reconstituent. Pour le moment, nous sommes en mode restreint, mais ce n'est pas bien grave. Par le peu, Dieu est capable d'agir. Et depuis l'entame de cette émission, nous sommes là à travers les nouvelles, à travers les salutations, tout et tout. Mais nous allons avancer parce que plus la nuit est profonde, c'est que le jour est proche. Alors, je veux céder le micro pour que là où tu es, tu sortes ton chapelet parce qu'aujourd'hui est le 1er octobre et nous sommes entrés ainsi dans le mois du rosaire. Alors, je cède le micro pour la méditation du chapelet.

Chers pèlerins, chers pèlerines, auditeurs, auditrices de la RNC, la voix de l'évangile, si vous nous prenez en marche, il y a déjà dit, vous n'êtes nulle part ailleurs que sur la radio nationale catholique. Eh bien, l'étape à présent, c'est la méditation du chapelet. Et vous savez que nous sommes, bien sûr, dans le mois d'octobre, qu'a annoncé le père, disons, le berger Yannick Amos. Et donc, chers auditeurs,

peut atteindre des locaux. Un incendie peut atteindre des équipements, des installations. Il peut même, je dirais, bouleverser le travail quotidien. Oui, et des équipements. Je dirais bouleverser le travail quotidien et interrompre pour un temps une mission qui semblait continuer normalement. Mais il y a une chose qu'aucun incendie ne peut contourner, la foi, l'espérance et la mission reçue de Dieu. La radio peut connaître une preuve matérielle, mais la parole de Dieu, elle, ne peut être réduite en cendres. Oui, Saint Paul nous rappelle, nous sommes pressés de toute manière, mais non écrasés, dans la détresse, mais non désespérés. Cette parole prend aujourd'hui une résonance particulière. Seigneur, nous déposons notre douleur devant toi. Nous ne voulons pas cacher notre peine. Nous ne voulons pas faire semblant que rien ne s'est passé. Nous te présentons simplement ce que nous sommes, des hommes et des femmes, oui, qui ont été touchés par cette épreuve, des travailleurs qui voient leur outil de travail atteint, des auditeurs qui considèrent cette radio comme une voix familière, des personnes qui aiment cette œuvre d'évangélisation. Seigneur, reçois notre tristesse, reçois les inquiétudes de ceux qui se demandent que va devenir notre radio. Reçois les interrogations de ceux qui pensent à demain. Reçois les préoccupations, oui, de ceux qui ont consacré du temps, de l'énergie et le savoir faire à cette mission. Et dans cette heure particulière, Seigneur, donne-nous la grâce de ne pas perdre confiance.

0: Je crois en Dieu, le Père Tout-Puissant, Créateur du ciel et de la terre, et en Jésus-Christ, son Fils unique, notre Seigneur, qui a été conçu du Saint-Esprit, est né de la Vierge Marie, a souffert sous Ponce Pilate, a été crucifié, est mort,
1: a été enseveli, est descendu aux enfers, le troisième jour, est ressuscité des morts, est monté aux cieux, est assis à la droite de Dieu le Père Tout-Puissant, d'où il viendra juger les vivants et les morts. Je crois en l'Esprit Saint, à la Sainte Église catholique, à la communion des saints, à la rémission des péchés, à la résurrection de la chair, à la vie éternelle. Amen.
0: Notre Père qui es aux cieux,

0: que ton nom soit sanctifié, que ton règne vienne, que ta volonté soit faite sur la terre comme au ciel.
1: Donne-nous aujourd'hui notre pain de ce jour. Pardonne-nous nos offenses, comme nous pardonnons aussi à ceux qui nous ont offensés. Et ne nous laisse pas entrer en tentation, mais délivre-nous du mal.
0: Car c'est à toi qu'appartiennent
1: le règne, la puissance et la gloire pour les siècles des siècles. Amen.
0: Je vous salue Marie, pleine de grâce, le Seigneur est avec vous. Vous êtes bénie entre toutes les femmes, et Jésus, le fruit de vos entrailles, est béni.
1: Sainte Marie, Mère de Dieu, priez pour nous pauvres pécheurs, maintenant et à l'heure de notre mort. Amen.
0: Je vous salue Marie, pleine de grâce, le Seigneur est avec vous. Vous êtes bénie entre toutes les femmes, et Jésus, le fruit de vos entrailles, est béni.
1: Sainte Marie, Mère de Dieu, priez pour nous pauvres pécheurs, maintenant et à l'heure de notre mort. Amen.
0: Je vous salue Marie, pleine de grâce, le Seigneur est avec vous. Vous êtes bénie entre toutes les femmes, et Jésus, le fruit de vos entrailles, est béni.
1: Sainte Marie, Mère de Dieu, priez pour nous pauvres pécheurs, maintenant et à l'heure de notre mort. Amen.
0: Que la gloire soit rendue au Père, au Fils et au Saint-Esprit,
1: comme il était au commencement, maintenant et toujours, dans les siècles des siècles. Amen.
0: Premier mystère lumineux. Jésus est baptisé dans les eaux du Jourdain. Fruit du mystère, l'amour filial. Marie, conduis-nous dans l'épreuve. En ce mois du rosaire, nous tournons vers la Vierge Marie. Marie, connaît les heures de douleur. Elle a connu l'incompréhension. Elle a connu la pauvreté.

N'aie pas peur. Alors aujourd'hui, bien-aimés pèlerins, pèlerines, nous lui disons, Marie, Mère de l'Église, regarde la radio nationale catholique, regarde ceux qui y travaillent, regarde ceux qui l'écoutent, regarde ceux qui la soutiennent. Regarde ceux qui, dans le silence, prient déjà pour son relèvement. Et comme à Cana, lorsque les serviteurs ne savaient plus quoi faire, conduis-nous vers Jésus.

0: Ce premier mystère, nous prierons aux intentions de santé de notre Père et évêque, Monseigneur Jean-Salomon Lesoutier, pour la guérison de tous nos prêtres et également de tous les religieux et religieuses, pour la mission du Père Jean Cras, directeur de la Radio Nationale Catholique, pour la sanctification des prêtres, pour le repos en Dieu du Père Marcel Bieufaux et tous les prêtres rappelés au Seigneur. Notre Père qui es aux cieux, que ton nom soit sanctifié, que ton règne vienne, que ta volonté soit faite sur la terre comme au ciel.
1: Donne-nous aujourd'hui notre pain de ce jour. Pardonne-nous nos offenses, comme nous pardonnons aussi à ceux qui nous ont offensés. Et ne nous laisse pas entrer en tentation, mais délivre-nous du mal.
0: Car c'est à toi qu'appartiennent
1: le règne, la puissance et la gloire pour les siècles des siècles. Amen.
0: Je vous salue Marie, pleine de grâce. Le Seigneur est avec vous. Vous êtes bénie en toutes les femmes. Et Jésus, le fruit de vos entrailles, est béni.
2: Sainte Marie, Mère de Dieu, priez pour nous pauvres pécheurs, maintenant et à l'heure de notre mort. Amen.
0: Je vous salue Marie, pleine de grâce. Le Seigneur est avec vous. Vous êtes bénie en toutes les femmes. Et Jésus, le fruit de vos entrailles est béni.
2: Sainte Marie, Mère de Dieu, priez pour nous pauvres pécheurs, maintenant et à l'heure de notre mort. Amen.
0: Je vous salue Marie, pleine de grâce. Le Seigneur est avec vous. Vous êtes bénie en toutes les femmes. Et Jésus, le fruit de vos entrailles est béni.
2: Sainte Marie, Mère de Dieu, priez pour nous pauvres pécheurs, maintenant et à l'heure de notre mort. Amen.
0: Je vous salue Marie, pleine de grâce. Le Seigneur est avec vous. Vous êtes bénie en toutes les femmes. Et Jésus, le fruit de vos entrailles est béni.
2: Sainte Marie, Mère de Dieu, priez pour nous pauvres pécheurs, maintenant et à l'heure de notre mort. Amen.
0: Je vous salue Marie, pleine de grâce. Le Seigneur est avec vous. Vous êtes bénie en toutes les femmes, et Jésus, le fruit de vos entrailles, est béni.
2: Sainte Marie, Mère de Dieu, priez pour nous pauvres pécheurs, maintenant et à l'heure de notre mort. Amen.
0: Je vous salue Marie, pleine de grâce. Le Seigneur est avec vous. Vous êtes bénie en toutes les femmes, et Jésus, le fruit de vos entrailles, est béni.
2: Sainte Marie, Mère de Dieu, priez pour nous pauvres pécheurs, maintenant et à l'heure de notre mort. Amen.
0: Je vous salue Marie, pleine de grâce. Le Seigneur est avec vous. Vous êtes bénie en toutes les femmes. Et Jésus, le fruit de vos entrailles, est béni.
2: Sainte Marie, Mère de Dieu, priez pour nous pauvres pécheurs, maintenant et à l'heure de notre mort. Amen.
0: Je vous salue Marie, pleine de grâce. Le Seigneur est avec vous. Vous êtes bénie en toutes les femmes. Et Jésus, le fruit de vos entrailles, est béni.
2: Sainte Marie, Mère de Dieu, priez pour nous pauvres pécheurs, maintenant et à l'heure de notre mort. Amen.
0: Je vous salue Marie, pleine de grâce. Le Seigneur est avec vous. Vous êtes bénie en toutes les femmes. Et Jésus, le fruit de vos entrailles est béni.
2: Sainte Marie, Mère de Dieu, priez pour nous pauvres pécheurs, maintenant et à l'heure de notre mort. Amen.
0: Je vous salue Marie, pleine de grâce. Le Seigneur est avec vous. Vous êtes bénie en toutes les femmes. Et Jésus, le fruit de vos entrailles est béni.
2: Sainte Marie, Mère de Dieu, priez pour nous pauvres pécheurs, maintenant et à l'heure de notre mort. Amen.
0: Gloire soit au Père, au Fils et au Saint-Esprit.
2: Comme il était au commencement, maintenant et toujours, dans les siècles des siècles. Amen.
0: Notre-Dame de toute grâce,
2: priez pour nous.
0: Notre-Dame de toute grâce,
2: priez

0: Deuxièmement, mystère lumineux, Jésus change l'eau en vin. Fruit du mystère, la joie de la révélation.
1: La première en chemin.
0: Ce qui brûle
1: Marie,
0: n'est pas nécessairement
1: entraîne,
0: ce qui disparaît. Frères et sœurs, une preuve matérielle
1: aux imprévus
0: peut nous donner
1: Dieu,
0: l'impression que tout est terminé.
1: Et voici qu'est semé.
0: Mais l'Évangile nous enseigne
1: en
0: que Dieu
1: certaine,
0: sait faire surgir la
1: de notre humanité,
0: là où l'homme ne voit plus
1: Jésus
0: qu'un commencement
1: Christ
0: difficile.
1: Dieu,
0: le tombeau semblait être la fin.
1: Marie,
0: il était devenu le lieu de l'annonce de la résurrection.
1: Foi, et son chemin,
0: la croix semblait être une défaite.
1: Dieu,
0: elle est devenue le signe du salut.
1: Dieu,
0: alors,
1: avec nous,
0: sans nier la gravité Marie, de ce qui s'est produit,
1: sur nos chemins,
0: nous pouvons demander au
1: de
0: Seigneur
1: foi,
0: que veux-tu faire naître à travers cette épreuve.
1: Oui. Dieu,
0: peut-être
1: son chemin,
0: un nouvel élan,
1: Dieu,
0: peut-être
1: avec nous,
0: une solidarité plus
1: Marie,
0: grande, peut-être une mobilisation de personnes
1: de
0: qui découvriront davantage la mission de cette radio, peut-être un nouveau départ. Oui, nous ne savons pas encore comment
1: avec
0: Dieu
1: nous,
0: conduira cette histoire.
1: Marie,

0: Deuxième mystère, nous prierons aux intentions de restauration et de guérison de l'enfant Aka Eliakim Raphaël Léonard, de maman Segui Sidoni, la restauration et la guérison de enfant Marie Elia, la guérison de maman Yvette et de maman Hélène Cassie, pour la guérison de papa Guy Roland, la restauration de monsieur Conan Quadio et du frère Josué, pour la guérison de monsieur Ignace Aloaké et de monsieur Dano, pour la restauration de mademoiselle Carmel Charlotte, pour la restauration et la guérison de Quadio Basé David, pour la guérison de monsieur Guémant Franck, la restauration et la sortie de prison de Jaffé, la guérison et restauration, libération de madame Ouattara Mariam.
1: Notre Père qui es aux cieux, que ton nom soit sanctifié, que ton règne vienne, que ta volonté soit faite sur la terre comme au ciel.
2: Donne-nous aujourd'hui notre pain de ce jour. Pardonne-nous nos offenses, comme nous pardonnons aussi à ceux qui nous ont offensés. Et ne nous laisse pas entrer en tentation, mais délivre-nous du mal.
1: Car c'est à toi qu'appartiennent
2: le règne, la puissance et la gloire pour les siècles des siècles. Amen.
1: Je vous salue Marie, pleine de grâce. Le Seigneur est avec vous. Vous êtes bénie entre toutes les femmes, et Jésus, le fruit de vos entrailles, est béni.
2: Sainte Marie, Mère de Dieu, priez pour nous pauvres pécheurs, maintenant et à l'heure de notre mort. Amen.
1: Je vous salue Marie, pleine de grâce. Le Seigneur est avec vous. Vous êtes bénie entre toutes les femmes, et Jésus, le fruit de vos entrailles, est béni.
2: Sainte Marie, Mère de Dieu, priez pour nous pauvres pécheurs, maintenant et à l'heure de notre mort. Amen.
1: Je vous salue Marie, pleine de grâce. Le Seigneur est avec vous. Vous êtes bénie entre toutes les femmes, et Jésus, le fruit de vos entrailles, est béni.
2: Sainte Marie, Mère de Dieu, priez pour nous pauvres pécheurs, maintenant et à l'heure de notre mort. Amen.
1: Je vous salue Marie, pleine de grâce. Le Seigneur est avec vous. Vous êtes bénie entre toutes les femmes, et Jésus, le fruit de vos entrailles, est béni.
2: Sainte Marie, Mère de Dieu, priez pour nous pauvres pécheurs, maintenant et à l'heure de notre mort. Amen.
1: Je vous salue Marie, pleine de grâce. Le Seigneur est avec vous. Vous êtes bénie entre toutes les femmes, et Jésus, le fruit de vos entrailles, est béni.
2: Sainte Marie, Mère de Dieu, priez pour nous pauvres pécheurs, maintenant et à l'heure de notre mort. Amen.
1: Je vous salue Marie, pleine de grâce. Le Seigneur est avec vous. Vous êtes bénie entre toutes les femmes, et Jésus, le fruit de vos entrailles, est béni.
2: Sainte Marie, Mère de Dieu, priez pour nous pauvres pécheurs, maintenant et à l'heure de notre mort. Amen.
1: Je vous salue Marie, pleine de grâce. Le Seigneur est avec vous. Vous êtes bénie entre toutes les femmes, et Jésus, le fruit de vos entrailles, est béni.
2: Sainte Marie, Mère de Dieu, priez pour nous pauvres pécheurs, maintenant et à l'heure de notre mort. Amen.
1: Je vous salue Marie, pleine de grâce. Le Seigneur est avec vous. Vous êtes bénie entre toutes les femmes, et Jésus, le fruit de vos entrailles, est béni.
2: Sainte Marie, Mère de Dieu, priez pour nous pauvres pécheurs, maintenant et à l'heure de notre mort. Amen.
1: Je vous salue Marie, pleine de grâce. Le Seigneur est avec vous. Vous êtes bénie entre toutes les femmes, et Jésus, le fruit de vos entrailles, est béni.
2: Sainte Marie, Mère de Dieu, priez pour nous pauvres pécheurs, maintenant et à l'heure de notre mort. Amen.
1: Je vous salue Marie, pleine de grâce. Le Seigneur est avec vous. Vous êtes bénie entre toutes les femmes, et Jésus, le fruit de vos entrailles, est béni.
2: Sainte Marie, Mère de Dieu, priez pour nous pauvres pécheurs, maintenant et à l'heure de notre mort. Amen.
1: Que la gloire soit rendue au Père, au Fils et au Saint-Esprit.
2: Comme il était au commencement, maintenant et toujours, dans les siècles des siècles. Amen.
1: Notre-Dame du Rosaire,
2: priez pour nous.
1: Notre-Dame du Rosaire,
2: priez pour nous.
1: Notre-Dame du Rosaire,
2: priez pour nous.

0: Troisième mystère lumineux, la prédication de Jésus. Fruit du mystère, la conversion et la confiance en la miséricorde.
1: Appelle-te,
0: Sainte Thérèse nous apprend
1: appelle
0: la confiance.
1: Te répondra, oui.
0: En ce 1er octobre,
1: Marie, maman,
0: nous
1: chérie,
0: faisons mémoire de Sainte Thérèse
1: appelle
0: de l'enfant
1: te
0: Jésus.
1: Répondra.
0: Quelle magnifique
1: appelle
0: compagne
1: te répondra,
0: pour notre prière d'aujourd'hui.
1: Appelle et te
0: Thérèse
1: répondra,
0: nous enseigne la petite
1: Marie,
0: voix,
1: maman, chérie,
0: avancer avec confiance,
1: appelle,
0: même lorsque
1: répondra,
0: nous ne voyons pas tout le chemin.
1: Tout va changer, oh,
0: avancer avec
1: tout
0: confiance,
1: va changer, oh,
0: même lorsque
1: Marie,
0: nous ne voyons
1: vie,
0: pas
1: tout, va changer,
0: tout le chemin.
1: Tout va changer, oh,
0: elle nous rappelle que
1: tout
0: Dieu
1: va changer, oh,
0: n'attend pas
1: avec Marie,
0: nécessairement
1: vie,
0: de nous
1: va changer,
0: des choses extraordinaires.
1: Tout va changer, oh, mon frère,
0: il nous
1: tout va changer,
0: d'aimer.
1: Oh,
0: oui, d'aimer.
1: Avec Marie, ton
0: d'aimer
1: ta vie, tout va
0: toutes
1: changer,
0: les petites choses.
1: D'aimer
0: tous les moments difficiles.
1: Appelle,
0: d'aimer lorsque tout semble facile.
1: Marie,
0: et d'aimer également lorsque nous devons recommencer.
1: Appelle,
0: alors, Sainte Thérèse,
1: appelle,
0: accompagne aujourd'hui la Radio Nationale Catholique.
1: Appelle-toi qui traverse des
0: obtiens
1: difficultés
0: pour ses responsables,
1: Marie,
0: la sagesse.
1: Maman chérie,
0: pour tous ces travailleurs,
1: appelle,
0: le courage.
1: Et tu répondras.
0: Pour ses collaborateurs,
1: tout va changer,
0: la persévérance.
1: Oh, ma soeur, tout va changer, oh.
0: Pour ses auditeurs,
1: avec
0: la
1: Marie,
0: fidélité.
1: Dans ta vie, tout va changer,
0: pour
1: oh,
0: tous ceux qui peuvent
1: tout
0: apporter
1: changer,
0: le
1: oh,
0: aide, un cœur généreux.
1: Changer, oh. Avec Marie,
0: et pour
1: toute dans ta vie,
0: cette
1: tout
0: œuvre,
1: changer,
0: obtiens la grâce
1: appelle,
0: d'un nouveau
1: et
0: commencement.
1: Te répondra.

0: Ce troisième mystère, nous prierons aux intentions, l'assistance, libération et délivrance de Madame Kumara Mariam pour le déliment du langage de Abodji Faith, déblocage de projet de voyage de M. Jean-Kevin Kwadio, assistance et déblocage de M. Assoumou Tano Evariste, assistance, libération et délivrance de Roxane et de Kwasi Sonia, assistance et délivrance de Kra Afoua Odette, pour l'assistance et délivrance de M. Amon Marc, aide, assistance et protection de Kona Jean, aide, assistance et protection de Madame Diakité Marie-Grâce depuis Gagnoa, aide, assistance et déblocage de M. Laurent Kwasi pour l'obtention de sa green card depuis les États-Unis.
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3: Amen.

0: Quatrièmement, mystère lumineux, la transfiguration. Fruit du mystère, la contemplation et la ferveur. Seigneur,
1: cherchez,
0: fais de cette épreuve
1: avec toi dans
0: un
1: nos
0: chemin
1: vies,
0: de reconstruction.
1: Les pas
0: oui.
1: de Dieu,
0: Seigneur Jésus,
1: Vierge Marie,
0: nous te demandons pas seulement
1: par toi,
0: de réparer des murs
1: accueillir
0: ou de remplacer des équipements.
1: Le don de
0: nous
1: Dieu,
0: te demandons
1: Vierge
0: quelque
1: Marie,
0: chose de plus profond.
1: Chercher,
0: reconstruire
1: avec
0: ce
1: toi
0: qui est
1: dans nos vies.
0: Qui doit
1: les
0: être reconstruit.
1: De Dieu,
0: reconstruire
1: Vierge
0: la confiance.
1: Marie,
0: reconstruire
1: par toi,
0: l'espérance.
1: Accueillir aujourd'hui
0: les liens.
1: Le don de
0: renouvelle
1: Dieu,
0: la force
1: Vierge
0: de ceux qui
1: Marie,
0: sont découragés.
1: Inspire
0: les responsables
1: avec nous
0: dans leurs décisions.
1: Magnifique.
0: Ouvre des portes
1: Vierge Marie,
0: là où nous ne voyons aujourd'hui que des obstacles.
1: Pâque sur nos pas.
0: Suscite des personnes
1: nous ferons
0: capables de soutenir cette mission.
1: Ce qui dira,
0: donne aux bienfaiteurs
1: puisque
0: générosité
1: tu chantes avec nous.
0: Donne à ceux
1: magnifique
0: qui travaillent dans cette radio, la
1: Vierge
0: RNC,
1: Maria,
0: la force de continuer à servir.
1: La
0: et lorsque viendra le
1: pas,
0: temps de reconstruire,
1: nous ferons tout
0: que chaque pierre
1: ce qui dira
0: soit aussi une pierre d'espérance.

0: quatre ans mystère, nous prierons aux intentions de restauration de JMJ Manning, du berger Josué, la restauration de maman Simone Akoma, sa restauration de ses entrailles. Nous prierons également pour la restauration de monsieur Ekian Fulgence et monsieur et madame Ouattara depuis Sangon, pour Loulou Roxane et maman Koné, pour la protection de la famille Zoko, pour la restauration et la promotion de monsieur Serge, pour madame Kra Afoua Odette, enfin de retrouver une âme sœur.
1: Notre Père qui es aux cieux, que ton nom soit sanctifié, que ton règne vienne, que ta volonté soit faite sur la terre comme au ciel.
2: Donne-nous aujourd'hui notre pain de ce jour. Pardonne-nous nos offenses, comme nous pardonnons aussi à ceux qui nous ont offensés. Et ne nous laisse pas entrer en tentation, mais délivre-nous du mal. Amen.
1: Je vous salue Marie, pleine de grâce. Le Seigneur est avec vous. Vous êtes bénie entre toutes les femmes, et Jésus, le fruit de vos entrailles, est béni.
2: Sainte Marie, Mère de Dieu, priez pour nous pauvres pécheurs, maintenant et à l'heure de notre mort. Amen.
1: Je vous salue Marie, pleine de grâce. Le Seigneur est avec vous. Vous êtes bénie entre toutes les femmes, et Jésus, le fruit de vos entrailles, est béni.
2: Sainte Marie, Mère de Dieu, priez pour nous pauvres pécheurs, maintenant et à l'heure de notre mort. Amen.
1: Je vous salue, Marie, pleine de grâce. Le Seigneur est avec vous. Vous êtes bénie entre toutes les femmes, et Jésus, le fruit de vos entrailles, est béni.
2: Sainte Marie, Mère de Dieu, priez pour nous pauvres pécheurs, maintenant et à l'heure de notre mort. Amen.
1: Je vous salue, Marie, pleine de grâce. Le Seigneur est avec vous. Vous êtes bénie entre toutes les femmes, et Jésus, le fruit de vos entrailles, est béni.
2: Sainte Marie, Mère de Dieu, priez pour nous pauvres pécheurs, maintenant et à l'heure de notre mort. Amen.
1: Je vous salue, Marie, pleine de grâce. Le Seigneur est avec vous. Vous êtes bénie entre toutes les femmes, et Jésus, le fruit de vos entrailles, est béni.
2: Sainte Marie, Mère de Dieu, priez pour nous pauvres pécheurs, maintenant et à l'heure de notre mort. Amen.
1: Je vous salue, Marie, pleine de grâce. Le Seigneur est avec vous. Vous êtes bénie entre toutes les femmes, et Jésus, le fruit de vos entrailles, est béni.
2: Sainte Marie, Mère de Dieu, priez pour nous pauvres pécheurs, maintenant et à l'heure de notre mort. Amen.
1: Je vous salue, Marie, pleine de grâce. Le Seigneur est avec vous. Vous êtes bénie entre toutes les femmes, et Jésus, le fruit de vos entrailles, est béni.
2: Sainte Marie, Mère de Dieu, priez pour nous pauvres pécheurs, maintenant et à l'heure de notre mort. Amen.
1: Je vous salue, Marie, pleine de grâce. Le Seigneur est avec vous. Vous êtes bénie entre toutes les femmes, et Jésus, le fruit de vos entrailles, est béni.
2: Sainte Marie, Mère de Dieu, priez pour nous pauvres pécheurs, maintenant et à l'heure de notre mort. Amen.
1: Je vous salue, Marie, pleine de grâce. Le Seigneur est avec vous. Vous êtes bénie entre toutes les femmes, et Jésus, le fruit de vos entrailles, est béni.
2: Sainte Marie, Mère de Dieu, priez pour nous pauvres pécheurs, maintenant et à l'heure de notre mort. Amen.
1: Je vous salue, Marie, pleine de grâce. Le Seigneur est avec vous. Vous êtes bénie entre toutes les femmes, et Jésus, le fruit de vos entrailles, est béni.
2: Sainte Marie, Mère de Dieu, priez pour nous pauvres pécheurs, maintenant et à l'heure de notre mort. Amen.
1: Gloire au Père, au Fils et au Saint-Esprit.
2: Comme il était au commencement, maintenant et toujours, dans les siècles des siècles. Amen.
1: Sainte Thérèse de l'Enfant Jésus,
2: priez pour nous.
1: Sainte Thérèse de l'Enfant Jésus,
2: priez pour nous.
1: Sainte Thérèse de l'Enfant Jésus,
2: priez pour nous.
1: Amen.

0: Cinquièmement, mystère lumineux, l'institution de l'Eucharistie. Fruit du mystère, l'amour de Jésus présent dans l'Eucharistie.
1: Marie est là.
0: Et vous?
1: Elle est là, elle est là.
0: Et vous? Et vous, chers auditeurs, pèlerins, pèlerines, frères et sœurs, peut-être que vous traversez vous aussi votre propre incendie. Oui. Peut-être que quelque chose dans votre vie s'est effondré. Une famille éprouvée. Un projet interrompu.
1: Elle est là dans ta
0: une difficulté professionnelle.
1: Maman Marie est là.
0: Une relation
1: elle est
0: brisée.
1: Là, elle est là, oh.
0: Une inquiétude pour
1: toi
0: un proche.
1: Toi qui es malade, confie-toi à
0: une
1: Marie.
0: Une situation que vous ne savez plus comment résoudre.
1: Confie-toi à
0: aujourd'hui,
1: Marie.
0: Aujourd'hui,
1: tu es humilié.
0: Regardez la radio nationale catholique, la RNC, la voix de l'Évangile.
1: Maman Marie est là.
0: Et rappelez-vous
1: elle est là,
0: ceci.
1: Elle est là, oh.
0: Une épreuve.
1: Tu veux un enfant.
0: N'est pas
1: confie
0: nécessairement
1: toi à Marie.
0: La fin de l'histoire.
1: Tu veux du boulot.
0: Confiez votre situation
1: confie
0: au Seigneur.
1: À Marie, oh. Tu es
0: confiez
1: rejetée.
0: Confiez votre
1: situation
0: à la
1: toi
0: Sainte Vierge
1: à
0: Marie.
1: Maman Marie est là. Elle est là. Elle est
0: Jésus,
1: là.
0: Jésus, j'ai confiance en toi.
1: Marie est là. Elle est là.
0: Même
1: elle
0: si
1: est
0: votre
1: là.
0: Confiance est petite.
1: Maman Marie est là.
0: Même si votre
1: elle
0: prière
1: est, là.
0: Est faible.
1: Elle est là. Oh.
0: Même si
1: Marie
0: vous
1: est
0: n'avez
1: là.
0: Pas les mots.
1: Elle est là. Elle est là. Oh.
0: Dieu entend.
1: Maman
0: Dieu
1: Marie
0: entend.
1: Est là.
0: Dieu entend.
1: Elle est là. Elle
0: le cœur qui se tourne
1: oh.
0: vers lui.

0: Au 7-5 ministère, nous prierons aux intentions de Dao, Adia, Marie, Béatrice, Madame Traoré, Fatime. Nous prierons aux intentions de Maman Kwasi Amenan Geneviève et Maman Mobio. Pour les études de Amani Brou-Paulette et Boué Esther ainsi que Alla Boya. Pour la libération de prison de Kofi Kouman, pour la consolation de M. Germain. Pour la paix en Côte d'Ivoire, nous prierons pour la mission de la Radio Nationale Catholique en Côte d'Ivoire, pour tous les agents de la Voix de l'Évangile, pour les auditeurs à l'écoute, pour la mission de renouveau charismatique catholique en Côte d'Ivoire et particulièrement pour le renouveau catholique, charismatique catholique du diocèse de Yopougon, pour les intentions du berger Yannick Amos.
1: Notre Père qui es aux cieux, que ton nom soit sanctifié, que ton règne vienne, que ta volonté soit faite sur la terre comme au ciel.
2: Donne-nous aujourd'hui notre pain de ce jour. Pardonne-nous nos offenses, comme nous pardonnons aussi à ceux qui nous ont offensés. Et ne nous laisse pas entrer en tentation, mais délivre-nous du mal.
1: Je vous salue Marie, pleine de grâce. Le Seigneur est avec vous. Vous êtes bénie en toutes les femmes. Et Jésus, le fruit de vos entrailles est béni.
2: Sainte Marie, Mère de Dieu, priez pour nous pauvres pécheurs, maintenant et à l'heure de notre mort. Amen.
1: Je vous salue Marie, pleine de grâce. Le Seigneur est avec vous. Vous êtes bénie entre toutes les femmes. Et Jésus, le fruit de vos entrailles est béni.
2: Sainte Marie, Mère de Dieu, priez pour nous pauvres pécheurs, maintenant et à l'heure de notre mort. Amen.
1: Je vous salue Marie, pleine de grâce. Le Seigneur est avec vous. Vous êtes bénie entre toutes les femmes. Et Jésus, le fruit de vos entrailles est béni.
2: Sainte Marie, Mère de Dieu, priez pour nous pauvres pécheurs, maintenant et à l'heure de notre mort. Amen.
1: Je vous salue Marie, pleine de grâce. Le Seigneur est avec vous. Vous êtes bénie entre toutes les femmes. Et Jésus, le fruit de vos entrailles est béni.
2: Sainte Marie, Mère de Dieu, priez pour nous pauvres pécheurs, maintenant et à l'heure de notre mort. Amen.
1: Je vous salue Marie, pleine de grâce. Le Seigneur est avec vous. Vous êtes bénie entre toutes les femmes. Et Jésus, le fruit de vos entrailles est béni.
2: Sainte Marie, Mère de Dieu, priez pour nous pauvres pécheurs, maintenant et à l'heure de notre mort. Amen.
1: Je vous salue Marie, pleine de grâce. Le Seigneur est avec vous. Vous êtes bénie entre toutes les femmes. Et Jésus, le fruit de vos entrailles est béni.
2: Sainte Marie, Mère de Dieu, priez pour nous pauvres pécheurs, maintenant et à l'heure de notre mort. Amen.
1: Je vous salue Marie, pleine de grâce. Le Seigneur est avec vous. Vous êtes bénie entre toutes les femmes. Et Jésus, le fruit de vos entrailles est béni.
2: Sainte Marie, Mère de Dieu, priez pour nous pauvres pécheurs, maintenant et à l'heure de notre mort. Amen.
1: Je vous salue Marie, pleine de grâce. Le Seigneur est avec vous. Vous êtes bénie entre toutes les femmes. Et Jésus, le fruit de vos entrailles est béni.
2: Sainte Marie, Mère de Dieu, priez pour nous pauvres pécheurs, maintenant et à l'heure de notre mort. Amen.
1: Je vous salue Marie, pleine de grâce. Le Seigneur est avec vous. Vous êtes bénie entre toutes les femmes. Et Jésus, le fruit de vos entrailles est béni.
2: Sainte Marie, Mère de Dieu, priez pour nous pauvres pécheurs, maintenant et à l'heure de notre mort. Amen.
1: Je vous salue Marie, pleine de grâce. Le Seigneur est avec vous. Vous êtes bénie entre toutes les femmes. Et Jésus, le fruit de vos entrailles, est béni.
2: Sainte Marie, Mère de Dieu, priez pour nous pauvres pécheurs, maintenant et à l'heure de notre mort. Amen.
1: Marie, gloire au Père, au Fils et au Saint-Esprit,
2: comme il était au commencement, maintenant et toujours, dans les siècles des siècles. Amen.
1: Marie conçut son péché.
2: Priez pour nous qui avons recours à vous.
1: Marie conçut son péché.
2: Priez pour nous qui avons recours à vous.
1: Marie conçut son péché.
2: Priez pour nous qui avons recours à vous.
1: Marie est là.

0: Litanie de la Vierge Marie pour la Radio Nationale Catholique dans ce temps d'épreuve. Seigneur, prends pitié de nous.
1: Seigneur, prends pitié de nous.
0: Seigneur, prends pitié de nous.
1: Seigneur, prends pitié de nous.
0: Ô Christ, prends pitié de nous.
1: Ô Christ, prends pitié de nous.
0: Seigneur, prends pitié de nous.
1: Seigneur, prends pitié de nous.
0: Vous répétez après moi, priez pour la RNC. Chaque invocation, priez pour la RNC. Sainte Marie, Mère de Dieu.
1: Priez pour la RNC.
0: Sainte Marie, Mère de l'Église.
1: Priez pour la RNC.
0: Sainte Marie, Reine du Très-Saint-Rosaire.
1: Priez pour la RNC.
0: Marie, Mère de l'Espérance.
1: Priez pour la RNC.
0: Marie, Consolatrice des Affligés.
1: Priez pour la RNC.
0: Marie, Secours des Chrétiens.
1: Priez pour la RNC.
0: Marie, Refuge des Pécheurs.
1: Priez pour la RNC.
0: Marie, Étoile de l'Évangélisation.
1: Priez pour la RNC.
0: Marie, Mère de la Parole de Dieu.
1: Priez pour la RNC.
0: Marie, Mère de tous ceux qui annoncent l'Évangile.
1: Priez pour la RNC.
0: Marie, Reine des Apôtres.
1: Priez pour la RNC.
0: Marie, Protectrice de tous les serviteurs de la RNC.
1: Priez pour la RNC.
0: Marie, Mère de tous les auditeurs de la RNC.
1: Priez pour la RNC.
0: Marie, Mère de tous ceux qui œuvrent dans les médias catholiques.
1: Priez pour la RNC.
0: Marie, toi qui accompagnes l'Église dans ses épreuves.
1: Priez pour la RNC.
0: Marie, toi qui demeures debout au pied de la croix.
1: Priez pour la RNC.
0: Marie, toi qui gardes l'espérance au cœur de l'épreuve.
1: Priez pour la RNC.
0: Marie, Notre-Dame de la Providence.
1: Priez pour la RNC.
0: Marie, Notre-Dame de la Consolation.
2: Priez pour la RNC.
0: Marie, Notre-Dame de la Protection.
2: Priez pour la RNC.
0: Marie, Notre-Dame de la Victoire.
2: Priez pour la RNC.
0: Marie, Reine de la Paix.
2: Priez pour la RNC.
0: Vous répétez, intercédez pour la reconstruction de la RNC. Marie, Mère de la Divine Providence.
1: Intercédez pour la reconstruction de la RNC.
0: Marie, Mère de l'Église en Côte d'Ivoire.
1: Intercédez pour ceux qui soutiennent la RNC.
0: Marie, Mère de tous ceux qui donnent leur temps et leur bien pour l'Évangile.
1: Intercédez pour eux.
0: Marie, toi qui nous apprends à transformer l'épreuve en espérance.
1: Intercédez pour nous.
0: Marie, toi qui nous conduis toujours vers Jésus-Christ, conduis-nous vers ton Fils. Répétez, pardonne-nous Seigneur. Agneau de Dieu qui efface les péchés du monde.
1: Pardonnez-nous Seigneur.
0: Exauce-nous Seigneur. Agneau de Dieu qui efface les péchés du monde.
1: Exaucez-nous, Seigneur.
0: Ayez pitié de nous, Seigneur. Agneau de Dieu, qui efface les péchés du monde.
1: Ayez pitié de nous,
2: Seigneur.
0: Vous répondez, afin que nous devenions dignes des promesses du Christ. Priez pour nous, Sainte Mère de Dieu.
1: Afin que nous devenions dignes des promesses du Christ.
0: Prions.
1: Ô Marie, notre Mère, en ce mois consacré au très saint rosaire, nous venons avec confiance déposer entre tes mains l'épreuve que traverse la Radio Nationale Catholique, la Voix de l'Évangile. Toi qui as connu la douleur, toi qui as persévéré dans la foi, toi qui as accompagné les disciples dans l'attente et l'espérance, accompagne aujourd'hui toute la famille de la RNC. Présente notre prière à ton Fils Jésus, que l'Esprit Saint inspire les responsables, qu'il fortifie les travailleurs, qu'il touche le cœur des bienfaiteurs et qu'il inspire

0: ville de l'Évangile.
1: Marie, reine du rosaire,
0: priez pour la RNC.
1: Marie, mère de l'Église,
0: priez pour la RNC.
1: Marie, étoile de l'évangélisation,
0: priez pour la RNC.
1: Marie, Notre-Dame de la Providence,
0: priez pour la RNC.
1: Marie, mère de l'espérance,
0: accompagnez la RNC.
1: Notre-Dame du rosaire,
0: priez pour la RNC.
1: Notre-Dame de la Providence,
0: priez pour la RNC.
1: Notre-Dame de la Consolation,
0: priez pour tous ceux qui souffrent.
1: Notre-Dame de la Victoire,
0: conduisez-nous vers Jésus.
1: Amen.

prière pour la Radio Nationale Catholique. Seigneur notre Dieu, nous te confions aujourd'hui la Radio Nationale Catholique. Nous te confions l'épreuve qu'elle vient de traverser. Nous te confions les personnes qui ont été touchées. Nous te confions les responsables, les techniciens, les animateurs, les journalistes, les collaborateurs et ceux qui participent à sa mission. Seigneur, là où il y a eu la destruction, fais naître la reconstruction. Là où il y a la tristesse, fais naître la consolation. Là où il y a l'inquiétude, fais naître la confiance. Là où il y a le découragement, fais naître l'espérance. Et par l'intercession de la Vierge Marie et de Saint Thérèse de l'Enfant Jésus, donne à cette

0: prie pour la Radio Nationale Catholique. Sainte Thérèse de l'Enfant Jésus, prie pour nous.
1: Seigneur Jésus, nous avons confiance en toi.
0: Encore.
1: Seigneur Jésus, nous avons confiance en toi.
0: Encore.
1: Seigneur Jésus, nous avons confiance en toi.

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Bien-aimé dans le Seigneur, pèlerin, pèlerine, nous finissons la méditation du chapelet avec pour intention principale cette prière à l'endroit de notre maison, de votre maison. La Radio Nationale Catholique a sollicité le secours de la grâce de Dieu. Pour vous qui nous prenez en marche, vous êtes sur la 102.5 FM. La voix de l'Évangile qui, avec un service restreint, fait des efforts pour vous entretenir dans ce que vous avez toujours connu, mais soyez rassurés. Cette émission étant bel et bien en direct est le signe que le père directeur et toute son équipe travaillent d'arrache-pied à remettre sur pied, oui, cette radio qui a connu ce drame. Et nous croyons que notre Dieu nous relèvera. Pour ce qui concerne nos vies, nos personnes, notre disponibilité, nous l'offrons au Seigneur à travers ses services. Et c'est le lieu aussi que chaque chrétien, chaque personne se prépare à porter la radio comme un malade qui se présente à nous de par cette situation. Mais frères bien-aimés, Dieu ne surprit d'aucun événement. C'est pourquoi nous sommes des hommes et des femmes d'espérance. Nous trouvons même dans la douleur le moyen de pouvoir célébrer notre Dieu qui siège dans la louange de son peuple. C'est pourquoi, entre les mains de notre chantre, je voudrais vous laisser.

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0: est bon.
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0: L'Éternel est Dieu. 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

de là où tu te tiens, celui à qui toute gloire et toute louange revient, règne par la puissance de son esprit. Celui qui en ce matin est à l'initiative de ce moment glorieux, pour toi qui nous rejoins ou qui est demeuré à

0: 5, la radio nationale catholique, adoré, la voix de l'évangile. Oh, bien-aimé, tu viens à ces saints moments glorieux parce qu'il est bon de magnifier Dieu, parce qu'il est bon de célébrer Dieu, parce qu'il est bon de chanter Dieu, parce qu'il est bon de lui rendre mille actions de grâce. Oh oui, bien-aimé.
1: Il est trois fois saint.
0: Oui, cette parole,
1: Jésus,
0: un pan de l'évangile pourrait dire ceci, que pour toutes les circonstances, rendez grâce à Dieu.
2: Rendez grâce à Dieu.
0: Et oui, nous voulons demeurer au cœur de ce grand matin,
2: à Dieu,
0: au cœur de ce grand jour, ce nouveau jour, ce jour merveilleux,
2: ce jour merveilleux,
0: ce jour glorieux,
2: ce premier jour du mois d'octobre.
0: Ce premier jour du mois d'octobre. Élevez le nom de Jésus.
2: Élevez
0: le nom de Jésus.
2: Sois magnifié, Jésus.
0: Magnifiez le nom de Jésus pour lui rendre mille actions de grâce.
2: Mille actions de grâce, Jésus.
0: Et je voudrais que de là où tu te tiens, bien-aimé, oh, que tu ne t'arrives pas de louange. Que tu ne t'arrives pas de mille actions de grâce.
2: Amen.
0: Que tu ne t'arrives pas, oh, de remercier le

0: merveilleux.
1: Il est merveilleux.
0: Il est glorieux.
1: Il est glorieux.
0: Et je sais que cette louange qui a résonné depuis là où tu es, il y a que les murs sont tombés en ce matin.
1: Amen,
0: il y a que les chaînes sont brisées en ce matin.
1: Amen.
0: Il y a que quelque chose de nouveau a commencé.
1: Oh, ça s'est passé.
0: Le miracle a commencé.
1: Ça s'est
0: passé. Je suis persuadé parce que dans ce studio Jean-Paul II, la présence de l'Esprit de Dieu nous communique cette grâce.
1: En vérité.
0: Nous sommes heureux de nous tenir dans sa présence.
1: En vérité.
0: Pour le magnifier encore. Béni sois-tu, Seigneur, pour ce que
1: Seigneur.
0: Tu réalises au cœur du peuple de Dieu. Ah. Louange à toi, Seigneur.
1: Louange à toi, Seigneur. Oui, louange à toi, Seigneur, ce matin. Mon âme te loue. Mon âme veut te magnifier. Parce que je suis véritablement heureuse d'être avec vous. Oui, mon frère, ma soeur, ce matin, je ne sais pas ce que tu traverses. Peut-être que toi aussi, tu as eu un incendie dans ta vie. L'incendie a détruit ton travail. L'incendie a détruit ton foyer. Mais laisse-moi te dire qu'il y a de l'espoir pour toi. Il y a de l'espoir pour toi. Parce qu'aujourd'hui, tu pleures, mais dis-toi que demain, demain, Dieu te réserve quelque chose. C'est pour cela que je te dis de mettre ta confiance en Dieu. Mets ta confiance en Dieu parce qu'il veut faire quelque chose pour toi. Ne dis pas que aujourd'hui, j'ai eu l'incendie parce qu'on m'a renvoyé, alors la vie s'arrête. C'est maintenant que ça commence. Le Seigneur te dit, s'il a fermé une porte, c'est qu'il va ouvrir une autre, plus grande. Que la première. Alors lève-toi et dis merci à Dieu pour tout ce qui t'arrive ce matin. Hier, ton fils ne t'écoute pas. Hier, ton fils a été gangster. Mais dis-toi que aujourd'hui, le Seigneur te dit, si ce bon Aaron, le Seigneur l'a sauvé, ton fils aussi sera sauvé. Mais je te dis, crois seulement, parce que lui-même il a dit, si tu crois, tu verras la gloire de Dieu. Et je t'ai dit qu'aujourd'hui, le 1er octobre, quelque chose va se passer et quelque chose se passe dans ta famille. Ne regarde pas les femmes, les hommes qui sont dans le studio, mais dis que c'est la voix de Dieu qui te rejoint. Parce que hier, il y a des gens qui ont fait leur programme. Hier, les gens ont fait leur programme, mais ce jeudi, ce premier jeudi octobre, ils ne sont plus là parce qu'ils sont couchés. Mais si toi, le Seigneur a permis que tu traverses 1er septembre jusqu'au 30 septembre pour rentrer dans le 1er octobre, c'est que le Seigneur a quelque chose pour toi. Il veut faire quelque chose pour toi, mon frère. Il veut faire quelque chose pour toi, ma soeur. C'est pour cela que je te dis, si tu entends cette voix, ne te tais pas. Lève-toi et dis merci à Dieu pour tout ce qui m'arrive. Dis à Dieu, je te dis merci pour tout ce qui m'arrive. Parce que je ne sais pas. J'ai cru que le ciel va tomber sur moi. Mais Seigneur, tu m'as ouvert les yeux. Alors ce matin, le Seigneur vient te rejoindre là où tu te trouves. Arrête tes pleurs et regarde, le Seigneur dit, j'ai tendu ma main là, le premier. Alors je veux que tu tends encore pour toi, pour qu'ensemble nous puissions marcher. Il a dit, fais un pas et je ferai mille devant toi. Comme Bartimée, le Seigneur sait que Bartimée doit véritablement trouver la guérison. Il veut trouver la guérison, il cherche la guérison. Mon frère, ma soeur, le Seigneur a dialogué avec Bartimée, comme ce matin, actuellement, il est en train de dialoguer avec toi. Il dit, mon frère, ma fille, mon enfant, qu'est-ce que tu veux que je fasse pour toi? Oh, qu'est-ce que tu veux que le Seigneur fasse pour toi ce matin? Ce que tu veux que le Seigneur fasse pour toi, dis-le. Il sait ce que tu veux, mais il veut que tu parles. Il veut que tu lui parles. Il a demandé à Bartimée, qu'est-ce que tu veux que je fasse pour toi? Mais Bartimée n'a pas dit, c'est ma maman, sa maman, sa arrière-maman qui a cheveux blancs là. C'est elle qui m'a rendu aveugle. Non. Bartimée a dit seulement une phrase, je veux voir. Alors, mon frère, ma soeur, tu vas dialoguer avec Jésus ce matin. Il te demande, qu'est-ce que tu veux que je fasse pour toi? Déjà, tu as déjà une réponse. Il sait ta réponse, mais il veut que ça sorte de ta bouche. Alors, mon frère, arrête tes pleurs. Élève-toi et bénis ton Dieu comme nous sommes en train de faire. Invite Jésus dans ta barque ce matin. Il veut faire quelque chose avec toi, mon frère, ma soeur. Invite-le dans ta bague parce que le Seigneur est là. Il dit, tu m'as laissé là où tu m'as laissé. Tu viendras me trouver là. Alors, mon frère, arrête d'aller chez les quelqu'uns. Le Seigneur a versé son sang pour toi. Lave-toi dans ton sang, dans son sang ce matin. Lève-toi et lave-toi dans ton sang parce que le Seigneur veut faire quelque chose avec toi. Que ton esprit, que l'Esprit de Dieu vienne te toucher maintenant afin que le Seigneur puisse rentrer dans ta barque. Je veux bénir ton nom, Seigneur. Je veux glorifier ton nom, Seigneur. Je veux magnifier ton nom, Seigneur. Gloire à toi, Seigneur. Béni sois-tu, Seigneur. Merci, Seigneur.
2: Gloire et louange à toi, Seigneur. Gloire à toi, Seigneur. Toi qui es l'auteur de la vie, nous voulons te bénir en ce matin. Nous voulons te magnifier en ce matin. Nous voulons te rendre toute la gloire, Seigneur, pour ce que tu réalises dans nos vies, pour ce que tu réalises dans la vie de tous ces pèlerins et pèlerines, pour tous ces auditeurs de là où ils se tiennent, à l'intérieur de cette nation, la Côte d'Ivoire, et au-delà de ses limites. Oh Seigneur, je voudrais en ce matin rejoindre ma sœur Maryse depuis le Rwanda, pour bénir ton Saint-Nom, pour ce que tu réalises. Seigneur, mon âme t'adore en ce matin. Oui, Seigneur, un pan de la parole me rappelle pour me dire que l'herbe des champs, tu l'habilles, tu donnes, Seigneur, à ce que la fleur des champs soit véritablement une fleur belle. Alors que quand le soleil se lèvera, elle desséchera, elle sera fanée. Quand sera-t-il pour un enfant de Dieu? Oh oui, pèlerin, si le Seigneur habille l'herbe des champs, si le Seigneur habille les

0: dans ce matin. Je voudrais que tu ne t'arrives pas de louange, mais que tu te joignes à moi depuis là où tu es, pour bénir le nom du Seigneur, pour célébrer le Seigneur, pour magnifier le Seigneur, pour lui dire mille actions de grâce, pour ce qu'il réalise, parce que son amour est grand, même quand nous ne comprenons pas ce qu'il fait dans notre vie, même quand nous n'avons pas connaissance de certaines situations, il est à l'œuvre et il est toujours à l'initiative. Et c'est sa main qui nous porte. C'est pourquoi, pèlerin, pèlerine, je voudrais que toi et moi, nous puissions magnifier le Seigneur ce matin. Que nous puissions célébrer le Seigneur ce matin. Que nous puissions glorifier le Seigneur ce matin. Béni sois-tu, Seigneur, pour ton amour infini dans la vie de tous ces pèlerins, pèlerines. Béni sois-tu, Seigneur.
1: Béni sois-tu, Seigneur. Oui, Seigneur, tu nous as tellement aimés. Tu n'as pas voulu nous laisser dans l'ignorance. C'est cela que, avant d'aller, tu as dit, je vais vers mon Père et vers votre Père. Je vais vers mon Dieu et vers votre Dieu. Je m'en vais, je vous enverrai le Paraclet, le Consolateur. C'est lui-là même qui sera votre ami fidèle. Oh, c'est l'Esprit qui ne ment pas. Cet Esprit qui est notre ami fidèle, c'est toi que ce matin nous avons besoin. Nous voulons que tu viennes maintenant prendre la place qui te revient dans notre vie. Nous voulons que tu viennes maintenant prendre ce qui ne va pas dans notre vie que tu arranges. Saint-Esprit, nous avons besoin de toi. Nous avons besoin de toi, Seigneur Esprit-Saint. Toi qui es notre consolateur. Toi qui es notre libérateur. Oui, ce que le Seigneur Jésus n'a pas fait, c'est toi qui vas nous montrer. C'est cela ce matin. J'ai besoin de toi. Viens prendre la place qui te revient dans notre vie. Viens rejoindre ce pèlerin qui est découragé. Viens rejoindre cette pèlerine qui est abattue. Viens renouveler la face de la terre. Viens renouveler sa vie. Oh Seigneur Esprit Saint, nous avons besoin de toi. Ce pèlerin qui est couché à l'hôpital a besoin de toi. Cette pèlerine qui est en train de donner vie a besoin de toi. Souffle maintenant ton vent nouveau sur notre radio. Saint-Esprit de Dieu, renouvelle. Toi qui renouvelles, toi qui refais la vie, donne la force à notre maison. Seigneur Esprit Saint, nous avons besoin de toi.
0: Merci Seigneur de rejoindre tous ces pèlerins dans leur maison, de là où ils se trouvent. Seigneur, avec tous ces pèlerins, nous voulons te magnifier ce matin pour reconnaître ta présence dans notre vie, Seigneur.

0: Nous voulons que la louange te revienne.
1: Alléluia.
0: Nous voulons célébrer ta gloire,
1: David
0: Seigneur. Fils
1: toi,
0: de David, nous voulons te magnifier
1: Jésus.
0: En ce matin. Fils de Marie, nous voulons te magnifier en ce matin. Nous voulons reconnaître ta
1: Où
0: Seigneurie au milieu de nous.
1: Toi,
0: c'est toi qui conduis nos pas au cœur de ce monde. C'est toi qui veilles sur nos vies, Seigneur. La louange te revient en ce
1: Où
0: matin.
1: Irais-je sans
0: Béni
1: toi,
0: sois-tu, Seigneur,
1: Jésus.
0: Pour ce que ta main ne cesse de réaliser dans la vie de notre
1: que
0: nation, dans la vie
1: toi.
0: De la RNC, dans la vie de tous ces pèlerins
1: que
0: et pèlerines, dans la vie du
1: toi.
0: Peuple de Dieu. Seigneur Jésus,

0: célébrer ta gloire. Nous voulons te dire combien de fois tu es bon, Seigneur, parce que ta main est à l'œuvre dans notre vie. Béni sois-tu, Seigneur. Toi qui as donné ta vie sur la croix pour nous. Toi qui as ouvert tes mains afin que tu sois crucifié. Toi qui n'as pas caché ta face à ceux qui t'arrachaient la barbe. Toi qui n'as pas caché ta face à ceux qui te crachaient dessus, à ceux qui te giflaient. Toi qui as présenté ton dos, ô Seigneur, je voudrais te magnifier en ce matin dans la vie des pèlerins et de la pèlerine qui en ce matin te présente sa vie, qui en ce matin en larmes. Ô Jésus, viens au cœur de la vie de ce peuple de Dieu dans ce désert, car nous avons besoin de toi. Que la louange te revienne en ce matin, Seigneur. Que la gloire te revienne en ce matin. Que la puissance te revienne en ce matin. Béni sois-tu, Seigneur Jésus.
1: Oui, béni sois-tu, Seigneur Jésus. Toi, le maître des temps. Toi qui fais toutes choses. Jésus, hier, c'est toi qui as guéri l'aveugle Bartimée. Ce matin, nous sommes tous des aveugles. Nous avons besoin de cette guérison. Hier, c'est toi qui as guéri cette femme qui a perdu son sang pendant 12 années. Nous sommes tous des malades ambulants. Jésus, viens nous donner cette guérison. Jésus, toi qui as parlé au vent, toi qui as parlé à la tempête, viens parler à la tempête de notre vie. Viens parler au vent de notre vie. Seigneur Jésus, nous t'invitons ce matin à venir dans notre barque. Oh Jésus, toi qui as fait toutes choses jusqu'à donner ta vie pour moi. Tu as perdu ta vie, Seigneur Jésus, pour que j'aie la vie et la vie en abondance. C'est pour cela ce matin, Jésus, je vais bénir ton nom. Je vais glorifier ton nom pour tout ce que tu as fait pour moi. Pour tout ce que tu as fait pour moi, Jésus. Je ne sais pas comment te magnifier. Sois magnifié, Jésus. Sois élevé, Jésus. Sois acclamé, Jésus. Parce que sans toi, nous ne sommes rien. Gloire à toi, Jésus. Puissance à toi, Jésus.
0: Tu vas élever la voix de là où tu es pour magnifier le nom de Jésus.
2: Oui,
0: tu vas célébrer
2: Seigneur,
0: le Seigneur en ce matin.
1: Nous voulons encore bénir ton nom. Nous voulons te célébrer. Nous voulons t'adorer parce que tu es le seul roi. C'est toi qui nous as donné cette vie pour que nous ayons la vie et la vie en abondance. Alors c'est juste Jésus ce matin. Je vais magnifier ton nom. Je vais célébrer ton nom. Oh Jésus, toi qui as marché sur les eaux. Jésus ce matin, viens marcher sur nos difficultés. Nous avons besoin de toi.
2: Toi,
1: oh Jésus, viens maintenant nous laver de ton sang. Oh
2: merci,
1: Jésus, nous avons besoin de toi. Jésus,
2: merci,
1: nous avons
2: Seigneur,
1: besoin de
2: ce
1: toi.
2: Que tu fais
1: sois magnifié, Jésus.
2: Merci,
1: ce que
2: Seigneur,
1: tu as fait il y a 2000 ans, Jésus. Ce matin, tu peux faire
2: toi,
1: pour
2: Seigneur.
1: Ce pèlerin. Ce que merci. Tu as fait il y a 2000 ans, Jésus, tu peux le faire merci. Pour cette pèlerine qui n'a plus d'espoir. Oh Jésus, je vais magnifier ton nom. Je veux glorifier son nom. Je veux célébrer son nom. Je veux te dire merci. Que cette louange soit à toi. Gloire à toi, Jésus. Béni sois-tu, Jésus. Élévation à toi, Jésus.
0: Sois magnifié, Seigneur, pour ton amour infini au cœur de notre vie. Toi qui nous visites par la force de ton esprit. Saint-Esprit de Dieu, Paraclet. Nous voulons te magnifier en ce matin. Nous voulons célébrer ta grandeur. Nous voulons reconnaître ta seigneurie en ce matin au milieu de nous. Oui, souffle vivant. Combien de fois tu es bon et que tu souffles sur ce peuple de Dieu assoiffé. Combien de fois encore, oh, tu fais du bien à tous ces pèlerins et pèlerines. Combien de fois tu fais du bien à ces malades dans les hôpitaux. Combien de fois ton amour est grand, Saint-Esprit de Dieu. Je voudrais en ce matin te magnifier. Je voudrais te célébrer. Toi qui reçois même adoration que le Père et le Fils. Toi qui reçois même gloire que le Père et le Fils. Saint-Esprit de Dieu, sois glorifié en ce matin. Et je voudrais encore

0: à l'œuvre au cœur de ce monde. La louange revient ce matin. Béni sois-tu, Saint-Esprit de Dieu.
1: Oui, béni sois-tu, Saint-Esprit de Dieu. Toi, le souffle de Dieu. Toi, le doigt de Dieu. Toi qui viens maintenant renouveler notre vie. Seigneur Esprit Saint, ce matin, nous avons besoin de toi. Cette pèlerine qui est fatiguée a besoin de toi. Ce pèlerin qui est découragé a besoin de toi. Seigneur Esprit Saint, rejoins-les et souffle ton vent nouveau dans leur vie. Rejoins-les et renouvelle dans leur vie. Rejoins-les et rentre dans leur vie. Saint-Esprit de Dieu, nous avons besoin de toi. Ces enfants ont besoin de toi. La RNC a besoin de toi, Saint-Esprit. Regarde-nous. Sans nous, sans toi, nous sommes comme une feuille morte. Sans toi, nous ne sommes rien, Saint-Esprit de Dieu. Alors viens renouveler notre vie. Viens prendre la place qui te revient dans notre vie. Seigneur Esprit Saint, regarde cette femme qui est fatiguée sur le lit. Saint-Esprit souffle de vent nouveau dans sa vie. Regarde ce bébé qui est sur la perfusion. Seigneur Esprit Saint, nous avons besoin de toi. Il a besoin de toi. Viens maintenant, Saint-Esprit, te faire présent dans notre vie. Béni sois-tu, Saint-Esprit, pour ta présence dans notre vie. Gloire à toi, Saint-Esprit, pour tout ce que tu es en train de faire pour ces pèlerins. Élévation à toi, Saint-Esprit, pour ta présence dans la vie de tout et chacun de nous. Béni sois-tu, Seigneur Esprit Saint.
0: Béni sois-tu, Saint-Esprit de Dieu. Oui, pèlerin, de là où tu es. Tu vas magnifier la présence de l'Esprit de Dieu. Tu vas louer l'Esprit de Dieu.
1: Nous voulons encore te bénir.
0: Et le recevoir en adoration.
1: Nous voulons encore te magnifier. Nous savons que tu es là. Sans toi, nous ne sommes rien.
0: Même
1: toi que le Seigneur nous a laissé.
0: Nous voulons te louer, Saint-Esprit de Dieu, ensemble.
1: Avec nous ce matin.
0: Nous voulons te magnifier en ce matin,
1: avec ce pèlerin et pèlerine. Saint-Esprit, j'ai besoin de toi. Cette pèlerine a besoin de toi. Ce pèlerin a besoin de toi. Cette malade a besoin de toi. Saint-Esprit de Dieu, viens maintenant renouveler notre vie. Viens te faire présent dans notre vie. Viens mettre nos pas dans tes pas.
0: Sois célébré en ce matin.
1: Sois magnifié, Saint-Esprit. Sois glorifié, Saint-Esprit. Sois élevé, Saint-Esprit.
0: Oh,
1: Seigneur Esprit Saint, que la puissance se soit rendue. Que la gloire se soit rendue. Que la magnificence se soit rendue.
0: De tous ces enfants de Dieu.
1: Je veux encore bénir.
0: La louange se revient en ce matin.
1: Renouveler ma vie avec toi. Je veux mettre mes pas dans tes pas, Seigneur Esprit Saint. Viens souffler ton vent nouveau dans ma vie. Viens souffler ton vent nouveau sur tous les enfants
0: matin.
1: Qui sont malades. Sur tous ces malades, Seigneur Esprit Saint.
0: Sois magnifique en ce matin,
1: gloire à toi, Saint-Esprit de Dieu. Béni sois-tu, Saint-Esprit de Dieu. Élévation à toi, Saint-Esprit de Dieu.
0: Oh, toi qui mérites l'adoration, Saint-Esprit de Dieu. Toi qui mérites la louange, Saint-Esprit de Dieu. Nous voulons ce matin... Oh, d'une manière exceptionnelle, Saint-Esprit de Dieu, réclamer ta présence. Nous voulons ce matin, Saint-Esprit de Dieu, que ta présence soit effective en ce matin, soit authentique en ce matin. Nous voulons, Saint-Esprit de Dieu, que tout le peuple de Dieu soit infusé en ce matin. Nous voulons vivre en ce matin une nouvelle Pentecôte, oh Saint-Esprit de Dieu. Oh Esprit du Dieu vivant.

0: Fasse-nous bien. Oh oui, viens au milieu de nous. Viens, Saint-Esprit de Dieu.
1: Seigneur Esprit Saint. Comme au jour de la Pentecôte, viens faire tomber les cailles de nos yeux. Viens mettre maintenant les langues de feu sur chacun de nous, Seigneur Esprit Saint. Nous avons besoin de toi. Une nouvelle Pentecôte. Oh, toi, pèlerin et pèlerine, que tu reçoives maintenant cette fusion de l'Esprit. Saint-Esprit, nous avons besoin de toi. Oh, Saint-Esprit de Dieu, nous sommes à la chambre haute, Saint-Esprit. Viens maintenant déposer tes langues de feu. Viens maintenant ouvrir notre esprit. Nous avons besoin de toi. Ce moment est favorable pour toi, Saint-Esprit. Nous voulons que tu te manifestes maintenant. Manifeste-toi, Saint-Esprit de Dieu. Nous avons besoin de toi, Saint-Esprit. Souffle ton vent nouveau. Sur chacun de nous, souffle ton vent nouveau sur ces pèlerins.

0: Saint-Esprit de Dieu, viens faire un avec nous, Seigneur Esprit Saint. Nous avons besoin de toi. Ce moment est favorable, Saint-Esprit. Sans toi, nous ne sommes rien. Viens maintenant, Saint-Esprit. Prendre maintenant la part qui te revient. Viens prendre la place qui te revient dans notre vie, Saint-Esprit. Nous avons besoin de toi. Mon frère a besoin de toi. Ma soeur a besoin de toi. Saint-Esprit, viens te manifester. Viens, Saint-Esprit de Dieu.
1: Oh, pèlerin, pèlerin de là où tu es. Tu vas te disposer en ce matin, parce que celui qui trône, oh, dans les cieux,

le Saint-Esprit est là. Il est là en ce matin parce que tu l'as appelé. Il est là en ce matin parce que tu l'as convoqué. Il est là en ce matin, l'Esprit du Dieu vivant. Ô pèlerin de ta riba, d'inviter l'Esprit du Dieu à te rejoindre. Ne t'arrive pas en ce matin d'appeler la présence de l'Esprit de Dieu.

ce matin, dans la vie du pèlerin, de toucher la vie. Avec Seigneur, je voudrais en t'accueillir ce matin. Je voudrais te recevoir, oh Seigneur. Je voudrais te recevoir avec toutes ces familles qui sont en prière, Seigneur. Avec cette mère de famille qui est en prière ce matin. Cette pèlerine ce matin qui est dans sa maison, mais qui se présente à toi. Saint-Esprit de Dieu, voici le moment de prendre le contrôle dans la vie de tous ces pèlerins pour agir maintenant, pour opérer le miracle maintenant, pour opérer le miracle maintenant. Oh, toi qui es couché sur un lit d'hôpital, écoute très bien, la présence de l'Esprit de Dieu te rejoint ce matin. Il est là la roue, il est là l'Esprit de Dieu, il est là celui qui fait du bien à tous les enfants de Dieu. Il vient pour apporter quelque chose de nouveau, un rafraîchissement. Il vient pour remettre ton compte à zéro. Tu pensais que tu allais trépasser au cœur de ce jour. Mais regarde, le Seigneur met ton compte à zéro en ce matin. Il te donne de vivre encore pour que tu puisses te louer, pour que tu puisses le magnifier. Le moment est favorable. Ne t'arrive pas de louer ce matin. Commence et continue de lui dire merci. Continue de lui dire merci, Saint-Esprit de Dieu. Ne t'arrive pas de remercier le Seigneur pour sa bonté, pour sa présence maintenant. C'est lui, oh, l'Esprit du Dieu vivant. Saint-Esprit de Dieu, nous voulons te dire merci dans la vie de tous ces pèlerins et pèlerines. Merci de préparer ce peuple de Dieu pour entrer dans une autre phase, dans la proclamation de la parole. Merci de préparer une terre fertile en ce matin, la vie de tous les enfants de Dieu, afin qu'ils puissent, par la puissance de la parole, être restaurés en ce matin. Par la puissance de la parole, être guéris en ce matin. Au contact de la parole qui sera proclamée, que le miracle de guérison commence maintenant. Par la proclamation de la parole, que t'apporte la lumière, là où les ténèbres sévissaient, Seigneur. Ou là où le desséchement et l'épreuve, Seigneur,

0: Partageons ensemble la parole de Dieu qui est extrait de l'Ecclésiastique ou du Siracide selon la version, le chapitre 2, les versets 1 jusqu'au verset 6. Voici ce que déclare la parole de Dieu. Mais bien avant la lecture, je voudrais rappeler pour toute fin utile à ceux qui nous prennent en marche que vous êtes sur la voie de l'Évangile, la Radio Nationale Catholique, la 102.5 FM. Et depuis le 21 septembre, nous sommes sinistrés. Nous avons perdu notre studio dans les flammes et tout le matériel. Et nous fonctionnons avec un service restreint pour garder le cap. Et le père Jean Cra, directeur de la Radio Nationale Catholique, et toutes ses équipes travaillent d'arrache-pied progressivement pour remettre en place les choses. C'est dans cet élan que depuis quelques jours, vous constater la rediffusion de beaucoup de programmes qui étaient déjà sur la radio, et la grâce nous a été accordée cette nuit de demeurer pour une première en direct en votre compagnie, où bientôt nous allons faire notre pied à terre. Alors je rappelle que la radio fonctionne avec un service restreint. Et pour vous habituer à l'émission sur les pas du Christ, qui aviez la possibilité de pouvoir nous joindre à travers les numéros téléphoniques que nous communiquons, ce n'est pas encore possible à ce niveau. Voilà, c'est juste que nous sommes au restreint. Donc je voudrais déjà nous prévenir qu'il n'y aura pas de téléphone aujourd'hui. Dans les jours à venir, quand le système progressivement qui est en train de se mettre en place se fera, vous aurez l'occasion de réagir en direct. Alors, c'est l'information que je voudrais vous porter. Voici ce que déclare Siracide, le chapitre 2, les versets 1 à 6, ou l'Ecclésiastique. Mon fils, si tu prétends servir le Seigneur, prépare-toi à l'épreuve. Fais-toi un cœur droit. Arme-toi de courage. Ne te laisse pas entraîner au temps de l'adversité. Attache-toi à lui. Ne t'éloigne pas. Afin d'être exalté à ton dernier jour. Tout ce qui t'advient, accepte-le, et dans les vicissitudes de ta pauvre condition, montre-toi patient, car l'or est éprouvé dans le feu, et les élus dans la fournaise de l'humiliation. Mets en Dieu ta confiance, et il te viendra en aide. Suis droit ton chemin et espère en lui. Parole du Seigneur.
1: Nous rendons gloire à Dieu.
0: Mes frères et mes sœurs, bien-aimés pèlerins, pèlerines, la parole de Dieu est notre boussole. La parole de Dieu est cette lumière qui nous éclaire, qui éclaire nos pas. La parole de Dieu est notre consolation, puisque cette parole-là n'est pas simplement ou seulement que des mots que nous pouvons entendre, que nous pouvons recevoir, puisqu'elle était au commandement.

0: commencement auprès de Dieu. Elle était avec Dieu. Elle était Dieu. Et elle s'est faite chair et elle habitait parmi nous. Alors que cette parole personnifiée s'appelle Jésus-Christ, le Verbe de Dieu, le Logos, comme a dit Saint Jean dans son prologue, rien de ce qui fut n'a été sans elle. Et ceux qui l'ont reçue, qui ont cru en elle, il leur a donné le pouvoir de devenir enfants de Dieu. Et cette parole-là révèle les desseins, les projets de Dieu et qui nous sommes devant Dieu. Ce matin-là, frère bien-aimé, comme nous sommes au restreint, je voulais restreindre mon intervention en ces quelques minutes pour présenter la Radio Nationale Catholique qui sort d'une épreuve, puisqu'elle est encore en train de la traverser, mais que la grâce de Dieu, la miséricorde de Dieu a voulu canaliser dans le malheur qui l'avait frappé au moment où cela était en pleine action. Ça aurait pu connaître un désastre encore plus large. Un studio perdu, beaucoup de matériel réduit en cendres, mais nous trouvons là une occasion de rendre toute la gloire à Dieu, de lui dire merci de ce que les forces, les combattants du feu, alertés et venus dans le temps requis, ont pu contenir. Ça aurait pu se passer autrement. Imaginez un seul instant que l'incendie se serait produit dans la nuit. Oui, je ne sais pas à quel saint allions-nous, on allait se vouer en fait. Alors que cette nouvelle nous a tous attristés, je voudrais aujourd'hui personnifier cette institution pour que nous la regardions comme un malade qui est sur un brancard, qui vient d'être fauché, comme on peut le constater souvent, sur un terrain de football, où un joueur, un athlète peut être frappé d'un coup et est obligé d'être assisté par une équipe médicale, transporté à l'hôpital pour qu'il lui soit administré les soins nécessaires. Ce matin-là, la parole de Dieu déclare que si tu prétends le servir, prépare ton âme, prépare-toi à l'épreuve. Oui, si tu prétends servir le Seigneur, nous ici, nous ne prétendons pas seulement, mais c'est notre vocation. La vocation de la radio est de servir le Seigneur, de porter la voix de Dieu à l'humanité. Et c'est ce qui a été depuis 25 ans où la direction, avec à sa tête le père Jean Cras et nos pères évêques, ont voulu trouver en cette année, où je vais dire depuis novembre dernier, puisque la célébration s'étend sur un an et connaîtra sa clôture le 30 novembre, si je ne m'abuse, marquer un arrêt pour dire merci à Dieu. Merci à Dieu pour 25 ans d'évangélisation. 25 ans de la proclamation de la parole, 25 ans d'accompagnement, 25 ans de suivi, 25 ans d'information, 25 ans d'entretien de la vie spirituelle des uns et des autres. Et c'est dans cet élan de joie, c'est dans cet élan d'action de grâce que ce sinistre-là est arrivé. Mais est-ce que Dieu est surpris d'un événement tant heureux que douloureux qui arrive à un de ses enfants ou encore à cette institution? Je ne pense pas. Alors ce matin, bien-aimé, je voudrais, à travers cette parole, fortifier le cœur de quelqu'un qui, parallèlement à ce qui est arrivé à la Radio Nationale Catholique, dans son vécu, peut-être traverse des situations où se demande « Qu'ai-je fait pour mériter ce sort ?» Oh mon frère, un homme est né aveugle. La préoccupation des disciples était de savoir si Delou de ses parents avait posé un acte qui aurait conduit à cet état de souffrance. Et Jésus pouvait dire, ni lui ni ses parents n'ont péché pour qu'il soit ainsi, mais sa situation est pour que la gloire de Dieu se manifeste. Et si la parole de Dieu dit ceci, que l'or est éprouvé au feu, et les élus dans la fournaise de l'humiliation. Si tu prétends servir le Seigneur, prépare-toi à l'épreuve. On ne choisit pas l'épreuve. L'épreuve vient éprouver la qualité de notre foi, la qualité de ce que nous sommes. Puisque dans cette parole ici, le Seigneur dit, « Fais-toi un cœur droit, arme-toi de courage. » Ne te laisse pas entraîner au temps de l'adversité. Attache-toi à lui, ne t'éloigne pas, afin d'être exalté à ton dernier jour. Arme-toi de courage. Oui, armons-nous de courage, bien-aimés. Armons-nous de courage, auditeurs, auditrices de la voix de l'Évangile. Armons-nous de courage, responsables de la Radio Nationale Catholique. Parce que notre prétention est de servir le Seigneur. Or, déjà dans sa parole, il nous avait déjà prévenu de préparer notre âme à l'épreuve. Oui, l'épreuve, bien-aimée, dans la vie du chrétien, dans la vie du croyant, peut avoir trois formes. Elle peut être provoquée. Oui, l'épreuve peut être provoquée par nous-mêmes ou par quelqu'un. Oui, l'épreuve peut être imposée ou encore l'épreuve peut être permise, ce qu'on va appeler la volonté permissive de Dieu. Et je crois pour le cas de la Radio Nationale Catholique qui s'inscrit dans cette troisième catégorie qui est la volonté permissive de Dieu. Romains 8, 35 déclare que tout concourt au bien de ceux qui aiment Dieu. Souvent, c'est le fait d'aimer Dieu là qui nous introduit dans certaines épreuves. Amen. Oui, mon enfant, si tu prétends servir le Seigneur, prépare-toi à l'épreuve. Nous sommes éprouvés du côté de la Radio Nationale Catholique. Vous-même, auditeur, vous aviez été éprouvé dans les premiers jours quand votre poste récepteur n'arrivait même pas à recevoir les signaux. Tout le monde se posait des questions. À entendre la mauvaise nouvelle, tout le monde a été attristé. Mais voilà que Dieu qui n'abandonne pas. Parce que la Radio Nationale Catholique, comme un homme est resté attaché à Dieu, dans ses valeurs, dans sa façon de faire, c'est pourquoi le Seigneur est en train de la relever peu à peu. Le strict minimum, le service restreint, Ce n'est pas toute la plénitude de nos services, de nos émissions qui se déploient, mais déjà c'est un pas. Tu peux m'entendre ce matin. Tu peux m'entendre depuis là où tu te trouves. Et je te signifie que nous sommes bel et bien en direct. Sauf que nous ne pouvons pas avoir encore le service téléphonique qui permettait des échanges en direct. Mais déjà, le pas qui est fait, comme l'émission « Suis les pas du Christ », est un pas de géant. Et nous voulons rendre toute la gloire à Dieu dans ce sens. Prépare-toi à l'épreuve si tu prétends servir le Seigneur. Je voudrais en ce premier mois d'octobre, ce mois dédié au rosaire, ce mois où la Vierge Marie, notre mère, nous accompagnera de façon particulière, que nos prières se portent ou s'élèvent à l'endroit de la voix de l'Évangile, afin que Dieu suscite des âmes généreuses, Dieu suscite des corbeaux, Dieu touche les cœurs des chrétiens pour qu'il y ait une mobilisation sans précédent. Pour que si tu connais quelqu'un qui est susceptible de pouvoir apporter ne serait-ce qu'un matériel, ne serait-ce que des finances ou solliciter des fonds pour offrir du matériel, pour offrir des ordinateurs, pour offrir des consoles, pour offrir des micros, tout ce qui peut servir à la réhabilitation de notre radio. Mon frère, ma sœur, commence à te préparer. Mais avant tout, c'est de ta prière que la radio a besoin. C'est de ta prière que le directeur a besoin. C'est de ta prière que les animateurs ont besoin. C'est de ta prière que tous les journalistes ont besoin. C'est de ta prière que les collaborateurs ont besoin. C'est de ta prière que l'ensemble des travaux de la Radio Nationale Catholique a besoin. C'est pourquoi nous voulons à cet instant prier. Prier Dieu pour qu'il les touche les cœurs. Prier Dieu pour qu'il touche les cœurs. Prier le Seigneur pour qu'il touche les consciences et que se déploie dans le nom de Jésus-Christ, les moyens qu'il suscite, les moyens nécessaires pour que le plus tôt possible, le plus rapide possible, les choses se mettent en place pour retrouver notre excellence, pour retrouver notre dynamisme, pour retrouver, oui, notre force. Parce que toutes ces meilleures choses qui se passaient sur la Radio Nationale Catholique, c'était nulle part ailleurs qu'ici sur la 102.5 FM. Oh, bien-aimé, ce matin, je suis heureux d'être là. Ce matin, je dis merci à Dieu pour les frères qui, dans cet élan de sacrifice, ont bien voulu venir passer toute une nuit pour vous porter la bonne nouvelle, pour élever vers Dieu nos prières et vous dire combien de fois nous restons attachés à la Radio Nationale Catholique. Seigneur, ce matin, je voudrais te dire merci. Merci pour la vie. Merci pour la grâce. Merci pour tout ce qui a été fait depuis 25 ans. Merci pour ta sainte volonté. Je veux te bénir, Seigneur, je veux te rendre gloire. Béni sois-tu, mon Dieu, mon roi. Béni sois-tu, Seigneur. Honneur et gloire à toi pour la Radio Nationale Honneur Catholique. Et gloire à toi, Seigneur. Je bénis ton nom pour les auditeurs sois de la voix de l'Évangile. Béni, et maintenant même, Seigneur, ta parole dit que si je prétends te servir de préparer mon âme à l'épreuve, je voudrais te présenter toutes ces personnes à l'écoute, ces personnes éprouvées par la maladie, par une situation de blocage. Maintenant que la puissance maintenant de ton esprit commence à se déployer, à s'étendre. Je veux ce matin proclamer dans la vie de celui qui est à l'écoute, qui est connecté à la Radio Nationale Catholique maintenant, un miracle dans ta vie, bien-aimé, un miracle de guérison. Que toute forme de forteresse sur ta vie soit brisée. Que le feu de l'Esprit apporte maintenant une restauration à tous ceux qui ne confessaient Jésus dans ta vie. Père, je te remercie par le nom de Jésus-Christ pour toutes ces personnes que tu relèves, ces personnes maintenant touchées dans leur âme, touchées dans leur corps, ces personnes spirituellement affaiblies. Relève-les, mon Dieu, mon roi. Sois béni pour ce temps. Merci pour cette nuit que nous avons passée, Seigneur, en ta présence. Merci. Que l'honneur, la gloire te soit rendue. Avec Marie, notre mère, nous voulons que se lève vers le trône de Dieu nos prières comme l'encens et que, par son intercession, la grâce soit accordée à la Radio Nationale Catholique d'être totalement réhabilitée pour la gloire de Dieu. Je vous salue, Marie.
1: Pleine de grâce, le Seigneur est avec vous. Vous êtes bénie entre toutes les femmes. Et Jésus, le fruit de vos entrailles, est béni. Sainte Marie, Mère de Dieu, priez pour nous, pauvres pécheurs, maintenant et à l'heure de notre mort. Amen.
0: Saint Jean-Paul II,
1: priez pour nous.
0: Saint Jean-Paul II,
1: priez pour nous.
0: Sainte Thérèse l'Enfant Jésus,
1: priez pour nous.
0: Sainte Thérèse l'Enfant Jésus,
1: priez pour nous.
0: Esprit Saint,
1: éclairez-nous.
0: Alors, bien-aimés frères, bien-aimés sœurs, pèlerins, pèlerines, Berger Yannick Amos à ce microphone. Se joint à moi toute l'équipe pour dire merci à Dieu. Merci à Martial Atta, notre technicien qui a réalisé pour nous cette émission, toujours au restreint, avec des moyens limités, mais un grand boulot a été fait. Et je vous rappelle que nous étions en direct depuis minuit passé de 20 minutes. Nous allons prendre rendez-vous pour le mercredi prochain, tout en espérant que d'ici là, progressivement, les choses se mettent en place. Et comme je l'ai dit depuis le début de cette émission, c'est le lieu où chaque chrétien se prépare. C'est le lieu où nous sommes appelés à venir au chevet de notre malade, qui est la Radio Nationale Catholique. N'attendons pas que dans un élan de générosité, dans un élan de charité, si je suis quelque part, que je connais quelqu'un qui demain peut apporter à la radio, qui sinistré est en peine, mais qui fait des efforts pour se relever par la grâce de Dieu, c'est mon devoir de chrétien, c'est la charité que je dois manifester. Dieu s'en souviendra. Alors nous, nous sommes heureux et nous vous disons bon mois de rosaire. Que Marie nous accompagne tout au long de ce mois et nous prenons rendez-vous le mercredi prochain pour un autre pas à faire qui sera un pas géant. Que Dieu bénisse notre journée au nom du Père et du Fils et du Saint-Esprit.
2: Amen. Amen.

0: de notre Seigneur à travers le chapelet.
1: Je vous propose aujourd'hui de méditer les mystères lumineux du rosaire qui ont été instaurés par le pape Jean-Paul II.
2: Au nom du Père et du Fils et du Saint-Esprit.
3: Amen.
2: Je crois en Dieu, le Père Tout-Puissant, Créateur du ciel et de la terre, et en Jésus-Christ, son Fils unique, notre Seigneur, qui a été conçu du Saint-Esprit, est né de la Vierge Marie, a souffert sous Ponce Pilate, a été crucifié, est mort et a été enseveli, est descendu aux enfers, est ressuscité des morts le troisième jour, est monté aux cieux, est assis à la droite de Dieu le Père Tout-Puissant, d'où il viendra juger les vivants et les morts. Je crois en l'Esprit Saint, à la Sainte Église catholique, à la communion des saints, à la rémission des péchés, à la résurrection de la chair, à la vie éternelle. Amen. Amen. Notre Père, qui es aux cieux, que ton nom soit sanctifié, que ton règne vienne, que ta volonté soit faite sur la terre comme au ciel.
4: Donne-nous aujourd'hui notre pain de ce jour, pardonne-nous nos offenses, comme nous pardonnons aussi à ceux qui nous ont offensés, et ne nous laisse pas entrer en tentation, mais délivre-nous du mal. Amen.
2: Je vous salue, Marie, pleine de grâce. Le Seigneur est avec vous. Vous êtes bénie entre toutes les femmes, et Jésus, le fruit de vos entrailles, est béni.
5: Sainte Marie, Mère de Dieu, priez pour nous pauvres pécheurs, maintenant et à l'heure de notre mort. Amen. Amen.
2: Je vous salue, Marie, pleine de grâce. Le Seigneur est avec vous. Vous êtes bénie entre toutes les femmes,

0: Et Jésus, le fruit de vos entrailles, est béni.
1: Sainte Marie, Mère de Dieu, priez pour nous pauvres pécheurs, maintenant et à l'heure de notre mort.
0: Amen. Je vous salue Marie, pleine de grâce, le Seigneur est avec vous. Vous êtes bénie entre toutes les femmes, et Jésus, le fruit de vos entrailles, est béni.
1: Sainte Marie, Mère de Dieu, priez pour nous pauvres pécheurs, maintenant et à l'heure de notre mort.
0: Amen. Gloire au Père, et au Fils, et au Saint-Esprit.
1: Comme il était au commencement, maintenant et toujours, et pour les siècles des siècles.
0: Amen.

0: Le premier de ces mystères lumineux, c'est le baptême. Il nous est rapporté en Saint-Luc au chapitre 3. Comme le peuple était dans l'attente et que tous se demandaient dans leur cœur au sujet de Jean s'il n'était pas le Christ, Jean prit la parole et leur dit à tous, « Pour moi, je vous baptise avec de l'eau, mais vient le plus fort que moi, et je ne suis pas digne de délier la courroie de ses sandales. Lui, il vous baptisera dans l'Esprit Saint et le feu. Il tient en sa main la pelle à vanner pour nettoyer son aire et recueillir le blé dans son grenier. Quant aux balles, il les consumera au feu qui ne s'éteint pas. Et par bien d'autres exhortations encore, il annonçait au peuple la bonne nouvelle. Cependant, Hérode, le tétrarque qu'il reprenait au sujet d'Hérodiade, la femme de son frère, et pour tous les méfaits qu'il avait commis, ajouta encore celui-ci à tous les autres, il fit enfermer Jean en prison. Or il advint une fois que tout le peuple eut été baptisé, et au moment où Jésus baptisait lui aussi se trouvait en prière, que le ciel s'ouvrit, et l'Esprit Saint descendit sur lui sous une forme corporelle comme une colombe, et une voix partit du ciel, « Tu es mon fils, moi aussi, je t'ai engendré. »
1: Notre Père qui es aux cieux, que ton nom soit sanctifié, que ton règne vienne, que ta volonté soit faite sur la terre comme au ciel.
2: Donne-nous aujourd'hui notre pain de ce jour, pardonne-nous nos offenses, comme nous pardonnons aussi à ceux qui nous ont offensés, et ne nous laisse pas entrer en tentation, mais délivre-nous du mal. Amen.
1: Je vous salue Marie, pleine de grâce. Le Seigneur est avec vous. Vous êtes bénie entre toutes les femmes, et Jésus, le fruit de vos entrailles, est béni.
3: Sainte Marie, Mère de Dieu, priez pour nous pauvres pécheurs, maintenant et à l'heure de notre mort. Amen. Amen.
1: Je vous salue Marie, pleine de grâce. Le Seigneur est avec vous. Vous êtes bénie entre toutes les femmes, et Jésus, le fruit de vos entrailles, est béni.
3: Sainte Marie, Mère de Dieu, priez pour nous pauvres pécheurs, maintenant et à l'heure de notre mort. Amen. Amen.
1: Je vous salue Marie, pleine de grâce. Le Seigneur est avec vous. Vous êtes bénie entre toutes les femmes, et Jésus, le fruit de vos entrailles, est béni.
3: Sainte Marie, Mère de Dieu, priez pour nous pauvres pécheurs, maintenant et à l'heure de notre mort. Amen. Amen.
1: Je vous salue Marie, pleine de grâce. Le Seigneur est avec vous. Vous êtes bénie entre toutes les femmes, et Jésus, le fruit de vos entrailles, est béni.
3: Sainte Marie, Mère de Dieu, priez pour nous pauvres pécheurs, maintenant et à l'heure de notre mort. Amen. Amen.
1: Je vous salue Marie, pleine de grâce. Le Seigneur est avec vous. Vous êtes bénie entre toutes les femmes, et Jésus, le fruit de vos entrailles, est béni.
3: Sainte Marie, Mère de Dieu, priez pour nous pauvres pécheurs, maintenant et à l'heure de notre mort. Amen. Amen.
1: Je vous salue Marie, pleine de grâce. Le Seigneur est avec vous. Vous êtes bénie entre toutes les femmes, et Jésus, le fruit de vos entrailles, est béni.
3: Sainte Marie, Mère de Dieu, priez pour nous pauvres pécheurs, maintenant et à l'heure de notre mort. Amen. Amen.
1: Je vous salue Marie, pleine de grâce. Le Seigneur est avec vous. Vous êtes bénie entre toutes les femmes, et Jésus, le fruit de vos entrailles, est béni.
3: Sainte Marie, Mère de Dieu, priez pour nous pauvres pécheurs, maintenant et à l'heure de notre mort. Amen. Amen.
1: Je vous salue Marie, pleine de grâce. Le Seigneur est avec vous. Vous êtes bénie entre toutes les femmes, et Jésus, le fruit de vos entrailles, est béni.
3: Sainte Marie, Mère de Dieu, priez pour nous pauvres pécheurs, maintenant et à l'heure de notre mort. Amen. Amen.
1: Je vous salue Marie, pleine de grâce. Le Seigneur est avec vous. Vous êtes bénie entre toutes les femmes, et Jésus, le fruit de vos entrailles, est béni.
3: Sainte Marie, Mère de Dieu, priez pour nous pauvres pécheurs, maintenant et à l'heure de notre mort. Amen. Amen.
1: Je vous salue Marie, pleine de grâce. Le Seigneur est avec vous. Vous êtes bénie entre toutes les femmes, et Jésus, le fruit de vos entrailles, est béni.
3: Sainte Marie, Mère de Dieu, priez pour nous pauvres pécheurs, maintenant et à l'heure de notre mort. Amen. Amen.
1: Gloire au Père, et au Fils, et au Saint-Esprit.
3: Comme il était au commencement, maintenant et toujours, et pour les siècles des siècles. Amen. Amen.

0: Deuxième mystère lumineux, Cana. Nous méditons à travers le chapitre 2 de l'évangile selon saint Jean. Le troisième jour, il y eut des noces de Cana en Galilée et la mère de Jésus y était. Jésus aussi fut invité à ces noces ainsi que ses disciples. Et il n'avait pas de vin car le vin des noces était épuisé. La mère de Jésus lui dit, « Ils n'ont pas de vin. » Jésus lui dit, « Femme, que me veux-tu? Mon heure n'est pas encore venue. » Sa mère dit au servant, « Tout ce qu'il vous dira, faites-le. » Or, il y avait là 6 jarres de pierre, destinées aux purifications des Juifs et contenant chacune 2 ou 3 mesures. Jésus leur dit, « Remplissez d'eau ces jarres. » Ils les remplirent jusqu'au bord. Il leur dit, « Puisez maintenant et portez-en au maître du repas. » Ils lui emportèrent. Lorsque le maître du repas eut goûté l'eau devenue vin, il ne savait pas d'où il venait, tandis que les servants le savaient, eux qui avaient puisé l'eau, le maître du repas appela le marié. Et il lui dit, « Tout homme sert d'abord le bon vin, et quand les gens sont ivres, le moins bon, toi, tu as gardé le bon vin jusqu'à présent. »
1: Notre Père, qui es aux cieux, que ton nom soit sanctifié, que ton règne vienne, que ta volonté soit faite sur la terre comme au ciel.
2: Donne-nous aujourd'hui notre pain de ce jour. Pardonne-nous nos offenses, comme nous pardonnons aussi à ceux qui nous ont offensés. Et ne nous laisse pas entrer en tentation, mais délivre-nous du mal. Amen.
1: Je vous salue, Marie, pleine de grâce. Le Seigneur est avec vous. Vous êtes bénie entre toutes les femmes, et Jésus, le fruit de vos entrailles, est béni.
3: Sainte Marie, Mère de Dieu, priez pour nous pauvres pécheurs, maintenant et à l'heure de notre mort.
1: Amen. Amen. Je vous salue, Marie, pleine de grâce. Le Seigneur est avec vous. Vous êtes bénie entre toutes les femmes, et Jésus, le fruit de vos entrailles, est béni.
3: Sainte Marie, Mère de Dieu, priez pour nous pauvres pécheurs, maintenant et à l'heure de notre mort.
1: Amen. Amen. Je vous salue, Marie, pleine de grâce. Le Seigneur est avec vous. Vous êtes bénie entre toutes les femmes, et Jésus, le fruit de vos entrailles, est béni.
3: Sainte Marie, Mère de Dieu, priez pour nous pauvres pécheurs, maintenant et à l'heure de notre mort.
1: Amen. Amen. Je vous salue, Marie, pleine de grâce. Le Seigneur est avec vous. Vous êtes bénie entre toutes les femmes, et Jésus, le fruit de vos entrailles, est béni.
3: Sainte Marie, Mère de Dieu, priez pour nous pauvres pécheurs, maintenant et à l'heure de notre mort.
1: Amen. Amen. Je vous salue, Marie, pleine de grâce. Le Seigneur est avec vous. Vous êtes bénie entre toutes les femmes, et Jésus, le fruit de vos entrailles, est béni.
3: Sainte Marie, Mère de Dieu, priez pour nous pauvres pécheurs, maintenant et à l'heure de notre mort. Amen.
1: Amen. Je vous salue, Marie, pleine de grâce. Le Seigneur est avec vous. Vous êtes bénie entre toutes les femmes, et Jésus, le fruit de vos entrailles, est béni.
3: Sainte Marie, Mère de Dieu, priez pour nous pauvres pécheurs, maintenant et à l'heure de notre mort. Amen.
1: Amen. Je vous salue, Marie, pleine de grâce. Le Seigneur est avec vous. Vous êtes bénie entre toutes les femmes, et Jésus, le fruit de vos entrailles, est béni.
3: Sainte Marie, Mère de Dieu, priez pour nous pauvres pécheurs, maintenant et à l'heure de notre mort. Amen.
1: Amen. Je vous salue, Marie, pleine de grâce. Le Seigneur est avec vous. Vous êtes bénie entre toutes les femmes, et Jésus, le fruit de vos entrailles, est béni.
3: Sainte Marie, Mère de Dieu, priez pour nous pauvres pécheurs, maintenant et à l'heure de notre mort. Amen.
1: Amen. Je vous salue, Marie, pleine de grâce. Le Seigneur est avec vous. Vous êtes bénie entre toutes les femmes, et Jésus, le fruit de vos entrailles, est béni.
3: Sainte Marie, Mère de Dieu, priez pour nous pauvres pécheurs, maintenant et à l'heure de notre mort. Amen.
1: Amen. Je vous salue, Marie, pleine de grâce. Le Seigneur est avec vous. Vous êtes bénie entre toutes les femmes, et Jésus, le fruit de vos entrailles, est béni.
3: Sainte Marie, Mère de Dieu, priez pour nous pauvres pécheurs, maintenant et à l'heure de notre mort.
1: Amen. Amen. Gloire au Père, et au Fils, et au Saint-Esprit.
3: Comme il était au commencement, maintenant et toujours, et pour les siècles des siècles.
1: Amen. Amen.

troisième mystère lumineux, c'est l'annonce du royaume. Nous méditons à travers le chapitre 5 de l'évangile de Matthieu. Voyant les foules, Jésus gravit la montagne et quand il fut assis, ses disciples s'approchèrent de lui. Et prenant la parole, il les enseigna en disant « Heureux ceux qui ont une âme de pauvre, car le royaume des cieux est à eux. Heureux les doux, car ils posséderont la terre. Heureux les affligés, car ils seront consolés. Heureux les affamés et assoiffés de la justice, car ils seront rassasiés. Heureux les miséricordieux, car ils obtiendront miséricorde. Heureux les cœurs purs, car ils verront Dieu. Heureux les artisans de paix, car ils seront appelés fils de Dieu. Heureux les persécutés pour la justice, car le royaume des cieux est à eux. Heureux êtes-vous quand on vous insultera, qu'on vous persécutera, qu'on dira faussement contre vous toutes sortes d'infamies à cause de moi. Soyez dans la joie et l'allégresse, car votre récompense sera grande dans les cieux. C'est bien ainsi qu'on a persécuté les prophètes.

0: Notre Père qui es aux cieux, que ton nom soit sanctifié, que ton règne vienne, que ta volonté soit faite sur la terre comme au ciel.
1: Donne-nous aujourd'hui notre pain de ce jour, pardonne-nous nos offenses, comme nous pardonnons aussi à ceux qui nous ont offensés, et ne nous laisse pas entrer en tentation, mais délivre-nous du mal. Amen.
0: Je vous salue Marie, pleine de grâce. Le Seigneur est avec vous. Vous êtes bénie entre toutes les femmes, et Jésus, le fruit de vos entrailles, est béni.
2: Sainte Marie, Mère de Dieu, priez pour nous pauvres pécheurs, maintenant et à l'heure de notre mort. Amen.
0: Je vous salue Marie, pleine de grâce. Le Seigneur est avec vous. Vous êtes bénie entre toutes les femmes, et Jésus, le fruit de vos entrailles, est béni.
2: Sainte Marie, Mère de Dieu, priez pour nous pauvres pécheurs, maintenant et à l'heure de notre mort. Amen.
0: Je vous salue Marie, pleine de grâce. Le Seigneur est avec vous. Vous êtes bénie entre toutes les femmes, et Jésus, le fruit de vos entrailles, est béni.
2: Sainte Marie, Mère de Dieu, priez pour nous pauvres pécheurs, maintenant et à l'heure de notre mort. Amen.
0: Je vous salue Marie, pleine de grâce. Le Seigneur est avec vous. Vous êtes bénie entre toutes les femmes, et Jésus, le fruit de vos entrailles, est béni.
2: Sainte Marie, Mère de Dieu, priez pour nous pauvres pécheurs, maintenant et à l'heure de notre mort. Amen.
0: Je vous salue Marie, pleine de grâce. Le Seigneur est avec vous. Vous êtes bénie entre toutes les femmes, et Jésus, le fruit de vos entrailles, est béni.
2: Sainte Marie, Mère de Dieu, priez pour nous pauvres pécheurs, maintenant et à l'heure de notre mort. Amen.
0: Je vous salue Marie, pleine de grâce. Le Seigneur est avec vous. Vous êtes bénie entre toutes les femmes, et Jésus, le fruit de vos entrailles, est béni.
2: Sainte Marie, Mère de Dieu, priez pour nous pauvres pécheurs, maintenant et à l'heure de notre mort. Amen.
0: Je vous salue Marie, pleine de grâce. Le Seigneur est avec vous. Vous êtes bénie entre toutes les femmes, et Jésus, le fruit de vos entrailles, est béni.
2: Sainte Marie, Mère de Dieu, priez pour nous pauvres pécheurs, maintenant et à l'heure de notre mort. Amen.
0: Je vous salue Marie, pleine de grâce. Le Seigneur est avec vous. Vous êtes bénie entre toutes les femmes, et Jésus, le fruit de vos entrailles, est béni.
2: Sainte Marie, Mère de Dieu, priez pour nous pauvres pécheurs, maintenant et à l'heure de notre mort. Amen.
0: Je vous salue Marie, pleine de grâce. Le Seigneur est avec vous. Vous êtes bénie entre toutes les femmes, et Jésus, le fruit de vos entrailles, est béni.
2: Sainte Marie, Mère de Dieu, priez pour nous pauvres pécheurs, maintenant et à l'heure de notre mort. Amen.
0: Je vous salue Marie, pleine de grâce. Le Seigneur est avec vous. Vous êtes bénie entre toutes les femmes, et Jésus, le fruit de vos entrailles, est béni.
2: Sainte Marie, Mère de Dieu, priez pour nous pauvres pécheurs, maintenant et à l'heure de notre mort. Amen.
0: Gloire au Père, et au Fils, et au Saint-Esprit.
2: Comme il était au commencement, maintenant et toujours, et pour les siècles des siècles. Amen.

quatrième mystère lumineux, la transfiguration, nous méditons à travers le chapitre 9 de l'évangile selon saint Luc. Or il advint environ 8 jours plus tard que, prenant avec lui Pierre, Jean et Jacques, Jésus gravit la montagne pour prier. Comme il priait, il advint que l'aspect de son visage devint autre et son vêtement d'une blancheur fulgurante. Et voici que 2 hommes s'entretenaient avec lui, c'était Moïse et Élie, qui apparut en gloire, parlait de son départ qu'il allait accomplir à Jérusalem. Pierre et ses compagnons étaient accablés de sommeil. S'étant bien réveillés, ils virent sa gloire et les 2 hommes qui se tenaient avec lui. Et il advint, comme ceux-ci se séparaient de lui, que Pierre dit à Jésus, « Maître, il est heureux que nous soyons ici. » Faisons donc 3 tentes, une pour toi, une pour Moïse, une pour Élie. Ils ne savaient pas ce qu'il disait, et pendant qu'il disait cela, survint une nuée qui les prenait sous son ombre, et ils furent saisis de peur en entrant dans la nuée. Et une voix partit de la nuée qui disait, « Celui-ci est mon fils, bien-aimé, écoutez-le. » Et quand cette voix eut retenti, Jésus se trouva seul. Pour eux, ils gardèrent le silence et ne rapportèrent rien à personne en ces jours-là de ce qu'ils avaient vu. »

0: Notre Père, qui es aux cieux, que ton nom soit sanctifié, que ton règne vienne, que ta volonté soit faite sur la terre comme au ciel.
1: Donne-nous aujourd'hui notre pain de ce jour. Pardonne-nous nos offenses, comme nous pardonnons aussi à ceux qui nous ont offensés. Et ne nous laisse pas entrer en tentation, mais délivre-nous du mal. Amen.
0: Je vous salue, Marie, pleine de grâce. Le Seigneur est avec vous. Vous êtes bénie entre toutes les femmes, et Jésus, le fruit de vos entrailles, est béni.
2: Sainte Marie, Mère de Dieu, priez pour nous, pauvres pécheurs, maintenant et à l'heure de notre mort.
0: Amen. Je vous salue, Marie, pleine de grâce. Le Seigneur est avec vous. Vous êtes bénie entre toutes les femmes, et Jésus, le fruit de vos entrailles, est béni.
2: Sainte Marie, Mère de Dieu, priez pour nous, pauvres pécheurs, maintenant et à l'heure de notre mort.
0: Amen. Je vous salue, Marie, pleine de grâce. Le Seigneur est avec vous. Vous êtes bénie entre toutes les femmes, et Jésus, le fruit de vos entrailles, est béni.
2: Sainte Marie, Mère de Dieu, priez pour nous, pauvres pécheurs, maintenant et à l'heure de notre mort.
0: Amen. Je vous salue, Marie, pleine de grâce. Le Seigneur est avec vous. Vous êtes bénie entre toutes les femmes, et Jésus, le fruit de vos entrailles, est béni.
2: Sainte Marie, Mère de Dieu, priez pour nous, pauvres pécheurs, maintenant et à l'heure de notre mort.
0: Amen. Je vous salue, Marie, pleine de grâce. Le Seigneur est avec vous. Vous êtes bénie entre toutes les femmes, et Jésus, le fruit de vos entrailles, est béni.
2: Sainte Marie, Mère de Dieu, priez pour nous, pauvres pécheurs, maintenant et à l'heure de notre mort.
0: Amen. Je vous salue, Marie, pleine de grâce. Le Seigneur est avec vous. Vous êtes bénie entre toutes les femmes, et Jésus, le fruit de vos entrailles, est béni.
2: Sainte Marie, Mère de Dieu, priez pour nous, pauvres pécheurs, maintenant et à l'heure de notre mort.
0: Amen. Je vous salue, Marie, pleine de grâce. Le Seigneur est avec vous. Vous êtes bénie entre toutes les femmes, et Jésus, le fruit de vos entrailles, est béni.
2: Sainte Marie, Mère de Dieu, priez pour nous, pauvres pécheurs, maintenant et à l'heure de notre mort.
0: Amen. Je vous salue, Marie, pleine de grâce. Le Seigneur est avec vous. Vous êtes bénie entre toutes les femmes, et Jésus, le fruit de vos entrailles, est béni.
2: Sainte Marie, Mère de Dieu, priez pour nous, pauvres pécheurs, maintenant et à l'heure de notre mort.
0: Amen. Amen. Je vous salue, Marie, pleine de grâce. Le Seigneur est avec vous. Vous êtes bénie entre toutes les femmes, et Jésus, le fruit de vos entrailles, est béni.
2: Sainte Marie, Mère de Dieu, priez pour nous, pauvres pécheurs, maintenant et à l'heure de notre mort.
0: Amen. Amen. Je vous salue, Marie, pleine de grâce. Le Seigneur est avec vous. Vous êtes bénie entre toutes les femmes, et Jésus, le fruit de vos entrailles, est béni.
2: Sainte Marie, Mère de Dieu, priez pour nous, pauvres pécheurs, maintenant et à l'heure de notre mort.
0: Amen. Amen. Gloire au Père, et au Fils, et au Saint-Esprit.
2: Comme il était au commencement, maintenant et toujours, et pour les siècles des siècles.
0: Amen. Amen.

0: Le cinquième mystère lumineux, c'est l'institution de l'Eucharistie. Nous le méditons à travers le chapitre 26 de l'Évangile selon saint Matthieu. Le premier jour des azimes, les disciples s'approchèrent de Jésus et lui dirent « Où veux-tu que nous te préparions de quoi manger la Pâque ?» Il dit « Allez à la ville, chez un tel, et dites-lui, le maître te fait dire, mon temps est proche, c'est chez toi que je vais faire la Pâque avec mes disciples. » Les disciples firent comme Jésus leur avait ordonné, ils préparèrent la Pâque. Le soir venu, Jésus était à table avec les 12, et tandis qu'il mangeait, il dit « En vérité, je vous le dis, l'un de vous me livrera. » Fort attristés, ils se mirent chacun à lui dire « Serait-ce moi, Seigneur ?» Il répondit « Quelqu'un qui a plongé avec moi la main dans le plat, voici celui qui va me livrer. » Le Fils de l'homme s'en va selon qu'il est écrit de lui. Mais malheur à cet homme-là, par qui le Fils de l'homme est livré, mieux eût valu pour cet homme-là ne pas naître.
1: Notre Père qui es aux cieux, que ton nom soit sanctifié, que ton règne vienne, que ta volonté soit faite sur la terre comme au ciel.
2: Donne-nous aujourd'hui notre pain de ce jour. Pardonne-nous nos offenses, comme nous pardonnons aussi à ceux qui nous ont offensés. Et ne nous laisse pas entrer en tentation, mais délivre-nous du mal. Amen.
1: Je vous salue, Marie, pleine de grâce. Le Seigneur est avec vous. Vous êtes bénie entre toutes les femmes, et Jésus, le fruit de vos entrailles, est béni.
3: Sainte Marie, Mère de Dieu, priez pour nous pauvres pécheurs, maintenant et à l'heure de notre mort.
1: Amen. Je vous salue, Marie, pleine de grâce. Le Seigneur est avec vous. Vous êtes bénie entre toutes les femmes, et Jésus, le fruit de vos entrailles, est béni.
3: Sainte Marie, Mère de Dieu, priez pour nous pauvres pécheurs, maintenant et à l'heure de notre mort.
1: Amen. Je vous salue, Marie, pleine de grâce. Le Seigneur est avec vous. Vous êtes bénie entre toutes les femmes, et Jésus, le fruit de vos entrailles, est béni.
3: Sainte Marie, Mère de Dieu, priez pour nous pauvres pécheurs, maintenant et à l'heure de notre mort.
1: Amen. Je vous salue, Marie, pleine de grâce. Le Seigneur est avec vous. Vous êtes bénie entre toutes les femmes, et Jésus, le fruit de vos entrailles, est béni.
3: Sainte Marie, Mère de Dieu, priez pour nous pauvres pécheurs, maintenant et à l'heure de notre mort.
1: Amen. Je vous salue, Marie, pleine de grâce. Le Seigneur est avec vous. Vous êtes bénie entre toutes les femmes, et Jésus, le fruit de vos entrailles, est béni.
3: Sainte Marie, Mère de Dieu, priez pour nous pauvres pécheurs, maintenant et à l'heure de notre mort.
1: Amen. Je vous salue, Marie, pleine de grâce. Le Seigneur est avec vous. Vous êtes bénie entre toutes les femmes, et Jésus, le fruit de vos entrailles, est béni.
3: Sainte Marie, Mère de Dieu, priez pour nous pauvres pécheurs, maintenant et à l'heure de notre mort.
1: Amen. Je vous salue, Marie, pleine de grâce. Le Seigneur est avec vous. Vous êtes bénie entre toutes les femmes, et Jésus, le fruit de vos entrailles, est béni.
3: Sainte Marie, Mère de Dieu, priez pour nous pauvres pécheurs, maintenant et à l'heure de notre mort.
1: Amen. Je vous salue, Marie, pleine de grâce. Le Seigneur est avec vous. Vous êtes bénie entre toutes les femmes, et Jésus, le fruit de vos entrailles, est béni.
3: Sainte Marie, Mère de Dieu, priez pour nous pauvres pécheurs, maintenant et à l'heure de notre mort.
1: Amen. Je vous salue, Marie, pleine de grâce. Le Seigneur est avec vous. Vous êtes bénie entre toutes les femmes, et Jésus, le fruit de vos entrailles, est béni.
3: Sainte Marie, Mère de Dieu, priez pour nous pauvres pécheurs, maintenant et à l'heure de notre mort.
1: Amen. Gloire au Père, et au Fils, et au Saint-Esprit.
3: Comme il était au commencement, maintenant et toujours, et pour les siècles des siècles.
1: Amen. Amen.

Et benedictio Dei omnipotentis, Patris, et Filii, et Spiritus Sancti, descenda super vos et maniat semper.

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1: Comme au thème de notre réflexion de ce jour, c'est regarder un aspect important du rosaire, en disant que d'abord le rosaire c'est la contemplation de Jésus-Christ. Contempler le Christ, c'est important. Regarder la vie du Christ avec le regard de Marie. Donc il y a la contemplation dans le rosaire. C'est quoi la contemplation? Nous allons développer. Et puis savoir que le rosaire aussi est une supplication de tout chrétien avec Marie. Donc nous supplions Dieu avec Marie de nous obtenir les grâces de sainteté. Alors il faut tout de suite comprendre que c'est vrai, le rosaire dans sa simplicité, dans sa profondeur, le rosaire reste une prière d'une grande signification. Alors il faut noter ce qui va être dit: destiné, le rosaire est destiné à porter des fruits de sainteté. C'est le but, c'est la finalité, c'est destiné à porter des fruits de sainteté. C'est vrai, en ayant ce caractère marial, mais le rosaire reste avant tout une prière centrée sur le Christ. Et il y a un gros thème qu'on dit christocentrique, c'est-à-dire que c'est centré sur la vie du Christ. Autrement dit, nous méditons, nous contemplons la vie du Christ depuis sa naissance jusqu'à sa mort, sa résurrection, et nous contemplons tout cela avec Marie. Et comme dit le pape Pie XII, le rosaire en fait est un résumé de l'Évangile. Nous savons tout ça. Donc si dans la récitation du rosaire il n'y a pas cet aspect de contemplation, notre rosaire n'a pas de sens. Et le pape Pie VI a dit ceci, que le pape Jean-Paul II a repris dans son document officiel, dans la lettre apostolique Rosarium Virginis Mariae, qu'il a publié en 2002, qu'il a déclaré, vous savez, une année mariale, 2002-2003. Et en son numéro 12, il cite, le pape Jean-Paul II, dans son document, cite Paul VI. Donc le pape Paul VI, et je vous cite, je vous lis ce qu'il dit concernant le but de rosaire. Il dit, sans la contemplation, ça c'est le pape Paul VI qui dit, sans la contemplation, le rosaire est un corps sans âme. Est un corps sans âme, et sa récitation court le danger de devenir une répétition mécanique. C'est fort ce qu'il veut dire. Que sans la contemplation, c'est-à-dire que tout ce que nous faisons, on ne peut pas gagner quelque chose. C'est ce qu'on appelle destiné à obtenir les fruits. Alors de façon concrète, qu'est-ce que cela veut dire contempler la personne du Christ? Contempler la vie du Christ. D'abord, il faut retenir que la première des choses, contempler, ce n'est rien d'autre que de regarder la vie du Christ avec Marie. Depuis sa naissance jusqu'à sa mort, sa résurrection. C'est regarder cette vie du Christ avec Marie. Et son fruit, c'est-à-dire que quand tu contemples, quand tu regardes, donc tu assimiles. C'est-à-dire tu assimiles ta vie à la vie du Christ. Autrement dit, tu veux que ta vie devienne conforme à la vie du Christ. Autrement dit, c'est devenir un autre Christ. Donc, contempler, donc, c'est regarder la vie de Jésus-Christ avec Marie en essayant d'assimiler la vie du Christ dans ta vie. Ses sentiments, ses attitudes, ses vertus. devenir un autre Christ. C'est ça le but premier. Donc c'est s'attacher réellement à la vie du Christ, assimiler sa vie pour devenir un autre Christ. Autrement dit, la méditation doit pouvoir nous conduire à une connaissance de Jésus. C'est pour ça que le pape Pie VI l'a dit, que c'est un résumé de l'évangile. Donc on ne peut pas réciter le rosaire ou méditer le rosaire sans que nous ne connaissions pas Jésus. Voyez, donc c'est important. Et tout ça, nous le faisons avec l'aide et l'assistance de Marie. Je voudrais prendre un exemple. De façon concrète, comme j'ai dit aujourd'hui, je ne fais pas de cours doctrinal compliqué, mais je vais partir avec des exemples concrets. Aujourd'hui, c'est vendredi. Nous méditons le mystère douloureux. Comment pouvons-nous mettre en application la contemplation du mystère douloureux de la vie du Christ? Et comment assimiler la vie douloureuse du Christ dans ma vie? Et comment je peux connaître le Christ? Et comment avoir les sentiments et avoir les mêmes attitudes du Christ quand je médite le mystère douloureux? Je prends le premier mystère douloureux. Nous savons tous que c'est l'agonie. Jésus au jardin des Oliviers. Et nous savons que Jésus prie au jardin des Oliviers. La pensée de Jésus, c'est plutôt sur nos péchés. Pourquoi Jésus pleure? Pourquoi il souffre? Parce qu'il voit en face le refus de Jérusalem et le refus des hommes. Donc le péché des hommes. Et il voit combien de fois l'homme n'est pas capable de se convertir. Et c'est tout ça que Jésus souffre et qui va transpirer, comme on le dit dans le texte, transpirer même le sang de sa peau. Alors, en regardant le Christ, pourquoi le Christ souffre? C'est ce qu'on gagne dans la méditation qu'on appelle le fruit. Et le fruit, nous disons quoi? C'est la contrition de nos péchés, le regret de nos péchés. Donc, vous voyez, on rentre dans le sentiment du Christ. Le Christ attend de nous là, en ce mystère de l'agonie. Il souffre parce que nous ne nous regrettons pas nos péchés. Nous ne faisons pas d'efforts pour sortir de nos péchés. Alors, qu'est-ce que je demande à Marie? Qu'est-ce que je veux assimiler du Christ? C'est le regret de mes péchés. Alors, j'entre dans l'esprit de Jésus qui attend de moi le regret de mes péchés. Je demande à la Vierge Marie, Marie, aide-moi à regretter mes péchés. Aide-moi à avoir cette contrition de mes péchés. Et en ce moment précis, je demande à la Vierge non seulement de m'aider, mais je prends conscience de mes péchés. Vous voyez, c'est ça le but premier de la contemplation du mystère douloureux. Je prends le deuxième et après je continue. Le deuxième mystère douloureux, c'est la flagellation. Nous connaissons bien, hein, Jésus est mis à nu, attaché à la colonne et flagellé. Son corps est ensanglanté et couvert de plaies. On nous dit, en entrant dans la pensée de Jésus en ce moment, c'est le combat contre les passions mauvaises, mortification du corps, la pureté, le fruit, c'est-à-dire ce qu'on gagne en méditant. Alors, quelle importance? Comment je combats mes passions mauvaises? Comment je mortifie mon corps? Comment je sanctifie mon corps? Comment je vis dans la pureté du corps? Autrement dit, comment je me bats pour maintenir mon intégrité au niveau du corps? Et là, c'est le rôle de Marie. Voyez que, en méditant le rosaire et le mystère douloureux, à travers ces deux mystères que je viens de citer, c'est des exemples concrets. Il ne faudrait pas banaliser ces méditations. Il ne faut pas banaliser les fruits du mystère. Sinon, c'est ce que le pape nous dit, sinon notre rosaire sera un corps sans âme et sa récitation court le danger de devenir une répétition mécanique. Malheureusement, souvent, qu'est-ce que nous faisons? Pour repartir toujours sur l'exemple, premier mystère douloureux, l'agonie. Et on lit bien les textes. On nous dit Jésus prie au jardin des oliviers, etc. On finit, on dit même le fruit. Mais l'intention que nous donnons, quelquefois, ne correspond pas au fruit. Et ça, il faut quelquefois rectifier. Parce que la contemplation, c'est arriver à entrer dans les sentiments du Christ, c'est entrer dans la vie même du Christ. Nous continuons toujours sur le sens profond de la contemplation. Le rosaire n'est pas autre chose qu'une introduction au plus profond du cœur du Christ. C'est ce que nous venons de dire. Méditer le rosaire, c'est entrer dans le cœur du Christ avec Marie, dans son abîme de joie et de lumière, de douleur et de gloire. C'est ce que nous avons dans les quatre grands mystères du rosaire. Donc, méditer le rosaire nous amène à entrer, à nous introduire, à séjourner, je dirais même, dans le cœur de Jésus. Aussi bien dans ses moments de joie, dans ses sentiments de regret, mais autrement dit, c'est épouser pleinement le cœur de Jésus. Et c'est le rôle premier du rosaire. Et le rôle de Marie, justement, c'est de nous aider à entrer, à nous introduire dans le cœur de Jésus-Christ. Ça, c'est important pour nous de savoir cela. Donc, le rosaire, c'est nous attache véritablement à contempler, nous pousse à contempler le visage du Christ. Et ça, c'est quelque chose que nous devons retenir. Si, dans la méditation et la contemplation de Jésus, du midi rosaire, nous n'arrivons pas à avoir une connaissance véritablement du Christ et à simuler ses sentiments, notre rosaire n'a pas de sens. Et ça, c'est important. Et je donne une autre définition en entrant dans la contemplation en disant que finalement, c'est Marie qui nous aide à entrer dans cette contemplation. C'est pour cela qu'on dit le rosaire est une école de Marie. C'est-à-dire nous allons à l'école de Marie. Tout simplement, nous allons à l'école de Marie. C'est une prière mariale. Pourquoi ? Parce que nous nous mettons à l'école de Marie. Marie est la première à contempler le Christ, à contempler sa vie. Et dans tous les aspects de la vie du Christ, on nous dit, Luc chapitre 2, les versets 19 et 51, elle médite tout dans son cœur. Elle médite toutes ces choses dans son cœur. Elle contemple, elle garde, elle médite, elle cherche à comprendre, elle cherche à assimiler les sentiments du Christ. C'est en ce sens que Marie nous aide dans le rosaire à contempler, à assimiler, à méditer la vie du Christ parce qu'elle en a l'expérience. Autrement dit, c'est porter sur le Christ le regard d'adoration que Marie l'avait. Et ce que nous avons donné comme exemple, les deux mystères douloureux, c'est véritablement entrer dans les... et nous demander à Marie de nous aider à faire comme elle, à méditer, à chercher à comprendre, à contempler, à poser un regard d'adoration. Et comme Marie, tour à tour, interrogatif, nous pénétrons dans la vie même, dans le mystère même du Christ. Quand Marie ne comprenait pas les choses, elle restait attentive, elle méditait et elle cherchait à comprendre pourquoi son fils agit ainsi, pourquoi les choses se passent ainsi pour son fils, dans la vie de son fils, et pourquoi son fils fait ceci, pourquoi il dit cela. Elle essayait de garder ce silence pour comprendre le sens profond de ce que Jésus voulait dire et les sentiments qui l'animaient. Alors nous sommes aussi appelés à chaque mystère de la vie du Christ à entrer dans ce grand mystère du Christ. Je voudrais donner un exemple ici concret qui peut nous aider. Prenons par exemple le mystère joyeux, assez intéressant, surtout le troisième mystère, la nativité de Jésus. On nous dit le fruit, c'est la pauvreté, le détachement. Mais Marie reste silencieuse. On dit qu'elle médite toutes ces choses dans son cœur. Comment le Fils de Dieu peut-il naître là où mangent et dorment les animaux? Marie reste silencieuse, elle ne parle pas. Elle dit, mais ce Fils de Dieu, le Créateur, le Fils du Créateur, lui-même Dieu, il s'incarne et il ne peut pas naître dans une maison et il naît où mangent et dorment les animaux. Mais qu'est-ce que le Christ veut m'enseigner là? Donc Marie médite pour comprendre qu'est-ce qui habite Dieu en voulant naître de la sorte. Ça nous dit qu'il faut nous vivre le détachement, la pauvreté. Voyez, donc voilà, Marie comprend qu'il faut vivre simplement. Alors donc, l'attitude de Jésus en acceptant de naître, parce que Dieu est Dieu, il était capable de tout organiser pour qu'il naisse dans une maison. Mais s'il a voulu naître là où mangent et dorment les animaux, il veut nous enseigner quelque chose, le détachement, la pauvreté. Et c'est ce que le pape François dit, que lui qualifie ici la sainte indifférence. hein, des choses créées et des choses. La sainte indifférence, c'est-à-dire ne pas s'attacher à ces choses matérielles qu'un jour nous allons nous abandonner, mais nous attacher à Dieu. Donc l'essentiel dans ce monde, ce n'est pas de nous attacher au monde, mais c'est de nous détacher pour nous attacher vers Dieu. Et Marie l'a compris. Donc en méditant par exemple ce mystère, la vie du Christ, et Marie ayant l'expérience, elle nous aide véritablement à contempler le Christ et à obtenir la grâce du détachement. Et ensuite, on demandera à Marie, toi qui en as l'expérience, aide-moi, moi aussi dans ma vie, à me détacher des choses de ce monde. Donc vous comprenez que pourquoi est-ce qu'on dit que le rosaire est destiné à porter des fruits de sainteté. Parce que quelqu'un qui vit le détachement, qui a la contrition de ses péchés que nous venons de dire, qui vit aussi le combat de ses passions et qui vit dans la pureté, au soir de sa vie ne peut pas ne pas aller au ciel. Bon, bref, il y a plusieurs autres mystères, les autres fruits que si nous entrons petit à petit, Marie nous aide à vivre pleinement. Alors ça, c'est une première partie que je voudrais simplement faire comprendre à tous nos auditeurs et auditrices, parce que les enseignements sur les rosaires, les grandes déclarations, affirmations doctrinales, nous en savons. Mais j'ai voulu aujourd'hui revenir sur l'essentiel. C'est-à-dire que tout ce qu'on peut dire sur le rosaire, s'il n'y a pas cet aspect contemplation, s'il n'y a pas cet aspect où on essaie de méditer, d'assimiler le Christ, donc devenir un autre Christ, notre rosaire n'a pas de sens. Donc ça, c'est quelque chose d'important. Autrement dit, récitons le rosaire en tenant compte des fruits de chaque mystère. Parce que ce sont ces fruits-là qui sont les sentiments. Et ce sont ces fruits-là qui nous permettent de connaître le Christ. Et ce sont ces fruits-là qui nous permettent d'avoir les grâces de sainteté. Et le rôle de Marie, c'est de nous obtenir ces fruits-là. Donc ces grâces de sainteté. C'est un aspect important. Je donne un exemple que j'ai été un peu, je le dis ouvertement, puisque je suis beaucoup de groupes, beaucoup de personnes nous prions. Bon, j'ai prié avec quelques petits groupes. Bon, je leur ai laissé dire le chapelet. Et on a commencé, je me rappelle bien, ce jour-là, c'était le mystère joyeux. Alors, le premier mystère joyeux, l'annonciation, l'incarnation de Jésus. Bon, Marie, voilà, l'ange est venu annoncer la parole de la part de Dieu, que tu seras la mère. C'était bien. Ils ont bien lu la parole de Dieu, c'était bien. Ils ont gardé un petit temps de silence. Ils ont dit, le fruit, c'est l'humilité. Alors, j'attendais que la prière doit se mettre Marie. Donne-nous la grâce de l'humilité, parce que ton fils qui est Dieu s'est dessaisi de sa divinité pour prendre la condition humaine. Et toi-même, regarde, Dieu qui a voulu naître d'une de ses créatures, il a fallu Dieu vraiment se faire petit. Donc Dieu nous enseigne là, la petitesse nous enseigne l'humilité. Alors j'ai entendu tout de suite, bon, fruit du mystère, de l'humilité. Alors Vierge Marie, nous te demandons, aide-nous parce que, bon, voilà, nous voulons effectuer un voyage et nous comptons sur toi pour que tu nous donnes la grâce pour que le voyage se passe bien. Bon, j'avoue que j'étais un peu déçu. Parce que là, ta façon de prier ne correspond plus à la méditation, à la contemplation. Le sentiment du Christ que nous venons de dire, c'est l'humilité, c'est pas de nous obtenir un voyage. Donc du coup, il y a un décalage entre quelquefois notre façon de réciter le rosaire et la réalité de ce que nous voilà. Si nous voulons demander à la Vierge Marie de nous aider à un bon voyage, c'est normal, il faut prier, ça c'est très important. Mais ce n'est pas avec les mystères. Alors il y a une autre façon de dire, là en ce moment on ne dit plus les mystères, on dit mais disons cette dizaine de chapelets pour que Marie nous aide à effectuer un bon voyage. En ce moment on dit notre Père, je vous salue, mais quand on rentre dans la méditation du rosaire avec tous les textes et tous les fruits, alors il faut se coller au texte. Et même demander l'humilité, pas pour nous-mêmes, mais regarde notre monde aujourd'hui. On demande l'humilité pour tout le monde. Bref, donc cet aspect important de pouvoir épouser les sentiments du Christ, d'assimiler notre vie à la vie du Christ, que Marie intercède pour nous, parce que c'est Marie qui va nous demander, qui va intercéder, prier pour nous, pour que nous obtenions ces fruits-là, ces grâces, c'est son rôle. C'est pour cela qu'on dit qu'elle est mariale, parce qu'elle a l'expérience et elle prie, intercède pour nous, pour que nous soyons un comme son Fils, conforme à son Christ, que nous soyons aussi un autre Christ. Donc ça, c'est important. Un premier aspect que je voudrais relever à l'enseignement d'aujourd'hui. C'est vrai que nous tous, nous récitons le rosaire, nous méditons le rosaire, tous nous prions le rosaire dans nos familles, dans nos groupes. Alors, il ne faut pas oublier cet élément important. Deuxième chose importante, je crois que c'est lié. J'ai dit que le rosaire, c'est aussi une supplication. Et c'est important, c'est une supplication. Le rosaire, en tant qu'exploration, nous fait supplier Dieu avec Marie pour la paix. Mais surtout, le rosaire aussi nous aide à supplier Dieu pour confier à Dieu aussi nos fardeaux, nos souffrances, nos épreuves. À qui ? à Marie pour que Marie prie pour nous. Et il y a une partie intercession, mais c'est une intercession mariale. C'est-à-dire qu'on confie non seulement notre vie à Marie, mais ce n'est pas à une autre personne que nous confions nos supplications. C'est Marie qui les présente à Dieu. Alors, quelles sont ces supplications? Mais ce sont les fruits du mystère que Marie supplie Dieu pour nous donner. Donc, au-delà de tout, le rôle premier de Marie, comme je l'ai dit, c'est d'intercéder pour nous afin que nous puissions obtenir les grâces en vue du ciel. Et la première intercession de Marie, ce sont les fruits du mystère. C'est important. C'est très important de comprendre. Donc, il y a un aspect contemplation et il y a un autre aspect demande, intercession. Et cette intercession et cette demande, elle est faite par Marie. Et qu'est-ce que Marie supplie? On lui présente nos fardeaux de vie chrétienne, nos souffrances, nos incohérences de vie, qui sont en fait les fruits que nous méditons dans les mystères de la vie du Christ, et nous demandons à Marie de les porter au Christ. Et j'aime bien une expression du pape Benoît XVI qui dit quelque chose de fondamental, hein, que je voudrais reprendre, parce que il dit, lorsque le rosaire est prié avec authenticité et sans forme mécanique et superficielle, c'est ce que j'ai dit, mais profondément, il apporte la paix et la réconciliation. Et il ajoute, avec Marie. C'est-à-dire que, au fond de nous, nous prions pour la paix pour le pays, nous prions pour la paix pour nous-mêmes, la réconciliation pour nous-mêmes, envers nous-mêmes, pour nous-mêmes, avec nos frères et sœurs. Mais il nous dit, si nous prions profondément, avec beaucoup d'intensité, Marie nous obtient cette grâce. Et il le dit, il entretient en nous la force salvatrice du nom de Jésus. Et ça, c'est fondamental quand le pape dit, lorsqu'il est invoqué avec foi et avec amour au centre de chaque Ave Maria. C'est-à-dire que Marie, elle est là pour intercéder pour nous. Et je dirais que les prières d'intercession de Marie, ce sont les fruits. Mais il dit, il ajoute la paix que Marie nous obtient quand nous prions avec douceur, avec intensité, mais pas de façon superficielle et mécanique. Ce n'est pas moi qui le dis, hein. C'est le pape qui le dit. Hein. Ce n'est pas le Père Eugène, qui le pape Benoît XVI qui le dit. Et le pape Jean-Paul II le reprend dans son document, dans sa lettre apostolique. Claire que ce n'est pas une récitation superficielle ou mécanique, mais qui... quand c'est fait avec douceur, quand c'est fait avec beaucoup d'intensité, nous obtient la paix, la réconciliation et une intimité profonde avec le Seigneur. Je termine en disant que les bienfaits du rosaire, donc ce que Marie nous obtient, au fond, quand on médite les rosaires, j'ai noté beaucoup, mais je vais en citer quelques-uns pour m'arrêter là. D'abord, il faut dire que les bienfaits du rosaire, quand on prie avec Marie, nous élèvent à la connaissance parfaite du Christ. Si on veut connaître bien le Christ, récitons le rosaire en tenant compte de tous les différents mystères que nous venons dire et demandons à Marie les grâces des fruits. Vous allez voir que nous allons connaître le Christ et ça nous rapproche du Christ. Il purifie nos âmes du péché. Vous voyez comme on vient de demander. Le rosaire purifie notre âme et c'est Marie qui nous obtient cette grâce. Alors, j'aime bien l'expression aussi quand on dit que le rosaire est une âme puissante. Il lutte contre le démon, c'est ça? Mais bien sûr! Et vous savez pourquoi? Je vous dis simplement. Parce que quand tu vis dans la grâce de Dieu, quand tu prends les fruits, les 20 fruits, et que toi tu vis dans l'humilité, dans le détachement, l'amour du prochain, quand tu vis dans la contrition de tes péchés, autrement dit tout ça, quand tu vis une intensité, tu as la persévérance dans les épreuves, et quand tu luttes contre tes passions, tous ces fruits que nous venons de dire, mais le démon ne peut pas s'approcher de toi. Parce que tu vis et tu tends vers la sainteté. Donc tu vis dans la grâce. Et quand tu es dans la grâce, le démon, vraiment, c'est une âme puissante parce que tu ne te livres pas à lui. Tu prêtes attention à ta vie, tu ranges ta vie. Et du coup, le démon, il a des problèmes parce que tu ne lui donnes même pas l'opportunité de s'approcher de toi. Et tu vis dans une intimité profonde avec le Seigneur, avec l'aide et le soutien de Marie. Ça, c'est ça l'âme puissante. Ce n'est pas un combat de guerre où je ne sais quoi, chacun va prendre des armes, de fusils ou quoi, on va combattre le démon. Mais c'est cette sainteté-là, ces grâces de sainteté-là, qui en fait qui sont les combats contre l'esprit du mal. Et le rôle de Marie, c'est de nous aider à combattre puissamment ces doigts. Donc n'oublions pas que le combat en lui-même, c'est quand tu décides avec l'aide, la grâce de Dieu et l'aide de Marie, de vivre vraiment les fruits du mystère en vivant une intensité et une intimité profonde, tu arrives vraiment à vivre. Mais évidemment, une autre chose importante, c'est que le rosaire, elle nous embrasse de l'amour de Dieu. Et surtout quand on médite sur le dernier mystère, l'amour, le mystère douloureux, l'amour de Dieu. Parce que le Christ meurt, ce n'est pas pur amour qu'il meurt pour l'homme. Donc tu développes cet amour de Dieu et cet amour de l'homme. Bref, je voudrais m'arrêter là aujourd'hui pour dire simplement qu'il nous faut obtenir de Dieu toutes sortes de grâces, mais avec la Vierge Marie. Le rosaire, son rôle premier, c'est de nous aider à contempler la vie du Christ. Et ce rosaire est marial et ça nous permet aussi de vivre pleinement, de nous laisser conduire par Marie. Et Marie intercède pour nous, elle nous obtient

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1: Au nom du Père et du Fils et du Saint-Esprit, mon Seigneur et mon Dieu, je crois de tout mon cœur que tu es ici, que tu me vois, que tu m'entends. Je t'adore à genoux devant toi, je te demande le pardon de mes péchés et ton aide pour faire de mon mieux ce moment de prière. Marie, ma Mère Immaculée, Saint Joseph et mon ange gardien, intercédez pour moi. Peut-être que tu as été saisi comme moi à l'occasion de cette magnifique visite du pape à Paris le week-end dernier par cette rencontre entre Marie Garance, une jeune fille polyhandicapée de 11 ans, et le pape Léon. Sa mère témoigne d'un véritable miracle. Lors de la déambulation sur les Champs-Élysées, avant la grande messe sur la place de la Concorde, samedi dernier, le pape Léon a pu bénir cette jeune fille. Sa maman parle d'un moment suspendu qui n'était absolument pas prévu. Elle explique qu'elle attendait le pape dans un endroit dédié aux personnes à mobilité réduite avec ses deux filles quand les gens autour d'elle ont commencé à lui dire qu'il fallait que le pape voie ses deux petites filles en fauteuil. Alors, ces personnes se sont concertées, elles ont fait appel aux bénévoles, et Marie Garance est passée de bras en bras jusqu'à être portée par un garde du corps et élevée jusqu'à la papa mobile où le pape Léon a pu la bénir. Une photo a immortalisé cette rencontre et est devenue virale sur Internet. Elle a fait le tour du monde. On voit sur cette photo la manière dont les regards de Léon XIV et de la petite fille se croisent. Tu peux voir cette belle photo sur l'application. Sa maman commente en disant « On voit que quand elle est portée, elle a cet abandon. C'est une offrande qu'elle fait au monde. Elle n'a pas peur. On sent une connexion forte entre le Saint-Père et elle. » Elle raconte avoir senti un frisson dans la foule, comme une respiration, un troisième poumon, une possibilité, une lumière mise sur ses enfants qui sont malheureusement peu accueillis. Ce frisson qui a saisi tout le monde, c'est la part du miracle. Pour sa maman, ce n'est pas seulement sa fille qui a été bénie. C'est une bénédiction collective. Le pape a béni tous ses enfants de l'aide sociale à l'enfance, tous ses enfants abandonnés, tous ses enfants handicapés, tous ses enfants dans les hôpitaux. Ajoutant qu'il s'agit aussi d'une bénédiction des parents biologiques de Marie Garance qui étaient nés sous X. La visite du pape Léon en France nous a tous fortifiés dans la foi, mais aussi, on peut dire, qu'elle nous a tous ouvert le cœur. Alors si tu as un peu de temps, n'hésite pas à regarder ces belles images du pape à Lourdes, où tu peux le contempler bénissant les malades. Et tu peux contempler aussi son attention envers les plus fragiles. Cette rencontre du pape Léon avec Marie Garance rejoint particulièrement l'évangile que nous lisons en la fête de Sainte Thérèse de Lisieux. Cet évangile qui t'invite, toi et moi, à reconnaître Jésus dans les petits-enfants. J'ai eu la chance et la grâce de rencontrer le pape Léon l'an dernier et de pouvoir aussi le saluer lors d'un voyage à Rome. Et j'ai pu constater par mes yeux ce que tous ont vu sur les écrans. à savoir son attention personnelle envers chaque personne. Ce regard, ce sourire, cette écoute qu'a eu le pape pour toutes les personnes qu'il a pu saluer durant ces quelques jours de visite m'ont beaucoup impressionné. Nous avons pu voir sa patience, sa bonté, sa paix qui se dégageait de toute sa personne. Quel est le secret du pape Léon? Quel est le secret des saints, notamment de la petite Thérèse de Lisieux? Le secret du pape, c'est la manière dont il vit la présence de Dieu. Le secret du pape Léon, c'est sa vie intérieure, sa vie de prière, sa relation vivante à toi, Jésus. Ce n'est pas pour rien que le pape a offert comme premier livre après son élection à tous les membres de la curie romaine un écrit sur la présence de Dieu d'un moine carmélitain, le frère Laurent de la Résurrection, qu'il a décrit comme son livre de chevet et qu'il aide beaucoup dans sa vie de relation à toi, Seigneur. Cela m'interroge moi aussi sur ma propre vie intérieure. Est-ce que, Seigneur, je prends le temps de demeurer avec toi? Est-ce que je te laisse habiter ma vie? Est-ce que ma relation avec toi est vivante ou est-ce qu'elle est devenue une habitude? Est-ce que je recherche véritablement ta présence en ce moment même où je te parle, durant ces 10 minutes? Est-ce que j'ouvre mon cœur? Est-ce que j'ouvre mon oreille intérieure? Ou est-ce que j'ai une oreille distraite, un cœur fermé? Sainte Thérèse de Lisieux n'a pas fait de choses extraordinaires aux yeux du monde. Elle est cette sainte qui a vécu de manière extraordinaire sa vie ordinaire de religieuse. Quand une de ses sœurs l'interrogea sur la manière dont Sainte Thérèse avait vécu la présence de Dieu durant sa vie, Sainte Thérèse lui a répondu qu'elle n'avait pas souvenir d'avoir passé plus de 3 minutes sans penser à Dieu. Alors, ce matin, on peut inverser la question. Est-ce que, Seigneur, je pense au moins chaque jour au moins 3 minutes à toi? Et si je pense déjà 3 minutes à toi, est-ce que je veille à faire grandir ces moments à la fois de cœur à cœur, que je passe ces moments d'oraison, que je passe avec toi, pour ensuite garder ta présence dans le reste des activités de la vie ordinaire? Seigneur, donne-moi la grâce de nourrir de vrais moments de cœur à cœur dans ma journée, pour qu'ensuite je puisse vivre de ta présence dans mes relations aux autres, et notamment dans mes relations aux plus petits, que je puisse moi aussi te reconnaître dans ces petits que tu mets sur ma route, ces personnes fragiles, parfois rejetées par la société. Enfants, malades, n'éprouvez-vous pas la tentation d'écrire ces mots avec des majuscules? Pour une âme qui aime, les enfants et les malades, c'est lui, écrit Saint José Maria. Seigneur, c'est la grâce que je te demande aujourd'hui, celle de te reconnaître dans tous ces petits que tu vas mettre sur ma route, pouvoir avoir une vraie vie intérieure, pour être par mon regard, par ma douceur, par ma parole, une bénédiction pour elle. Je te remercie, mon Dieu, des bonnes résolutions, des beaux désirs et des lumières que tu as semées dans mon cœur pendant ce moment de prière. Je te demande de m'aider à les faire fructifier. Marie, ma mère immaculée, Saint Joseph et mon ange gardien, accompagnez-moi toujours en chemin. Au nom du Père et du Fils et du Saint-Esprit. Amen.
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4: Il est 6 heures.
5: Dans
4: quelques instants, nous rendons les honneurs à notre Mère du Ciel, la très sainte Vierge Marie, à travers l'Angélus.
5: L'ange du Seigneur apporta l'annonce à Marie.
6: Et elle conçut du Saint-Esprit.
7: Je vous salue, Marie, pleine de grâce, le Seigneur est avec vous. Vous êtes bénie entre toutes les femmes, et Jésus, le fruit de vos entrailles, est béni.
8: Sainte Marie, Mère de Dieu, priez pour nous, pauvres pécheurs, maintenant et à l'heure de notre mort. Amen.
5: Voici la servante du Seigneur.
6: Qu'il me soit fait selon votre parole.
7: Je vous salue, Marie, pleine de grâce, le Seigneur est avec vous. Vous êtes bénie entre toutes les femmes, et Jésus, le fruit de vos entrailles, est béni.
8: Sainte Marie, Mère de Dieu, priez pour nous, pauvres pécheurs, maintenant et à l'heure de notre mort. Amen.
5: Et le Verbe s'est fait chair,
6: et il a habité parmi nous.
7: Je vous salue, Marie, pleine de grâce, le Seigneur est avec vous. Vous êtes bénie entre toutes les femmes, et Jésus, le fruit de vos entrailles, est béni.
8: Sainte Marie, Mère de Dieu, priez pour nous, pauvres pécheurs, maintenant et à l'heure de notre mort. Amen.
5: Priez pour nous, Sainte Mère de Dieu,
6: afin que nous soyons rendus dignes des promesses du Christ.
5: Daigne, Seigneur, répandre ta grâce dans nos âmes, afin qu'ayant connu par le message de l'ange l'incarnation du Christ, ton Fils, nous arrivions par sa passion et par sa croix à la gloire de sa résurrection. Par le Christ, notre Seigneur.

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0: Père et du Fils et du Saint-Esprit.
1: Amen.
0: Le Seigneur soit avec vous.
1: Et avec votre esprit.
0: Frères et sœurs, l'Église nous donne de faire mémoire aujourd'hui de Sainte Thérèse de l'Enfant Jésus, Vierge et docteur de l'Église. Thérèse Martin, devenue au Carmel des Lisieux, Thérèse de l'Enfant Jésus et de la Sainte Face, a réalisé dans sa courte vie le programme que lui traçait son nom de religieuse. Elle a voulu entrer dans l'esprit d'enfance de Jésus de Nazareth en suivant sa petite voix, et elle a rencontré le Christ de la Passion qui devait l'introduire dans sa Pâque. Elle a été déclarée patronne des missions et docteur de l'Église. Rendons grâce au Seigneur pour le don merveilleux de cette sainte à son Église et préparons-nous à le rencontrer en lui offrant tout de notre vie, de nos fragilités, de nos erreurs à travers la prière des psaumes.

Réveille, ô Dieu, ta vaillance. Elles eurent tant de joie, vous puiserez les eaux aux sources du salut.

0: Elles eurent tant de joie.
1: Vous puiserez les eaux aux sources du salut.
0: Criez de joie pour Dieu, notre force. Acclamez le Dieu de Jacob.

0: lecture du livre de Job. Job disait à ceux qui lui faisaient des reproches, « Ayez pitié de moi, ayez pitié de moi, vous du moins, mes amis, car la main de Dieu m'a frappé. Pourquoi me poursuivre comme Dieu lui-même? Ne serez-vous jamais rassasiés de ma chair? Ah! Si seulement on écrivait mes paroles, si on les gravait sur une selle avec un ciseau de fer et du plomb, si on les sculptait dans le roc pour toujours. Mais je sais, moi, que mon Rédempteur est vivant, que le dernier, il se lèvera sur la poussière, et quand bien même on m'arrachait la peau de ma chair, je verrai Dieu. Je le verrai moi en personne. Et si mes yeux le regardent, il ne sera plus un étranger. Mon cœur en défaille au-dedans de moi. Parole du Seigneur. J'en suis sûr, je verrai la bonté du Seigneur sur la terre des vivants.
1: J'en suis sûr, je verrai la bonté du Seigneur sur la terre des vivants.
0: Écoute, Seigneur, je t'appelle. Pitié, réponds-moi. Mon cœur m'a redit ta parole. Cherchez ma face.
1: J'en suis sûr, je verrai les bontés du Seigneur sur la terre des vivants.
0: C'est ta face, Seigneur, que je cherche. Ne me cache pas ta face. N'écarte pas ton serviteur avec colère, tu restes mon secours.
1: J'en suis sûr, je verrai les bontés du Seigneur sur la terre des vivants.
0: Mais j'en suis sûr, je verrai les bontés du Seigneur sur la terre des vivants. Espère le Seigneur, sois fort et prends courage. Espère le Seigneur.
1: J'en suis sûr, je verrai les bontés du Seigneur sur la terre des vivants.

0: Seigneur.
1: En ce temps-là, parmi les disciples, le Seigneur en désigna encore 72 et il les envoya deux par deux en avant de lui, en toute ville et localité où lui-même allait se rendre. Il leur dit, « La moisson est abondante, mais les ouvriers sont peu nombreux. Priez donc le maître de la moisson d'envoyer des ouvriers pour sa moisson. Allez, voici que je vous envoie, comme des agneaux au milieu des loups. Ne portez ni bourse, ni sac, ni sandales, et ne saluez personne en chemin. Mais dans toute maison où vous entrerez, dites d'abord paix à cette maison. S'il y a là un ami de la paix, votre paix ira reposer sur lui. Sinon, elle reviendra sur vous. Restez dans cette maison, mangeant et buvant ce que l'on vous sert, car l'ouvrier mérite son salaire. Ne passez pas de maison en maison. Dans toute ville où vous entrerez et où vous serez accueillis, mangez ce qui vous est présenté. Guérissez les malades qui s'y trouvent et dites-leur, le règne de Dieu s'est approché de vous. Mais dans toute ville où vous entrerez et où vous ne serez pas accueillis, allez sur les places et dites, même la poussière de votre ville collée à nos pieds, nous l'enlevons pour vous la laisser. Toutefois, sachez-le, le règne de Dieu s'est approché. Je vous le déclare, au dernier jour, Sodome sera mieux traitée que cette ville. Veuillez vous mettre debout. Acclamons.

Veuillez vous asseoir, frères et sœurs. En ce jour béni, où nous célébrons Sainte Thérèse de l'Enfant Jésus comme patronne des missions, l'Église, à travers l'Évangile de Luc, nous donne de méditer la mission de l'Église dans la perspective de nous réapproprier les vérités de cette mission. Parmi les disciples, il en désigne 72 pour les envoyer deux par deux en avant de lui dans toute ville et localité où lui-même devait se rendre. Voilà qui marque l'identité missionnaire de l'Église. L'Église est née pour évangéliser. L'Église est née pour l'annonce. C'est sa vocation, c'est son identité. Et la mission nous inscrit dans une dynamique, dans le mouvement. Dans le mouvement. L'être humain lui-même se définit par l'être justement, par le mouvement et la vie. La vie se trouve dans le mouvement et le mouvement dans la vie. Quand l'homme cesse de s'inscrire dans cette dynamique, dans le mouvement, eh bien, il ne vit plus. Jésus lui-même est constamment dans cette dynamique, dans ce mouvement, à la croisée des chemins pour rencontrer des hommes dans leurs divers lieux de rassemblement, de rencontre, de travail. La mission donc nous engage tous dans ce mouvement d'aller vers. Le Christ, en parlant de la mission, nous prend la peine de nous avertir des difficultés liées à cette mission. Parce que le lieu, le champ de la mission n'est pas un champ facile. Elle définit ce lieu, ce champ, comme étant un milieu de loups. Le loup est un animal féroce, vorace, violent, un tueur. Donc il avertit ceux qui l'envoient des difficultés, des dangers auxquels ils seront confrontés. Devant ces dangers, devant ces loups, il y a une attitude à adopter pour que la mission soit bien menée. C'est l'attitude, le comportement de l'agneau. L'agneau, c'est l'innocence. L'innocence qui renvoie à la sainteté, à la pureté. L'agneau, c'est la douceur. Douceur qui renvoie à la non-violence. L'agneau, c'est aussi la tendresse. La tendresse qui renvoie à l'amour. L'agneau, c'est la petitesse. Petitesse qui renvoie à l'humilité. Ce sont des vertus, des attitudes que les envoyés que nous sommes, les disciples que nous sommes, devons adopter, cultiver au cœur du monde pour la mission qui nous a été, pour la réussite de la mission qui nous a été assignée. Et cette mission elle-même consiste dans une mission de paix. Dans toute maison où vous entrerez, dites d'abord paix à cette maison. Donc c'est une mission de paix. Et qui dit paix parle aussi de justice, car justice et paix s'embrassent, dit le psalmiste. Qui dit justice et paix fait aussi appel au pardon, à la réconciliation. Le champ de la mission, le contenu de la mission se décrit ainsi progressivement. La mission, c'est aussi une mission de guérison. Guérison des cœurs blessés, des cœurs affligés. Guérison des corps. La guérison fait aussi appel à la délivrance et à la libération.
libération des hommes opprimés, oppressés, délivrer des hommes enchaînés. C'est le contenu de la mission. Pour réussir ce challenge, il est important pour nous de demeurer dans une fidélité et dans une connexion profonde à celui qui nous envoie, à notre Seigneur Jésus-Christ, le maître de la mission, et d'avoir une amitié aussi profonde avec l'Esprit-Saint qui est aussi protagoniste premier de la mission. Frères et sœurs, voici que l'Église nous rappelle aujourd'hui ce à quoi nous sommes tous appelés. Elle nous invite à retrouver justement ce mouvement d'aller. Et si cette invitation nous est rappelée encore ce matin, c'est certainement parce que nous avons bloqué ce mouvement. Nous nous sommes installés dans nos conforts. Une église qui s'installe est une église qui ne vit plus. Une église qui se stagne est une église qui n'avance pas. Et malheureusement, force est de reconnaître aujourd'hui que notre église stagne, elle s'est installée. Et à l'intérieur même, tous nos mouvements, nos groupes de prière, tous les corps constitués de notre église, nous avons perdu le mandat missionnaire d'aller vers. Nous devons retrouver ce mouvement d'aller vers pour rencontrer les hommes et semer au cœur de nos rencontres, dans les lieux divers de rassemblement des hommes, la joie de l'Évangile. Pour beaucoup, nous irons ce matin au travail. Ce n'est pas seulement pour aller justifier un salaire, mais c'est aussi pour aller semer dans ce lieu de travail la joie de l'Évangile, pour aller semer la graine de l'Évangile. Nous allons pour beaucoup dans nos commerces ce matin. Il n'est pas question seulement d'aller à la recherche de l'argent, mais c'est aussi pour aller semer la graine de l'Évangile dans ces lieux de commerce. C'est pour aller semer la joie de l'Évangile dans ces lieux de commerce. Bref, dans toutes nos rencontres d'aujourd'hui, dans toutes nos activités aujourd'hui, il est question pour nous de porter la mission de l'Église, celle de semer dans toutes nos activités, dans toutes nos rencontres, en tout lieu, en toute localité où le Christ lui-même devrait se rendre, eh bien, la graine de l'Évangile, pour que l'Évangile fasse lever la pâte du monde, pour la transformer, pour le transformer en profondeur. Devenons donc, sinon retrouvons donc notre identité de sel, de la terre et de lumière du monde. Amen.

0: pour tous nos frères, prions le Maître de la vie. Ceux qui s'éveillent,
1: ils s'éveillent en toi.
0: Ceux qui vont au travail,
1: ils travaillent pour toi.
0: Ceux qui restent dans leur maison,
1: ils y restent avec toi.
0: Ceux qui travaillent, ceux qui rentrent du travail,
1: ils se reposent auprès de toi.
0: Ceux qui sont malades ou désespérés,
1: qu'ils se tournent vers toi.
0: Ceux qui vont passer la mort,
1: qu'ils meurent en toi.
0: Par Jésus le Christ, notre Seigneur.
1: Amen.

0: Frères et sœurs, au moment d'offrir le sacrifice de toute l'Église,
1: pour la gloire de Dieu et le salut du monde,
0: nous proclamons tes merveilles accomplies en Sainte Thérèse, Seigneur, Dieu de majesté, et nous te supplions humblement. Toi qui appréciais les mérites de sa vie, accepte l'hommage de notre service par le Christ notre Seigneur.
1: Amen.
0: Le Seigneur soit avec vous.
1: Et avec votre esprit.
0: Élevons notre cœur.
1: Nous le tournons vers le Seigneur.
0: Rendons grâce au Seigneur notre Dieu.
1: Cela est juste et bon.
0: Vraiment, il est juste et bon. Pour ta gloire et notre salut, de t'offrir notre action de grâce toujours et en tout lieu, Seigneur Père très saint, Dieu éternel et tout-puissant. Nous célébrons les provenances de ton amour pour tant d'hommes et de femmes parvenus à la sainteté en se donnant au Christ à cause du royaume des cieux. Par ce mystère d'alliance, tu veux que notre condition humaine retrouve sa splendeur première et que dès ici-bas, nous ayons un avant-goût des biens que tu nous donneras dans le monde à venir. C'est pourquoi, avec les saints et tous les anges, nous te louons et sans fin nous proclamons.

toi qui es vraiment saint, toi qui es la source de toute sainteté, Seigneur, nous te prions. Sanctifie ces offrandes en répandant sur elles ton esprit, qu'elles deviennent pour nous le corps et le sang de Jésus le Christ, notre Seigneur. Au moment d'être livré, d'entrer librement dans sa passion, il prit le pain. Il rendit grâce, il le rompit et le donna à ses disciples en disant, « Prenez et mangez-en tous, ceci est mon corps livré pour vous. »

De même, après le repas, il prit la coupe. De nouveau, il rendit grâce et la donna à ses disciples en disant, « Prenez et buvez-en tous, car ceci est la coupe de mon sang, le sang de l'Alliance nouvelle et éternelle qui sera versé pour vous et pour la multitude en rémission des péchés. Vous ferez cela en mémoire de moi. »

0: Il est grand le mystère de la foi.
1: Nous annonçons ta mort, Seigneur Jésus. Nous proclamons ta résurrection. Nous attendons ta venue dans la gloire.
0: En faisant ainsi mémoire de la mort et de la résurrection de ton Fils, nous t'offrons, Seigneur, le pain de la vie et la coupe du salut. Et nous te rendons grâce, car tu nous as estimés dignes de nous tenir devant toi pour te servir. Humblement, nous te demandons qu'en ayant part au corps et au sang du Christ, nous soyons rassemblés par l'Esprit Saint en un seul corps. Souviens-toi, Seigneur, de ton Église répandue à travers le monde. Fais-la grandir dans ta charité, en union avec notre pape Léon, notre évêque Jean Salomon, et tous les évêques, les prêtres et les diacres. Souviens-toi aussi de nos frères et sœurs qui se sont endormis dans l'espérance de la résurrection, et souviens-toi dans ta miséricorde de tous les défunts. Accueille-les dans la lumière de ton visage. Sur nous tous, enfin, nous implorons ta bonté. Permets qu'avec la Vierge Marie, la bienheureuse Mère de Dieu, avec Saint Joseph, son époux, les apôtres et les saints de tous les temps qui ont fait ta joie au long des âges, nous ayons part à la vie éternelle et que nous chantions ta louange et ta gloire par ton Fils Jésus le Christ. Par lui, avec lui et en lui, à toi Dieu le Père Tout-Puissant dans l'unité du Saint-Esprit, tout honneur et toute gloire pour les siècles et des siècles.
2: Amen.
0: Comme nous l'avons appris du Sauveur et selon son commandement, nous osons dire.
3: Notre Père, qui es aux cieux, que ton nom soit sanctifié, que ton règne vienne, que ta volonté soit faite sur la terre comme au ciel. Donne-nous aujourd'hui notre pain de ce jour. Pardonne-nous nos offenses, comme nous pardonnons aussi à ceux qui nous ont offensés. Et ne nous laisse pas entrer en tentation, mais délivre-nous du mal.
0: Délivre-nous de tout mal, Seigneur, et donne la paix à notre temps. Soutenus par ta miséricorde, nous serons libérés de tout péché, à l'abri de toute épreuve, nous qui attendons que se réalise cette bienheureuse espérance, l'avènement de Jésus-Christ, notre Sauveur.
1: Car c'est à toi qu'appartiennent le règne, la puissance et la gloire, pour les siècles des siècles.
0: Seigneur Jésus-Christ, tu as dit à tes apôtres, je vous laisse la paix, je vous donne ma paix. Ne regarde pas nos péchés, mais la foi de ton Église. Pour que ta volonté s'accomplisse, donne-lui toujours cette paix et conduis-la vers l'unité parfaite.

0: Voici l'agneau de Dieu. Voici celui qui enlève les péchés du monde. Heureux les invités au repas des noces de l'agneau.
1: Seigneur, je ne suis pas digne de te recevoir, mais dis seulement une parole et je serai guéri.

que tu nous as donné, Seigneur. Allume en nous cet amour ardent qui incitait Sainte Thérèse

Vous venez de vivre la célébration eucharistique depuis la paroisse Saint-Pierre de Niangon Sud à gauche dans le diocèse de Yopougon. Bonne suite de programmes sur la voie de l'Évangile.

0: Rentrée pastorale diocésaine de Dalowa le dimanche 27 septembre 2027 à la cathédrale Christ-Roi de l'Univers. La messe solennelle d'ouverture présidée par Monseigneur Marcelin Yaokwadio, l'ordinaire du lieu. Caritas Côte d'Ivoire dresse le bilan de son projet d'assistance aux populations victimes des inondations à Abidjan et à Agboville. 350 ménages assistés, dont 74 ont bénéficié d'un appui spécifique au relogement afin de leur permettre de quitter les zones identifiées comme présentant des risques élevés. Et puis reprise progressive de la Radio Nationale Catholique de Côte d'Ivoire après l'incendie, une reprise qui suscite la joie et le soulagement des auditeurs et des fidèles catholiques. À l'international, c'est le président d'un pays qui est loin d'être sorti de l'insécurité, de la crise que le pape va rencontrer aujourd'hui. Léon XIV recevra en effet au Vatican Faustin Archange Touadéra, le président de la Centrafrique. Nous verrons ce qu'attend de cette visite l'église du pays.
1: Le journal Landry Jadoux.
0: Mesdames et messieurs, bonjour. Nous sommes aujourd'hui au premier jour du mois d'octobre. Et qui dit mois d'octobre, dit mois de la mission. Le mois d'octobre est un moment clé pour l'Église catholique, marquant l'engagement clé pour les baptisés et les initiatives d'évangélisation. La Journée mondiale des missions, célébrée chaque avant-dernier dimanche d'octobre, est le point culminant de ce mois. Elle est une journée spéciale de prière et de collecte de fonds pour soutenir des initiatives de l'œuvre pontificale de la propagande de la foi partout dans le monde. Le thème choisi pour l'édition 2026 de la Journée mondiale des missions est « Un dans le Christ, uni dans la mission », un appel à la mission universelle et à la solidarité entre les églises du monde entier. Et parlons justement de la mission, le diocèse de Dalowa a ouvert son année pastorale 2026-2027. L'ouverture solennelle au cours d'une messe présidée par Monseigneur Marcelin Yaokwadio, l'ordinaire du lieu en la paroisse cathédrale Christ-Roi de l'Univers. Une eucharistie qui a réuni pour la circonstance tout son presbytérium et les responsables des mouvements, associations, groupes de prière et fidèles laïcs. Dans son homélie, l'évêque du diocèse de Dalowa a invité ses diocésains à se laisser guider par le Seigneur tout au long de l'année pastorale, et ce par la prière communautaire et personnelle, avant de dévoiler le thème de l'année. Un extrait de cette homélie.
2: Tant qu'il est dans le monde, il est la lumière du monde. Confère Jean 9, verset 5. Oui, laissons-le nous accompagner tout au long de cette année pastorale, et ce, par des temps de prière communautaire et personnelle, par la lecture de la parole de Dieu, par l'accès à l'Eucharistie, l'accès au sacrement de pénitence, par des rencontres avec des frères ou des sœurs, ou avec des inconnus, par notre docilité à l'Esprit de Dieu, l'Esprit Saint, par l'aide que nous apportons à des nécessiteux, rendre compte pour une gestion transparente et inclusive. Tel est notre sous-thème pour cette nouvelle année pastorale 2026-2027. Ce sous-thème vise la culture du rendre compte ou du bilan pour une gestion transparente et inclusive des biens spirituels, des biens matériels et financiers de l'Église. C'est la condition pour réaliser le défi de l'autonomie des églises diocésaines. Oui, de notre Église diocésaine. Puisse le Seigneur nous y aider maintenant, partout et toujours. Amen.
0: Dans les pas du Christ, roi de l'univers, œuvrant pour l'autonomie financière de notre église diocésaine, thème autour duquel se sont déroulées les activités du diocèse de Daloa pendant 4 années successives, d'où le sous-thème cette année « Rendre compte pour une gestion transparente et inclusive ». Et justement, le père Boutia Marus, curé de la paroisse universitaire et écologique Saint-Luc, par ailleurs vicaire général du diocèse de Daloa, qu'on écoute revenir sur cette thématique. Il est au micro du père Andoche Prégnon, directeur du relais RNC d'Aloa.
3: Nous venons de terminer la messe d'ouverture, une messe solennelle, l'ouverture de l'année pastorale ici dans le diocèse d'Aloa. Et cette année, il a choisi comme thème, nous gardons toujours depuis quelques années, la question de l'autonomie. Donc, dans les pas du Christ, roi de l'univers, œuvrant pour l'autonomie de notre église diocésaine. Mais alors, c'est le sous-thème que nous changeons parce que ça répond à une vision particulière, précise, que l'évêque veut pour son diocèse. Et cette année, c'est la question du rendre compte. Notre rendre compte pour une gestion transparente et inclusive. Voici le sous-thème. Alors, il veut que la question du rendre compte soit une culture. Une culture parce que nous avons un peu de mal et nos églises vont un peu mal parce qu'on n'a pas la culture du rendre compte. Et c'est à tous les niveaux. Et il ne s'agit pas simplement d'une question financière. C'est à tous les niveaux. Donc, il nous l'a rappelé pendant la session et au cours de la messe ici. Il y a quelque chose qui m'a vraiment marqué. Quand à partir du test de Coelès, il y a un temps pour toute chose. Il y a un temps pour tout. Il y a un temps pour être dans un peu dans la débrouillardise, il y a un temps pour être dans le bricolage, il y a un temps pour être à la traîne, être toujours dans la main tendue, il y a un temps aussi pour se réveiller.
0: Notons que cette messe de rentrée pastorale a été précédée d'un temps de retraite et de session de rentrée.
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0: Dans la nuit du 28 au 29 juin 2026, de fortes pluies ont provoqué d'importantes inondations et des glissements de terrain dans plusieurs localités du district autonome d'Abidjan, notamment à Atekoubé, Mosikro, ainsi que dans la région de l'Agnébi-Tiassa, particulièrement à Agboville. Le bilan officiel communiqué par les autorités a fait état de 59 décès auxquels s'ajoutent le déplacement de nombreux ménages, la destruction de logements ainsi que la perte de biens et de moyens de subsistance. Face à cette situation d'urgence, Caritas Côte d'Ivoire, avec le soutien de CRS, a déployé une intervention destinée à répondre aux besoins immédiats des populations affectées, réunies au centre CERAO de pastoral et de mission à Abidjan-Cocody. Le père Dominique Traoré, le secrétaire exécutif national de Caritas Côte d'Ivoire, a dressé le bilan en présence des parties prenantes.
5: Grâce à cette initiative, nous avons pu apporter une assistance monétaire à usage multiple à 350 ménages, doublée d'un appui direct au relogement de 250 000 francs CFA pour 74 ménages parmi les plus affectés, afin de les aider à s'installer hors des zones à haut risque. Cette action s'est voulue holistique, intégrant la promotion de l'hygiène, le soutien scolo-social, la protection contre les abus et l'exploitation, ainsi que des mécanismes de redevabilité. Aujourd'hui, alors que la phase opérationnelle s'achève, l'heure n'est pas à l'autosatisfaction passive, mais à la responsabilité engageante. La revue après action qui nous réunit durant ces 2 jours est un exercice de redevabilité et d'humilité institutionnelle.
0: Le père Dominique Traoré, secrétaire exécutif national de Caritas Côte d'Ivoire, parmi les zones les plus durement touchées par les intempéries de juin dernier, la commune d'Atekoubé, elle a enregistré seuls 43 décès, principalement liées aux éboulements et aux glissements de terrain. André Dobé Jacques, directeur de la promotion humaine et des services sociaux culturels, a salué l'intervention de la Caritas Côte d'Ivoire auprès des populations sinistrées. À sa suite, Koulibaly Thiozon Ibrahima, directeur général de l'Observatoire de la solidarité et de la cohésion sociale, a insisté sur la nécessité d'une coordination accrue des interventions.
6: Et notre joie, c'est de voir que Caritas est venu nous soutenir. Et grâce à Caritas, aujourd'hui, certains ont été relogés dignement. Ils ont bénéficié d'un soutien financier. Et nous pensons que c'est notre devoir de remercier toute cette entité, remercier tous ces partenaires qui ont volé à notre secours.
7: Vous indiquez tout à l'heure qu'il y a plusieurs personnes qui sont dans la vulnérabilité. Mais comme on ne peut pas prendre tout le monde, il faut à un moment donné faire des tris. Et ces tris-là exigent des critères. Il faut s'arranger pour que ces critères-là soient assez objectifs pour justifier votre action. C'est ce que nous saluons. Vous savez que le gouvernement intervient avec plusieurs actions de solidarité. Mais aussi, il y a des organisations non gouvernementales qui interviennent dans le domaine. Et à chaque fois, quand il y a une intervention particulière, il faut pouvoir puiser dans une base pour dire voilà les bénéficiaires potentiels avec lesquels vous pouvez travailler. Sinon, après, on reste à tourner et c'est souvent peut-être des personnes qui ne sont pas véritablement les cibles que nous visons qui récupèrent ces assistances-là au détriment des véritables cibles. Et ce registre social unique des personnes vulnérables est en train d'être développé. Aujourd'hui, sur l'ensemble du territoire, tous les ménages vulnérables peuvent se faire identifier jusqu'à ce qu'on ait vraiment une base assez fournie, puissent se renseigner donc les différents projets en faveur des assistances, en faveur des populations vulnérables.
0: La présence de plusieurs bénéficiaires lors de cette revue après action a permis de mesurer concrètement l'impact de l'assistance apportée. Au total, le projet d'assistance aux populations victimes des inondations à Abidjan et à Agoville, réalisé avec l'appui de CRS Catholique Relief Service, représente un investissement estimé à plus de 100 millions de francs CFA. Un reportage de Marcel Ariston Blé. Quelques jours après l'incendie qui a lourdement endommagé la régie technique de la Radio Nationale Catholique de Côte d'Ivoire, les programmes reprennent progressivement. Une reprise encore partielle, mais accueillie avec soulagement et joie par les fidèles qui se disent également préoccupés par l'avenir de la radio. Conscients de l'ampleur des dégâts enregistrés au niveau de la régie technique, certains annoncent leur volonté de contribuer financièrement à sa reconstruction.
8: Annabelle Yebois, paroisse Saint-Mathieu de Yopougon, Niangon, Cité Verte, apprendre ce qui s'est passé au niveau de notre radio. Ça m'a beaucoup peiné, voilà, parce que cette radio, c'est la nôtre. On la met tout le temps, on écoute le chapelet, on écoute le rosaire, on écoute nos différentes émissions et on se sent proches les uns des autres à travers ces différentes émissions et tout. Déjà, le fait d'émettre un peu, c'est déjà quelque chose, mais je sais qu'au niveau de la régie, il y a un véritable souci parce que ce sont les photos que j'ai vues, tout était vraiment parti en cendres. Donc, ça rassure que ce soit déjà un peu, mais on espère que ce soit total bientôt.
9: KKP, c'est André. La radio, ça nous fait du bien. Franchement, quand la radio est plus faible, moi, souvent, j'écoute à 4h du matin. Mais quand je me suis réveillé le matin, j'ai mis mon portable, ça passe, ça fait chaud. Je me dis, mais c'est quoi ça? Après, j'ai appris que la radio a pris un coup. Mais Dieu merci, comme ça commence à reprendre un peu, on dit merci à Dieu. Merci à Dieu pour le directeur, avec tous les agents qui travaillent là-bas. Vraiment, nous les soutenons. Même si c'est dans la prière aussi, mais c'est vrai aussi. On quand même la met dans nos poches aussi pour payer ce qui est gâté.
10: Pyjama Kona, paroissien de Saint-André. Déjà, le peu d'émissions que déjà nous entendons, ça montre que la radio existe toujours. Donc, ça nous fait du bien, au moins, d'entendre la radio. Alors que ça faisait une semaine de cela qu'on n'entendait pas la radio. Et déjà, c'est une joie d'entendre la radio à nouveau. Et on espère que tout va bien reprendre. Et nous aussi, nous, fidèles catholiques, à la suite, on essaiera d'apporter notre contribution aussi en vue de relever cette radio-là.
0: Dans l'actualité internationale, le pape Léon XIV recevra ce mercredi matin au Vatican Faustin Archange Touadéra, le président de la Centrafrique. Cette visite intervient alors que les attaques répétées contre le personnel et les opérations humanitaires dans le sud-est du pays ont eu lieu. attaque condamnée mardi soir par le coordonnateur humanitaire des Nations Unies en Centrafrique qui met en garde contre le risque de voir 20 000 civils privés d'une assistance vitale. Alors, qu'attendre de l'audience du président Touadéra avec le pape? La question a été posée à l'archevêque coadjuteur de Bangui, Mgr Joseph, samedi.
11: L'attente est forte. La question que beaucoup se posent ici, c'est de savoir où est-ce qu'on ira, où est-ce que donc ceux qui dirigent les décisions politiques, hein, où est-ce qu'ils vont nous conduire, n'est-ce pas, vers la croissance, la paix et le développement. C'est de sens que, voilà, je me pose une question. En tant que centrafricain, nous souhaitons que dans cette république-là, que nous connaissions vraiment la prospérité, le développement. Nous souhaitons qu'à l'issue de cette rencontre-là, le président retourne au pays, qu'il mette en place une politique vraiment de construction, qu'il n'y ait plus d'exclusion, que les Centrafricains s'entendent entre eux pour construire leur pays, qu'il n'y ait plus de rejet, d'exclusion, que tous, hein, donc, emboîtent le pas, espèrent donc un avenir meilleur pour le peuple centrafricain. C'est ce que nous souhaitons, dans la paix et dans le dialogue.
0: Et voilà, c'est ici que prend fin cette édition. Merci de l'avoir suivi et bon mois d'octobre à tous et à chacun.

0: Aimables auditeurs, à présent nos annonces communautaires. Les enfants de Sainte-Philomène, Amis des âmes, vous convient à un week-end de retraite. Thème, remets ton action au Seigneur et tes projets réussiront. Proverbe 16, verset 3. Sous-thème, sache donc que c'est l'Éternel, ton Dieu, qui est Dieu. Ce Dieu fidèle garde son alliance et sa bonté jusqu'à la millième génération envers ceux qui l'aiment et qui respectent ses commandements. Deutéronome 7, verset 9. Date, du 2 au 4 octobre 2026. Destinataire, tous ceux qui veulent apprendre à compter sur Dieu, expérimenter sa fidélité et sa puissance agissante dans leur vie spirituelle, familiale, leurs projets, leur entreprise, tout ce qui compte pour eux, les parents des enfants des différentes retraites des enfants et jeunes de toutes les éditions. Lieu, Luménapolis, la cité de la lumière à ADC, Jacquesville. Coût, 25 000 francs CFA, y compris le transport.
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0: Vous venez de suivre nos annonces communautaires. Bonne suite de programme sur la voie de l'Évangile.

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2: Nouveau jour sur les ondes de la Radio Nationale Catholique, nouvelle chance de suivre nos programmes et partager avec nous ces moments de joie et de grâce. Nouveau mois et le dixième de l'année 2026, c'est l'occasion pour nous, fidèles auditeurs, de vous souhaiter tout ce qui est bon, tout ce qui est succès, santé et paix. Shalom et bienvenue. Vous suivez les matins de la RNC, je suis Annie Zega à ce micro. Installez-vous confortablement, le principe ne change pas, nous démarrons en musique.

0: Aujourd'hui, fidèles auditeurs, notre deuxième partie de l'enseignement sur nos anges, c'est tout de suite dans le petit-déj spirituel avec le père Thibaut Assier.
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2: Il y a quelque chose que les anges ne peuvent pas connaître, c'est la miséricorde. Les anges ont un seul moment pour se déterminer. Les anges, au début de leur création, ou bien ils acceptent le mystère de Dieu et ils rentrent dans son éternité. Ou bien ils refusent et ils deviennent des anges mauvais qui sont déchus pour l'éternité. Nous les hommes, c'est différent. Parce que nous sommes faibles, nous pouvons être rachetés. J'allais dire, l'ange, il est trop parfait. L'ange, il reste dans la montagne, il reste dans la contemplation ou il la quitte totalement. Nous, on est comme cette petite brebis et Dieu peut nous faire miséricorde. Et ça, c'est très impressionnant. Dieu ne peut pas faire miséricorde aux anges. Dieu est miséricordieux à leur égard, au sens où il les soutient, au sens où il prend soin d'eux, mais Dieu ne peut pas les racheter. Nous, les hommes, par notre faiblesse, nous avons cette supériorité par rapport aux anges que nous pouvons expérimenter la miséricorde de Dieu et le rachat de nos péchés. Les anges déchus ne peuvent pas être rachetés de leurs péchés, ils sont fixés pour l'éternité. Alors vous voyez comment les anges veillent sur notre faiblesse, ils disent mais ne méprise pas ta faiblesse, c'est en elle que Jésus est descendu. Et ta faiblesse en fait elle est grande et elle nous dépasse même. C'est pour ça que dans la première épître de Pierre, Saint Pierre dit « Les anges se penchent sur nous avec convoitise ». Les anges ne peuvent pas connaître la miséricorde. Et autre chose encore très mystérieuse, qui est présente dans cette parabole de la brebis perdue, quand Jésus descend, il descend dans la mort. Les anges ne peuvent pas mourir, parce qu'ils n'ont pas de corps. Nous sommes supérieurs aux anges, pas parce que nous pouvons mourir, mais parce que dans notre mort, Jésus est venu nous faire expérimenter la mort et la résurrection. Dans notre mort, il est descendu. Alors c'est notre supériorité, nous pouvons connaître la miséricorde, nous pouvons connaître Jésus qui descend dans notre mort pour nous faire connaître la résurrection. Alors, dans quel esprit on doit se mettre sous le regard des anges gardiens? Non pas pour chercher à capter leur puissance pour se détourner du Christ, parce que c'est Jésus notre seule voie. En se mettant sous le regard des anges, on se rappelle toute l'histoire de notre salut. Nous sommes les derniers de la création. Nous sommes ce petit qui s'est perdu, alors que les 99 sont restés dans la montagne. Et en se mettant sous la protection des anges gardiens, nous proclamons que nous sommes à la fois des petits. Et c'est pour ça que nous avons besoin de la protection des anges. Les anges sont beaucoup plus intelligents que nous. Et en même temps, nous proclamons que nous sommes les préférés de Dieu de par notre petitesse. Pour ça que c'est tellement grand de prier les anges gardiens dans le Christ, tel que le Christ nous l'a enseigné, parce que le Christ nous dévoile une espèce de préférence incompréhensible. Ne méprise pas ta petitesse, les anges veillent sur toi, et dans ta petitesse, Jésus est descendu, Jésus te conduit, et il prépare un mystère infiniment plus grand que ceux des anges. Nous n'avons pas à être fascinés par les anges, parce que c'est nous qui les fascinons. Les anges se penchent sur nous avec convoitise. Alors, dans cet esprit-là, on doit prier les anges comme des petits frères qui donnent la main à notre grand frère. Quand je prie mon ange gardien, je dis, je suis un petit, je suis le dernier de la famille, toi tu es l'aîné, j'ai besoin de te tendre la main. Et en réponse, mon ange me fait comprendre que je suis le préféré de la création. Donc l'esprit, la manière dont nous nous mettons sous la protection des anges gardiens, c'est l'esprit de la petitesse évangélique. C'est pas moi qui l'invente, c'est le cœur de Matthieu chapitre 18. Gardez-vous de mépriser aucun de ces petits. Alors, dans cette perspective, comment est-ce qu'on doit prier notre ange gardien? On doit prier notre ange gardien dans tous les lieux où nous sommes spécialement faibles. Les anges gardiens sont les protecteurs des petits. Et d'ailleurs, les anges gardiens ne vont pas tout à fait nous enlever notre petitesse. Quand on prie les anges gardiens, on s'engage à être en dépendance d'eux pour toujours, à leur donner la main pour pour tout ce chemin que l'on parcourt sur la terre. Alors, on va prier les anges gardiens, spécialement dans les lieux où on est fragile. Un des premiers grands lieux de prière des anges gardiens, c'est le conseil. Les anges gardiens, ce sont des êtres de lumière. Ils voient constamment la face du Père qui est dans les cieux. Nous sommes à côté des anges gardiens, des êtres infirmes, aveugles et fragiles. Et c'est la grande supériorité des anges sur nous, c'est l'intelligence. Les anges voient clair, ils voient la face du Père qui est dans les cieux. Nous sommes aveugles. Et prier nos anges gardiens, c'est le premier lieu, c'est la lumière. Et on sait très bien, quand on a une décision à prendre, il y a un combat en nous. Et parfois, on ne voit plus rien. Parfois, il y a des ténèbres, on dit, mais est-ce que je vais à droite? Est-ce que je vais à gauche? C'est le grand lieu de la prière des anges gardiens. Les anges gardiens, ce sont des êtres de lumière. Saint Thomas d'Aquin, qui est le docteur angélique, qui est peut-être le docteur de l'Église qui a le plus écrit sur les anges, docteur angélique, c'est comme ça que l'Église le proclame. Saint Thomas d'Aquin dit, quand on prie les anges gardiens, hein, il dit ça au début de sa grande question de la somme théologique sur les anges gardiens, quand on prie les anges gardiens, on avoue qu'on est enfant et qu'on est infirme. Parce que celui qui est grand, il n'a pas besoin de conseils, il se dirige tout seul. L'ange gardien, c'est celui qu'on invoque parce qu'on dit, Seigneur, je ne sais pas comment marcher. C'est pour ça qu'on ne capte pas la puissance des anges, mais on dit, tu es mon frère aîné à qui je vais demander sans cesse conseil. L'année dernière, le pape François avait fait un petit enseignement sur les anges gardiens et à la fin, il disait, chaque matin, moi, je me pose la question, est-ce que j'ai demandé conseil à mon ange? Est-ce que je lui ai tendu la main? Est-ce que j'ai accepté d'être gouverné? Et il disait, grâce à ça, je lutte contre l'orgueil. Parce que quand je veux me diriger par moi-même, je deviens un grand, je deviens orgueilleux. Demander conseil, c'est un acte d'humilité. C'est pour ça que toute la prière des anges gardiens nous dispose à cette petitesse évangélique. Ma vie, je ne la connais pas, je ne sais pas où Dieu veut me conduire. Alors ça, c'est le premier grand lieu, c'est l'ange du conseil, parce que notre discernement est incertain. Il y a un moment parfois dans notre vie, on est tenté de croire, parce qu'on a commencé à poser certains choix, parce qu'on a un certain travail, parce qu'on a une certaine situation, que c'est bon, maintenant on n'a plus trop besoin de conseils, on peut y aller. Prier ses anges gardiens, c'est chaque matin dire, peut-être je crois savoir, mais je ne sais pas. Et je me tourne vers mon ange, qui est l'ange du conseil. Et si on fait cette prière chaque matin envers les anges gardiens, notre vie deviendra beaucoup plus lumineuse. On évitera beaucoup de dangers, on évitera beaucoup de tentations. Vous savez, l'ange gardien, parfois on sait bien, il y a une petite voix intérieure qui nous parle, qui nous dit « fais pas ça ». Si on prie notre ange gardien, cette voix de notre conscience, elle peut grandir. Le second moment, ou le second grand lieu où on peut prier nos anges gardiens, nous mettre sous leur regard, c'est premièrement le conseil, et c'est deuxièmement tous les lieux où on cherche. Vous savez, c'est notre grande différence avec les anges gardiens, c'est que les anges ne sont pas des chercheurs. Les anges, ce sont des visionnaires. Ils voient la face du Père qui est dans les cieux. Ils n'ont plus à chercher parce qu'ils voient. Nous, les hommes, nous sommes des chercheurs. Dès qu'on est petit, le petit enfant, le petit nourrisson, quand il commence à être à quatre pattes, il se met à chercher, il se met à explorer. L'homme est un explorateur. Et tous nos lieux de recherche, on est accompagné par notre grand frère, que ce soit la recherche d'un travail, que ce soit la recherche de l'âme sœur, tous les lieux où on cherche, tous les lieux où on interroge. C'est pour ça que l'ange gardien nous renvoie à notre condition humaine fragile. Il n'y a pas très long, il y a un instant, je vous ai lu ce passage, Matthieu 18. La brebis, elle s'est perdue dans la montagne. C'est pour ça qu'on a un ange. Parce que l'homme peut se perdre. Alors, c'est le conseil, c'est la recherche. Et puis un troisième lieu, dans lequel il est très important de prier nos anges gardiens, c'est tous les moments de fragilité de la vie humaine. L'ange, c'est tous les lieux où on est fragile. C'est notre conseil incertain, c'est toutes nos recherches, on ne sait pas où aller. Et puis en dernier lieu, c'est les fragilités de notre vie. La naissance, saint Thomas d'Aquin, dans sa question sur les anges gardiens, il se pose cette question. Il dit, mais est-ce que un ange gardien nous est donné au moment du baptême, juste au moment de situations difficiles ou dès notre naissance. Alors il dit, bon, c'est très mystérieux, c'est très difficile à savoir parce que les anges nous échappent, mais lui, il penche plutôt pour dire, non, c'est dès notre naissance. Parce que notre naissance, c'est notre apparition dans le monde et on est en situation de fragilité. Dès le début, il y a un ange qui nous est donné. Dans la maladie, il y a un ange qui nous est donné, qui veille sur nous. Dans le livre de Tobie, l'ange Raphaël, c'est l'ange qui guérit. Et puis au moment de notre mort, il y a l'ange. Au moment du jugement dernier, il y a l'ange qui vient, hein, nous dit les pères de l'Église, qui viendra ramasser nos restes juste avant la résurrection. Alors, les anges, c'est un mystère immense, parce que, et c'est pour ça que ça peut être détourné, parce que les mystères immenses, on peut toujours les détourner. Le détournement des anges, c'est de vouloir prendre la puissance des anges pour ne plus être un homme. Et c'est ce que Jésus expérimente dans les tentations. Si tu es le Fils de Dieu, dis à cette pierre qu'elle devienne des pains. Tu n'as plus besoin d'être un homme pour travailler, pour pouvoir avoir à galérer à trouver un travail, à trouver ta nourriture. Fais comme les anges, transforme les choses. Puis après, fais comme les anges, invoque ton ange gardien, jette-toi du haut du temple. Prends la solution de la facilité. L'ange n'est pas la solution de la facilité. Et tellement souvent, on le prie pour que ça soit plus facile, pour qu'on ait tout de suite la puissance. L'ange, c'est celui qui est beaucoup plus grand, qui nous dit non, c'est le gardien de ta petitesse. Et ta petitesse humaine, elle est grande. Ta petitesse de chercheur, elle est grande. Dieu l'aime. Et Dieu l'aime même plus que les anges. C'est pour ça que Dieu a pris la descendance d'Abraham. Abraham, c'est celui qui marche. Abraham, c'est le pèlerin. Alors c'est ça, l'esprit des anges gardiens. C'est ceux que l'on prie, en sachant qu'ils ne vont pas directement nous communiquer leur puissance, comme si on allait se transformer en ange. On va rester petit, mais ils vont réellement nous éclairer. Ils vont réellement mettre dans notre vie le conseil. Ils vont réellement mettre dans notre vie le sens de la découverte alors qu'on était des chercheurs. Ils vont vraiment mettre dans notre vie la protection. Je voudrais terminer cet enseignement sur les anges par la reine des anges qui est la Vierge Marie. Et sans doute la Vierge Marie nous indique comment vraiment se comporter par rapport aux anges. La Vierge Marie n'a jamais triché en cherchant une espèce de puissance illusoire comme dans les sociétés ésotériques en invoquant des anges. La Vierge Marie, l'ange Gabriel s'est agenouillé devant elle pour lui annoncer la grâce qui était en elle. La Vierge Marie, c'est l'aurore de l'Évangile. Jésus vient dans la petitesse, dans une petite fille. Et Marie n'a jamais eu peur d'être une petite fille, n'a jamais eu peur d'être une enfant fragile. Et c'est elle qui a le mieux profité de la protection des anges. Si on accepte d'être des petits, de tout le temps interroger, de tout le temps demander la protection des anges, il nous conduira sur la voie de l'Évangile à Jésus-Christ, comme il a conduit la Vierge. Alors, il y aurait beaucoup de choses encore à dire sur les anges. Relisez le Nouveau Testament. De l'évangile de Matthieu jusqu'à l'Apocalypse. Il faudrait dire aussi l'Ancien Testament, il y a beaucoup d'anges dans l'Ancien Testament. Mais le cœur de l'enseignement, c'est Jésus qui nous donne. Gardez-vous de mépriser aucun de ces petits, car je vous le dis, les anges dans les ciels voient sans cesse la face de mon Père qui est dans le ciel.
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0: Après ce bel enseignement du père Thibaut Assier sur les anges, nous écoutons à présent « Je déteste les fautes ». Je déteste les fautes. Auditeur de la Radio Nationale Catholique, aujourd'hui, dont je déteste les fautes, aujourd'hui, on apprend beaucoup de choses. Savez-vous qu'on ne dit pas reporter à une date ultérieure, c'est une faute. Le terme reporter signifie remettre à plus tard. Exemple, il a reporté notre réunion à jeudi en lieu et place de « il a reporté notre réunion à une date ultérieure ». On ne dit pas « il est au quelième étage, il est quelième de sa classe » ou « on est au quelième jour aujourd'hui ». Ça n'existe pas, sauf dans certains jargons. On dit « il est à quel étage ou au combientième étage ? Il est à quel rang ? Il occupe quel rang ? Ou le combientième rang? On est quel jour? On est le combientième jour? Où on est le comptième jour aujourd'hui? On ne dit pas « je ne vais plus à l'école », mais plutôt « je ne vais plus à l'école ». La négation est la transformation d'une phrase verbale affirmative en phrase négative en ajoutant des adverbes de négation comme « ne pas »,« ne rien », etc. Quand il y a une double négation dans la phrase, on utilise « ni » et « ni ». Exemple, je ne veux ni le pain ni la brioche. On ne dit pas un pain. Pain est un nom indénombrable. On dit plutôt du pain, une baguette ou une ficelle. On ne dit pas moins un je tombais, mais il s'en est fallu de peu que je tombasse. On ne dit pas il a gâté mon nom, mais plutôt il a dompté ma réputation. On ne dit pas je suis quitté, mais plutôt j'ai quitté. Pourquoi? Le verbe « quitter » fait partie des verbes qui ne se conjuguent pas avec l'auxiliaire « être » au passé composé. « Je suis quitté » n'existe donc pas dans la conjugaison de ce verbe. L'expression correcte à la première personne du singulier est « j'ai quitté ». Exemple, « j'ai quitté la maison » et non « je suis quitté à la maison ». C'était « je déteste les fautes ». Pour refermer cette première partie, très chers auditeurs, j'aimerais nous partager ce verset pour notre méditation du jour. Il s'agit du psaume 26, verset 13, qui nous dit « J'en suis sûr, je verrai les bontés du Seigneur sur la terre des vivants ». On se retrouve dès 9h40 pour la seconde partie, mais avant, nous pourrons suivre une rediffusion de la Libre Antenne sur le thème « Comment retrouver ?» une relation amicale ou fraternelle avec la personne qui nous a blessés profondément. Ce sera à partir de 8h, juste après les spots et le top horaire sur la voie de l'Évangile.

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0: Qui méprise son prochain commet une faute, mais heureux celui qui a compassion des affligés.
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0: Aimables auditeurs, cette émission que vous allez écouter est une rediffusion. Bonne écoute.
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Les problèmes affectifs dans notre pays sont à plus de 50% cause de suicide au sein de notre société. Entendons par là tous les problèmes liés aux sentiments et se rapportant au cœur, ce qui nous donne de façon probante l'importance de la santé du cœur au niveau émotionnel et affectif. Dans un monde où trahir, blesser devient chose fréquente et presque habituelle, comment retrouver une relation amicale et fraternelle avec la personne qui nous a blessés profondément. Fidèles auditeurs, voici ainsi posé notre thème du jour.

Axel Conan assure la mise en onde à la cabine technique. Je suis Annie Zega à ce micro. Nous attendons vos différentes interventions. Nous sommes à la Libre Antenne et c'est vous qui faites l'émission. Les lignes sont ouvertes. Appelez-nous au 07 59 55 54 24, 05 55 03 46 60 et le 01 42 85 87 06.

0: Allô, bonjour.
1: Allô, bonjour, la sœur Annie Vega.
0: Bonjour, monsieur Héritier Bi, vous allez bien?
1: Je vais très bien, merci Seigneur, grâce à Seigneur Jésus-Christ.
0: Amen. Quel est votre avis sur le thème du jour?
1: Bon, la question, je ne l'ai pas bien entendu même.
0: Comment retrouver une relation amicale ou fraternelle avec la personne qui nous a blessés profondément?
1: Ah, mais comment retrouver une amicale? Ben, il faut faire de la confiance. Mais comment la confiance? Bon, faire le rapprochement, bon, faut prendre soin de l'autre. Voilà, quand tu as le coup de l'autre, tu prends soin de lui, peut-être tes appels, en prenant soin de lui, en le rassurant par des actes, il peut le consoler, le restaurer dans son cœur, qui peut porter la paix du cœur, prendre soin de la personne, en bénir l'appel, le rapprochement, en tout cas, les actes qui peuvent mettre en confiance. Mmh. Voilà, ça peut faire toucher le boum au cœur, ça peut faire la paix du cœur, petit à petit, mais c'est pas le coup d'idée, hein, c'est petit à petit. Donc, il faut progresser dans ce comportement de plus de soi de la personne, de la personne de son cœur, de son esprit, de son âme, de ses émotions. Donc, il faut prendre soin de la personne, être toujours en contact avec la personne, et puis par des actes aussi, par parole, par des bonnes paroles, comment dire, des paroles. Qui est éveillante, voilà, des paroles aussi, c'est aussi un acte, des actes écoute, de poser, des actes d'éveillance envers la personne. Mmh. En tout cas, tout acte, ils vont vers le bien, quoi, que ce soit en acte ou en parole.
0: D'accord.
1: Voilà.
0: D'accord.
1: En parole. Voilà. Donc, ça peut faire un concours, petit à petit, mais si tu es blessé, tu n'es pas encore perdu, donc ça peut tuer en lui cette blessure, et puis bon. Tout peut remettre, et puis ça fait de la confiance, et puis on repart à zéro.
0: Mmh. Voilà. C'est compris, voilà. Monsieur Ritibi.
1: C'est dit que c'est le tic au tac, donc c'est patiemment, ça peut prendre son temps que ça peut prendre, donc c'est venu dans chaque voie.
0: D'accord, donc, merci. Merci, monsieur Ritibi.

0: Allô, bonjour.
1: Oui, allô, bonjour.
0: Oui, comment je vous appelle?
1: Oui, c'est Jean, de Saint-Jean.
0: Monsieur Jean de Saint-Jean, d'accord.
1: Oui.
0: Votre avis nous intéresse.
1: Je pense que par rapport à une relation qu'on doit retrouver, c'est-à-dire après, c'est-à-dire la relation s'est déjà brisée. Il y a la question du pardon,
0: Oui.
1: mais il y a le fait aussi que qu'il faut se rendre compte que nous-mêmes, on blesse les autres. Voilà. Mais avant que la relation ne se brise, c'est-à-dire au moment où la relation est en train de se briser, voyez, il y a des choses qu'il ne faut pas faire. Il y a vraiment des choses dans la vie qu'il ne faut pas faire. Comprenez? C'est-à-dire, vous rentrez dans une discussion où la relation doit être brisée, il y a des paroles, il y a des mots qu'il ne faut pas dire, voilà, qui peuvent rabaisser, humilier. Et c'est ce qui fait que souvent, vous vous rendez compte. Il y a des couples qui sont ensemble, ils se séparent et puis se retrouvent, ils peuvent se retrouver. Mais il y a des couples, quand ils se séparent, ils ne peuvent plus se retrouver. Parce que quand, au moment où vous avez eu des problèmes qui entraînaient la séparation, ce qui a pu être dit et fait est tellement grave que, voilà, la personne n'a plus trop le courage de revenir. Vous voyez? Et c'est souvent ce que je dis. Je dis que parfois, quand les choses veulent mal se passer, il faut faire en sorte que, voilà, il faut faire en sorte qu'il y a des choses qu'il ne faut pas faire. Voilà, je ne sais pas si vous voyez que c'est ce que je dis. Voilà, c'est-à-dire, au moment où il y a dans la rupture, les événements qui vont entraîner la rupture, il faut faire en sorte qu'il y a des choses qu'il ne faut pas faire, il y a des choses qu'il ne faut pas dire. Voilà, et vous-même, vous allez constater que parfois, il y a des amis qui se séparent, qui se retrouvent facilement. Voilà, pourquoi? Parce que, au moment de la séparation, les mots, les gestes, tout ce qui a été prononcé était tellement bon. Même si on ne se sait pas, on peut se retrouver. Voilà, donc vous voyez, ce n'est que ça. Voilà,
0: D'accord.
1: c'est-à-dire, souvent je dis aux gens que quand ça ne va pas, voilà, il y a des choses quand même, voilà, il ne faut pas pouvoir faire et dire. Voilà un peu ce que je voulais dire.
0: Merci,
1: Merci,
0: Monsieur Jean de
1: merci.
0: Saint-Jean.
1: Bonne journée.
0: Merci.

On parle de blessure quand il y a amour, donc il y a forcément brisement. Alors, comment le concerné doit chercher à panser ses plaies, déjà lui-même, pour guérir avant de chercher à retrouver le contact, la relation qu'il y avait avec l'autre ?

0: Comment retrouver une relation amicale ou fraternelle avec quelqu'un qui nous a brisé profondément? C'est le thème qui nous rassemble aujourd'hui pour la Libre Antenne. Appelez-nous pour y participer, pour donner vos avis, car c'est vous qui faites l'émission. Vous avez trois numéros, le 07 59 55 54 24, 05 55 03 46 60. Allô?
1: Oui, bonsoir, monsieur, bonjour.
0: Monsieur Guissot-Jean, vous allez bien?
1: Oui, ça va très très très bien.
0: D'accord. Quel est votre avis sur la question?
1: Bon, concernant quand vous avez dit, bon, l'amitié, c'est dans quel sens, c'est-à-dire amitié, copine, copain ou bien amoureux?
0: Tout est renfermé dedans, amitié amoureuse comme amitié simple.
1: Bon, moi je pense que la confiance joue un grand rôle en amitié. Mm-hmm. Parce que dès le temps que, une fois que le manque de confiance est imposé là, il y a un problème. Mm-hmm. Je prends un exemple. Je peux soit aimer, par exemple, une fille qui me plaît. Bon, je fais les démarches en ensemble. Et après, je découvre que c'est une menteuse. Elle ne dit pas la vérité. Mm-hmm. Mais ça, là, c'est fini. C'est-à-dire, déjà, même là, ça me casse jamais le moral. Ça fait que cette fille-là, je n'ai pas confiance en elle. Et même que soit, même la blessure, mais il y aura une méfiance qui va s'installer entre le moi. Je peux pardonner, mais avoir confiance là, non, c'est fini ça. Moi, je me rappelle très bien, il y a un prêtre, mais je ne dis pas son nom, bon, qui n'est plus en Côte d'Ivoire. Mm-hmm. Bon, ce prêtre, bon, je l'ai côtoyé, vraiment, il aimait mon affaire. Mais ce prêtre, un jour, il m'a donné sa carte magnétique, il souhaite faire retirer son compte à la banque. Mm-hmm. Mais depuis ce jour, ce prêtre a eu confiance à moi jusqu'à aujourd'hui. Mm-hmm. Malgré que ce prêtre-là, il n'est plus en Côte d'Ivoire, mais il a tout. Lui et moi, on est toujours en contact. Mm-hmm. Donc, ça fait que la confiance joue un grand rôle dans tout domaine, dans l'environnement, dans tout domaine. Mais une fois que la confiance est perdue, vraiment c'est difficile. Est-ce que ça soit en amitié, qu'est-ce que ça soit dans le couple, vraiment c'est vraiment un problème. Donc un homme, tu dois faire un effort pour que vraiment la confiance y ait entre toi et ton conjoint et dans l'environnement où tu es. Parce qu'une fois qu'on perd confiance en toi, c'est fini. C'est fini. Donc je dis que ce prêtre-là, il confie vraiment jusqu'à aujourd'hui. Ma dose à 4 magnétiques, elle fait retirer son comptage. Jusqu'au bout, ce prêtre, lui et moi, on a toujours l'amitié, on s'appelle. Malgré qu'il est hors du pays, il m'a jamais oublié. Donc, c'est pour dire que quand tu es honnête, l'honnêteté, ça paye. Mm. L'honnêteté, ça paye, hein, quel que soit le temps, ça paye. Tes enfants peuvent même payer. Mm. Donc, quand tu n'es pas honnête, tôt ou tard, ça agit sur toi. Raison pour laquelle, faisons un effort pour être juste dans la vie. Bah, c'est vrai, lui n'est pas fait dans la vie. Mm-hmm. Mais faisons l'effort. Plaît dans l'environnement à avoir un bon comportement honnête. Donc l'honnêteté, c'est très bon. La confiance, ça brise et ça te casse. Voilà. Mm-hmm. Donc c'est ce que j'ai à dire.
0: Merci, monsieur Guissot-Jean.
1: Merci beaucoup à vous et très bonne émission à vous.
0: Merci.

0: Allô.
1: Allô, bonjour madame.
0: Bonjour madame, comment je vous appelle?
1: C'est madame Adja.
0: Madame Adja, vous allez bien?
1: Je vais très bien, merci.
0: Dieu merci. On vous écoute, madame Adja.
1: Bien, je dirais que pour parler de blessure, c'est que la relation a été forte.
0: Mm-hmm.
1: C'était une relation vraiment soudée.
0: Mm-hmm.
1: Où on ne pouvait pas s'imaginer qu'une blessure ou quelque chose comme ça allait arriver. Comprenez? Et sans cela,
0: mm-hmm.
1: qu'on parle de blessure. Et donc, soyons francs. Une mm-hmm. personne en qui vous avez mis votre confiance et qui vous déçoit, franchement, c'est pas évident
0: mm-hmm.
1: que la relation, même si vous devez vous réconcilier, que ça devienne comme avant.
0: Mm-hmm.
1: Je prends un morceau de tissu neuf qu'on vient de déchirer.
0: Mm-hmm.
1: Même si on veut reconstituer le tissu, c'est pas évident que le tissu soit comme neuf. Forcément, la trace sera là.
0: Mm-hmm.
1: Quand on a été blessé et qu'on soigne la plaie, il y a forcément une cicatrice.
0: Mm-hmm.
1: Même si on a guéri la plaie, mais il y a une cicatrice. Quel que soit le produit qu'on va utiliser pour faire partie de la cicatrice, forcément, il y aura une marque qui prouve qu'on a été blessé.
0: Mm-hmm.
1: Et donc, désormais, on fait attention pour ne plus être blessé. Pour dire quoi? Que ce soit de l'autre côté ou de nous-mêmes, notre côté, franchement, même si on doit reprendre la relation, mais ça sera avec beaucoup de méfiance,
0: mm-hmm.
1: ça sera avec beaucoup de réserve, parce que c'est pas pour éviter de te reblesser encore. En même temps, pour dire quoi? Je veux dire en même temps que l'homme n'est pas parfait.
0: Mm-hmm.
1: Nul n'est parfait sur cette terre. Nous sommes tous des pécheurs. Voilà. Et donc, quand on met notre confiance en quelqu'un, il ne faut pas se dire que cette personne-là, je lui fais confiance à 100%. C'est clair que cette personne ne peut pas me trahir. Du moment où on part sur le fait que l'homme n'est pas, nul n'est parfait là, c'est des choses qui peuvent arriver. Et donc, si on part sur ce fait-là, c'est possible qu'on arrive quand même à pardonner. Je dis bien pardonner. Voilà, pardonner l'autre, ou encore que l'autre aussi puisse nous pardonner l'erreur qu'on a commis.
0: Mm-hmm.
1: Mais on sera cette relation-là, il y aura toujours une petite méfiance quelque part.
0: Mm. Mais madame Adja, j'aimerais vous poser une question. Est-ce que la
1: oui.
0: méfiance ne vient pas mettre un frein peut-être au bonheur que vous avez tous les deux? Parce que quand on dit blessure, il y a forcément eu amour fort entre ces deux personnes. Du coup, quand on reprend une relation, on essaie de retrouver une relation et qu'on est sur des réserves, alors que peut-être l'autre personne est maintenant sincère vraiment avec vous, quand vous mettez un frein et que vous émettez des réserves, est-ce que ça ne vient pas bloquer le processus de réconciliation totale entre vous?
1: Bien, tout à l'heure, dans votre introduction, vous avez dit quoi?
0: Mmh.
1: Que ce sont des choses qui, aujourd'hui, créer des dépressions.
0: Mm-hmm.
1: Souvent même les gens vont jusqu'à la mort.
0: Oui.
1: Vous comprenez?
0: Oui.
1: Voilà. Et donc, je veux dire que tu le veuilles ou non, tu ne vas pas te jeter dans cette relation-là encore, comme au départ. Qu'est-ce qui prouve que cette personne a été sincère? Puisqu'au départ, c'est le même visage qu'elle t'a présenté.
0: Mm-hmm.
1: Vous voyez, non? Donc, c'est pas évident. Forcément, même si tu vas vouloir revivre comme avant, mais intérieurement, c'est pas, ça sera pas dans ton fond intérieur, ça sera pas comme avant, ça sera un semblant, ça c'est clair.
0: Mm-hmm.
1: Ça c'est de part et d'autre, parce que tu ne sais pas vraiment si l'autre est sincère. Il y a rien qui mesure ça, il y a pas d'unité de mesure sur la personne qui prouve qu'il est cette fois-ci sincère.
0: Mm.
1: Ni l'autre aussi sur toi qui prouve que tu es aussi vraiment sincère.
0: Mm-hmm.
1: Donc, on va se jeter dedans comme ça, en se disant que nul n'est parfait. On va essayer de marcher ensemble parce qu'on ne sait jamais. Tout comme le Christ nous a fait confiance à chaque fois. Mm-hmm. Comme il nous l'a pardonné, comme il disait à chaque fois, il faut pardonner 70 fois, 7 fois, 70 fois. Là. C'est vrai, on va pardonner. Mais je veux dire qu'on va le faire. Si c'est le pardon, on va le faire. Mm-hmm. Parce qu'on a cette conviction-là que nul n'est parfait. C'est en cela que j'ai pris l'exemple du tissu. Un tissu neuf qui a été divisé, déchiré, on va le recoudre. Mais forcément, il aura une imperfection. Mm-hmm. C'est comme ça, que tu le veuilles ou non.
0: D'accord.
1: Que tu le veuilles ou non.
0: Merci beaucoup, voilà. Madame Adja.
1: Je vous en prie.
0: Mm.
1: Bonne journée.

0: Allô?
1: Bonjour ma fille.
0: Bonjour monsieur Ouédraogo, comment vous allez?
1: 5 sur 5.
0: D'accord, on vous écoute.
1: Bon, moi c'est une expérience que j'ai vécue. Bon, une fille que j'ai aidée, amour fraternel, hein, je l'ai vu comme ma fille.
0: Oui.
1: À 3 reprises, bon, en tout cas j'ai financé à chaque fois le bac a été 3 échecs. Donc l'an passé, bon, moi je me suis retiré, j'ai eu des propos déplacés à son égard. Bon, c'est nous les garçons, hein. J'ai dit, bon, j'ai coupé, bon. Donc je l'ai laissé comme ça. Et le lundi, j'étais à Beauville même pour des courses. Les résultats de bac sortaient, bon. Moi, je n'ai rien dit. Moi, j'ai dit, ça, j'ai enlevé dans mon subconscient. Bon, hier nuit, à 20h, sa maman appelle pour dire que ma fille a eu 200 et quelques fois, elle a eu le bac. J'ai dit, ah. Et maintenant, c'est ma fille qui me dit, elle m'appelle pour demander des excuses que vraiment, les trois échecs qu'elle a fait, elle a beaucoup dépensé. Ça m'a énervé, je suis parti, mais elle me demande pardon. Je dis non, au contraire, c'est à moi de demander pardon parce que moi, je n'ai pas de patience. C'est nous les planteurs, c'est pas facile. Tu gagnes ton argent sur le soleil, depuis matin, si je suis au soleil. Mais quand tu dépenses, il n'y a pas de soleil, ça énerve. Parce que comme les bureaucrates, là, bon, là, tu ne fais pas du faux, mais vraiment, donc, bon. Elle m'a dit, mais les excuses, moi, c'est fini. Bon, prions le Seigneur, je vais t'aider à faire quelque chose dans la vie. Voilà, c'est pour dire que c'est pas facile, mais avec l'esprit saint, tout est possible. Merci et bonne émission.
0: Merci, monsieur Ouédraogo.

Si vous nous prenez en marche, fidèles auditeurs, nous sommes à la Libre Antenne et le thème qui nous est soumis ce jour est le suivant. Comment retrouver une relation fraternelle ou amicale avec la personne qui nous a blessés profondément? Alors nous attendons vos avis et nous vous écoutons parce que c'est vous qui faites l'émission.

0: La science et un effort des deux côtés. Alors, selon vous, fidèles auditeurs, quels sont les efforts que doit faire le fautif et quels sont les efforts que doit faire la personne blessée? Nous attendons vos appels au 01 42 85 87 06, 05 55 03 46 60 et le 07 59 55 54 24. Allô?
1: Oui.
0: Bonjour.
1: Bonjour, madame. Comment allez-vous? Je m'éloigne parce qu'il y a un écho.
0: Un écho, vous éloignez-vous de votre poste récepteur?
1: Oui, oui.
0: Voilà. Quel est votre nom, monsieur? Allô?
1: Oui, je vous entends.
0: Voilà. Quel est votre nom, monsieur?
1: C'est monsieur Ndri.
0: Monsieur Ndri. D'accord. Monsieur
1: c'est moi qui avais appelé la dernière fois où le prêtre était là et puis il a parlé de la souffrance et puis j'ai donné. Un mot, il dit, il va faire un autre enseignement concernant ma préoccupation.
0: D'accord.
1: Voilà. Bon, ce qu'elle dit, c'est un bonjour. Comme aujourd'hui, je ne suis pas inspiré, je ne peux pas trop parler.
0: D'accord, M. Ndri. Mais donnez-nous votre avis sur la question. Il s'agit de comment retrouver une relation fraternelle ou amicale avec la personne qui nous a blessés profondément.
1: En toute chose, il faut la paix du cœur. Il faut la paix du cœur. Quand tu n'as pas la paix du cœur et que tu n'as pas la charité, tu ne peux pas évoluer. Voilà. Donc moi, c'est tout ce que je peux dire.
0: D'accord. Merci, M. Ndri. Bonne journée.
1: Je vous en prie.

0: Quelles sont les différentes attitudes à adopter dans les deux cas, c'est-à-dire de la personne fautive et de la personne qui a été blessée? Quelles sont les attitudes à adopter pour pouvoir passer outre cette blessure et reconstruire une relation? Car le Seigneur nous demande de nous aimer les uns les autres comme lui-même nous a aimés. Allô?
1: Allô?
0: Oui, bonjour.
1: Bonjour Annie, comment tu vas?
0: Je vais bien, Monsieur Camara, et chez vous?
1: Bah, ça va, par la grâce de Dieu, ça va.
0: D'accord, on vous
1: écoute. Alors, juste mettre un peu mon grain de sel. Alors, comme les jours. Alors, moi, je dis que tout est résumé dans cette parole des âmes qui dit que si vous allez donner votre offrande et que vous vous souvenez que votre frère a quelque chose contre vous, vous posez là votre offrande et allez vers lui. Donc, il y a deux actions à mener là. La première action, c'est d'abord, comme on est chrétien, c'est de prier pour l'exercice du pardon, savoir pardonner. Et quand on a pardonné, quand on a pardonné à l'intérieur de nous-mêmes, alors maintenant, on fait la démarche suivante qui est aller vers son frère. Parce que tant que deux personnes qui se parlent plus parce qu'ils ont eu des dissensions, tant qu'ils restent éloignés, ils ne pourront jamais se réconcilier. Donc, la première chose, c'est la prière pour demander soi-même pardonner de son cœur. Quand on a totalement pardonné, on va maintenant vers son frère pour amener son frère vers soi. Je crois que c'est les deux démarches à faire et puis tout ça là dans la prière et demander l'aide de l'esprit.
0: D'accord. Merci, Monsieur Camara.

0: Allô?
1: Ah, bonjour ma fille.
0: Monsieur Ouédraogo.
1: Ouais, je reviens, ne vous énervez pas.
0: Non, non. Allez-y.
1: C'est par rapport à un fait que j'ai vécu quand j'étais petit.
0: Mm-hmm.
1: En 1972, mon grand-père était à l'INSCP.
0: Oui.
1: Et bon, en Yaman là-bas, dans un campement, il y a un monsieur qui est venu de la Haute Volta, un ingénieur agronome. Il est venu, il a dit à mon grand frère, vraiment, je suis agronome au bout, à Haute Volta, mais j'ai quitté la Haute Volta, je suis venu en Côte d'Ivoire ici, et il travaille dans une bananière, voilà.
0: Mm.
1: Mais le monsieur il priait beaucoup. Voilà. Mm. Il dit, j'ai découvert un jour, dans les bagages de ma femme, une lettre. Mm-hmm. Et là, me disait que la grossesse que madame porte n'est pas de moi, c'est mon collègue de service. Ça m'a fait beaucoup mal. Voilà pourquoi je suis venu encore, il va vous travailler.
0: Mm.
1: Le monsieur, en tout cas, il a pardonné.
0: Mm-hmm.
1: Et cette fille, elle est venue pédiatre, elle est quelque part ici. Mais le monsieur, en tout cas, il est mort heureux. Hein. Il ne s'est même pas occupé. Donc c'est que elle a reconnu que vraiment, elle a commis l'adultère.
0: Mm-hmm.
1: Mais le monsieur a pardonné, mais il est mort heureux. Ça veut dire quoi? C'est par la prière qu'on peut pardonner. Mais s'il ne prie pas, là, en tout cas, ce n'est pas facile.
0: D'accord. Merci, bonne. Merci, monsieur Ouédraogo.
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0: Allô.
1: Oui, allô.
0: Oui.
1: Monsieur
0: Richebi, on vous écoute.
1: Oui. Quelqu'un pour celui qui était blessé. Je pense que la démarche à faire, c'est d'abord dans la profondeur de son être, demander pardon à Dieu. Le pardon est divin, donc demander à Dieu, par l'Esprit Saint, qui le fortifie, afin de demander de prendre de ce pardon au fond de lui-même, dans son cœur, au profond de lui-même, dans son intériorité. Maintenant, sans que je le sache, maintenant, ça lui, maintenant, bon, le pardon, c'est pas du tout votre temps, c'est patiemment le temps que ça veut prendre. Maintenant, lui-même peut attendre pour un moment. Regarde le pardon vis-à-vis de Dieu. Pour que lui se dise, par exemple, lorsque est brisé, ça fait un blocage.
0: Oui.
1: Donc pour se décharger, c'est libérer son cœur. Parce que quand il y a un blocage dans ton cœur, toi-même tu ne peux pas aboutir. C'est ton cœur qui a changé. Voilà pour dire. Quand tu veux offrir ton offrande, tu vas d'abord te concilier avec l'autre. C'est toi de profondeur de toi-même dans les yeux, tu vas réconcilier. Vis-à-vis de Dieu, c'est la démarche. Donc, déjà tu as demandé pardon. Toi-même. Mais par le divin. Moi, tu peux prendre le temps qu'il faut. Mais en ce temps, l'homme aussi, tu peux peut-être l'appeler un jour comme ça, faire un appel pour un rapprochement. Voilà. Et sur cette terre, il va descendre petit. Mais quant à l'autre aussi, il doit reconnaître que qu'il a posé du tort, de douleur à un autre aussi. Voilà. Qu'il a posé du tort à un autre aussi. Et que l'autre aussi a des émotions et qu'il doit reconnaître. Il faut reconnaître ce qu'il a fait aussi, quand même. Voilà.
0: Dans le cas où il ne reconnaît pas ce qu'il a fait, qu'est-ce qu'on fait?
1: Bon, s'il ne reconnaît pas, toi qui as été blessé, tu peux dire la vérité à l'autre, ah, vraiment, tu m'as fait quelque chose qui ne m'avait pas plu et ça m'a fait du mal au profond de moi-même. Voilà, il faut le faire reconnaître à l'autre, hein. Ses douleurs, ses émotions. Il faut le faire reconnaître aussi. Si lui, on n'a pas ça, il faut lui faire reconnaître.
0: D'accord.
1: Il faut que lui sache. Maintenant, après, là, maintenant, c'est parti. Il va dire, ah, bon, vraiment, excuse-moi, je ne savais pas, le faisant, bon, des gens, des choses comme ça. Alors, il va reconnaître. Et après, là, maintenant, il peut dire que vraiment, excuse-moi, dis-moi, c'est que déjà, il est en train de demander pardon. Et là, maintenant, c'est très rapprochement, petit à petit, c'est pas que tu vas se rentrer à l'autre tout de suite. Mais déjà, il y a un premier contact. Le premier contact, c'est que tu as dit à l'autre que, déjà, tu as fait que tu ne me pas bien. Voilà, pour dire que, quand quelqu'un te fait du mal dans la Bible, je crois dans l'île de Matthieu, quand tu as accouché contre ton frère, va lui dire sur la seule, tu lui dis. Voilà, tu lui dis tu fais faire connaître que tu as eu des douleurs, des émotions que tu as trop blessées, et que quand c'est comme ça aussi, il va vouloir te consoler. Voilà, voilà, je m'excuse, je demande pardon, et à partir de là aussi. Puis de ça, vous allez vous encourager à parler, à écouter l'autre maintenant avec compassion. Voilà, puis de ça, ma compassion, vous allez vous écouter, puis bon, après il arrivera un déclic, puis tout va partir dans l'autre. Voilà, parce que quand il y a des blessures, il ne faut pas se recouvrir sur des blessures parce que ça crée des blocages, ça crée des maladies, comme on dit, les tensions, les ulcères en soi-même, c'est des maladies. Psychologique. Donc, il faut se libérer. Il ne faut pas durer dedans. Donc, faut te libérer toi-même. On va par la prière. Et Dieu. Et puis, bon, même si tu as une erreur, tu peux l'appeler. Toi, tu veux prendre. Tu peux l'appeler. Et puis, tu lui fais reconnaître que voilà, ce que tu as fait, ça ne m'a pas plu. Voilà. L'autre dit, il va réagir forcément à cela. Il va dire, ah, vraiment, excuse-moi, moi, ils font du mal aux autres, mais ils ne savent pas que ce qu'ils font là, c'est du tout, ils font. Hein. Ce n'est pas tout le monde qui sait. Voilà. Et maintenant, l'échange, là, que les pailles de l'échange viennent maintenant. Et maintenant, tout ce qu'on peut savoir, l'ouverture, puis bon, la relation peut renaître. La paille de l'échange, du parler, du dialogue, la paille de la communication. Voilà. Donc, là, tout ce que je déclic, et vous appelez mutuellement, après vous rencontrez, chacun dit vraiment la vérité dans son cœur, ce qui n'a pas plu, voilà, c'est bon, tout renaît. Parce que avec ça aussi, ça marche. Mais dans ce cas aussi, après, après, il y a la prudence, le petit à petit, s'il y a toujours des relations, communications, des échanges, par des rencontres ou bien par des appels, tout peut remettre.
0: D'accord. Merci, voilà. Monsieur Richebi.
1: Ok, merci.

Encore quelques minutes avant de refermer cette émission. Nous attendons encore vos appels au 07 59 55 54 24, 05 55 03 46 60 et le 01 42 85 87 06. Pardon. Le thème est le suivant: comment retrouver une relation fraternelle ou amicale avec la personne qui nous a blessés profondément.

0: Allô.
1: Bonjour, madame.
0: Bonjour, monsieur. Quel est votre nom?
1: C'est Traoré. Oui.
0: Monsieur Traoré, quel est votre avis?
1: Oui. Bien, je dis que pardonner, si on accepte le pardon des personnes, c'est une chose vraiment difficile. Déjà, pour ma part, c'est une chose vraiment difficile. Et pour réussir à pardonner, il faut d'abord prendre le pas sur la situation qui est arrivée, pour la personne qui a été blessée, bien sûr. Il faut prendre le pas sur la situation qui est arrivée. Il faut réussir à prendre la suite de hauteur soi-même. Se donner du temps pour guérir. Parce que ne pas dépendre du pardon qui va venir de quelqu'un. Si éventuellement cette personne demander pardon. Donc il faut prendre hauteur. Pour pouvoir se faire son pansement, faut réussir à guérir soi-même. Maintenant, si de l'autre côté, on vient pour présenter des excuses ou demander pardon, ça fera un plus. Dans le cas contraire, la personne blessée va elle-même sortir de ce problème-là. Parce que très souvent, c'est le fait de se rappeler qu'on a subi quelque chose continuellement qui fait qu'on n'a même pas à prendre la hauteur. Il faut déjà accepter aussi qu'une chose soit arrivée et puis décider de prendre la hauteur vis-à-vis de cette chose-là. Ça pourra guérir. Et puis, donc, de l'autre côté, très souvent, des choses arrivent sans que la personne ne pense qu'elle a fait du mal.
0: Oui.
1: Consciemment, on compte pas. Ouais, voilà. Donc, si la vie est telle, ou signaler qu'on a. Mais l'autre, la personne qui fait du mal là pourra elle-même juger de bien demander pardon ou pas. Mais plus chaud, c'est pouvoir guérir soi-même. Ça, je pense, pour moi, c'est le plus important. Parce qu'il faut une paix intérieure. Et la paix intérieure ne dépend pas de quelqu'un d'autre, sauf de soi-même.
0: D'accord. Merci, M. Traoré. Belle journée.

Auditeurs et auditrices de la Radio Nationale Catholique, nous ne prenons plus d'appel en direct pour ce thème. Alors, de ce que vous avez donné comme avis, retenons qu'il faut chercher la force avec l'esprit de pardonner réellement, prendre le temps avec la prière de panser ses blessures, essayer à travers la communication de reprendre petit à petit les relations qui nous unissaient, même si c'est difficile de retrouver ce qui était avant. Marcher à nouveau avec ses limites à ne pas franchir.

0: Plusieurs étapes peuvent aussi nous aider à guérir nos blessures, laisser le temps au temps, analyser la situation pour comprendre la blessure, communiquer ouvertement sur la blessure, faire preuve d'empathie, décider de pardonner ou non, rechercher un soutien si nécessaire à travers les prêtres, les pères spirituels ou les psychologues qui se chargent souvent de ces cas-là. Et être patient et indulgent, persévérer dans la prière. Nous écoutons à présent l'avis du père Arnaud Traoré, prêtre à la paroisse Sainte-Élisabeth de Yopougon-Ananuré.
1: Bonjour à tous, je suis le père Arnaud Traoré, diocèse de Yopougon. Je me réjouis de participer à cette émission en donnant mon avis. Dans le livre des Proverbes, nous lisons au chapitre 15, verset 1, une réponse paisible calme la fureur, un mot blessant déclenche la colère. Pour ma part, je dirais que retrouver une amitié dans laquelle nous avons été blessés demande tout d'abord que nous puissions décider de faire de cette amitié une nouvelle amitié. Décider, c'est repartir sur de nouvelles bases. Décider, c'est vouloir avancer, c'est vouloir progresser. Après avoir décidé, il faut s'assurer que l'ami avec qui nous avons ressenti ces blessures reconnaît ce qu'il a fait ou ce qu'elle a fait. La reconnaissance de son acte nous permettrait d'accepter ce qui s'est passé et de repartir de nouveau. Donc, c'est une initiative à la fois personnelle et communautaire. Je décide, je fais reconnaître l'action de l'autre qui m'a blessé. La troisième étape, c'est de séparer l'action de l'auteur de l'action. C'est-à-dire que il faut reconnaître que si cet ami m'a blessé, son action qui m'a blessé ne le définit pas ou ne fait pas de lui une personne qui blesse ou qui humilie. C'est une action qui a été posée et cette action peut être réparée. L'autre étape, c'est bien sûr la réparation. C'est-à-dire qu'il faut, après avoir été blessé, pouvoir réparer les dommages. Donc, identifier les dommages spécifiques causés par la rupture ou par la blessure et travailler à réparer ces dommages, que ce soit en présentant des excuses ou en acceptant des excuses, en faisant des concessions, en échangeant, en changeant des comportements, etc., etc. La dernière chose que je voudrais signaler, c'est bien sûr de lâcher prise. Qu'est-ce que signifie lâcher prise? Lâcher prise voudrait dire que nous réalisons combien d'énergie nous dépensons à nous souvenir ou à ressentir des choses qui ne sont plus d'actualité. Donc, en lâchant prise, nous reprenons le pouvoir sur nous-mêmes et sur notre vie. Nous refusons de subir cette situation qui a été vécue. Nous acceptons désormais de repartir sur de nouvelles bases, bien sûr, avec la grâce de Dieu. C'était ma contribution. Bon courage à tous ceux qui sont dans cette démarche et à très bientôt.

0: Fidèles et aimables auditeurs de la Radio Nationale Catholique, nous voici au terme de notre émission La Libre Antenne du jour. Merci d'y avoir participé. Nous disons aussi merci au Père Arnaud Traoré qui nous a donné son avis et continuons de toujours partager l'amour autour de nous.
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0: Nous démarrons la seconde partie de la matinale avec la petite catéchèse. Et dans la petite catéchèse, aujourd'hui, nous parlons de Sainte Thérèse de Lisieux ou Sainte Thérèse de l'Enfant Jésus, dont l'Église fait mémoire aujourd'hui. Écoutons ensemble.
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0: Née le 2 janvier 1873 à Alençon, Thérèse Martin est la cinquième et dernière fille des époux Louis et Zélie Martin. Son père est horloger et sa mère dentelière. En 1877, Zélie Martin meurt à la suite d'un cancer du sein. Ce drame marque le début des souffrances de Sainte Thérèse de l'Enfant Jésus. Peu après, toute la famille Martin s'installe à Lisieux pour se rapprocher d'une partie de sa famille. Elle loue alors la maison des Buissonniers. Sainte Thérèse passera 11 ans de sa vie dans cette maison, en grandissant aux côtés de ses sœurs Marie, Pauline, Léonie et Céline. En 1882, sa sœur Pauline, qu'elle avait choisie pour seconde maman, entre au Carmel. Sa sœur Marie l'imite 4 ans plus tard. Le 13 mai 1883, jour de la Pentecôte, alors qu'elle est très malade, la petite Thérèse voit la statue de la Vierge Marie lui sourire. Aussitôt guérie, elle décide de se placer sous la protection maternelle de la Mère de Dieu. Un an plus tard, elle vit sa première communion et à cette occasion prend 3 belles résolutions. La nuit de Noël 1886, elle retrouve le joyeux équilibre de son enfance et s'élance vers le Dieu amour qui l'a saisie. Elle explique le mystère de cette conversion dans ses écrits. Un an plus tard, au cours de la messe au Sacré-Cœur de Montmartre, elle décide d'offrir son bracelet en or pour la fonte de l'ostensoir des fêtes. Très jeune, elle ressent un appel à la vie religieuse. C'est ainsi, à l'âge de 15 ans, qu'elle part en pèlerinage à Rome pour demander au pape Léon XIII l'autorisation d'entrer au Carmel avant l'âge autorisé par le droit canon. Elle obtient cette dispense et devient carmélite le 9 avril 1888. Son postulat prend fin le 10 janvier 1889 avec sa prise d'habit qui marque son entrée en noviciat. Le 8 septembre 1890, jour de sa profession religieuse, elle prend pour nom Thérèse de l'Enfant Jésus et de la Sainte Face. Avec une fidélité héroïque, elle y poursuit sa route vers la sainteté. Le Seigneur lui découvre peu à peu sa petite voie d'abandon et de confiance audacieuse. C'est aussi pendant cette période qu'elle commence à écrire ses mémoires. Elle poursuit dans le même temps l'écriture de poèmes, de lettres, pièces de théâtre et de cantiques, dont le plus connu est « Vivre d'amour ». Le 9 juin 1895, elle s'offre à l'amour miséricordieux de Dieu. Un an après, elle est victime de première crise d'hémoptysie. C'est le début de la tuberculose. Durant sa longue maladie, elle se conforme au Christ dans le mystère de son agonie pour le salut des pécheurs qui n'ont pas la foi. Le 30 septembre 1897, à 19h20, elle meurt à l'âge de 24 ans. « Je ne meurs pas, j'entre dans la vie », écrivait-elle dans l'une de ses dernières lettres. Quelques années plus tard, ses mémoires intitulées « Histoire d'une âme » connaissent un succès populaire époustouflant. Le livre s'est vendu à plus de 500 millions d'exemplaires, devenant ainsi une des œuvres les plus marquantes de la spiritualité française. Son message, à la fois simple et profond, a touché le cœur de nombreux fidèles, l'érigeant naturellement en véritable sainte. Elle sera d'ailleurs canonisée le 17 mai 1925 par le pape Pie XI. 2 ans plus tard, le saint pontife la proclame patronne principale des pays de mission à l'égal de saint François Xavier. Et en octobre 1997, le pape Jean-Paul II la proclame docteur de l'Église. Ses reliques voyagent sans cesse et revêtent une signification importante pour des milliers de fidèles. Sainte Thérèse de Lisieux est une constante source d'inspiration pour les chercheurs de sens et de sainteté. Elle est la plus grande sainte des temps modernes, disait Saint Jean-Paul II. Nombreux sont ceux qui ont été touchés au cœur par son message, comme Édith Piaf, François Mitterrand, l'écrivain Philippe Le Guillou ou encore la chanteuse Natacha Saint-Pierre, qui a adapté en 2013 les poèmes de Thérèse en musique dans un album intitulé « Vivre d'amour ». Fêtée le 1er octobre, Sainte Thérèse de l'Enfant Jésus semble occuper une place particulière dans le cœur des Français. Sa figure est une véritable source d'inspiration. Sa petite voix, mais aussi ses précieux conseils, comme pour supporter les gens antipathique et ennuyeux, vaincre la tentation, faire des sacrifices chaque jour ou encore pour apprendre à aimer, sont une véritable école pour ceux qui souhaitent atteindre la sainteté. Elle montre aussi la voie de la nouvelle évangélisation de l'amour par une écologie intégrale. Sainte Thérèse, ce sont aussi des prières fortes qui peuvent aider à confier ses proches au Père ou offrir sa journée à Dieu. En voici pour demander une grâce par son intercession ou celle pour les prêtres et les séminaristes. L'une des saintes qui a le plus attiré la sympathie du grand public, Sainte Thérèse de Lisieux a été inscrite en 2021 à la liste des anniversaires de l'UNESCO pour la Biennale 2022-2023.

Dans Belle Histoire aujourd'hui, je vous fais le récit de la rencontre de certains catéchumènes avec le pape Léon XIV à Lourdes lors de sa visite en France. Suivons ensemble.

Au deuxième jour de son voyage en France, Léon XIV s'est rendu à l'Institut catholique de Paris pour rencontrer des catéchumènes et néophytes. Plusieurs d'entre eux racontent comment ils ont vécu cette visite exceptionnelle. Ils se souviendront de ce moment toute leur vie. Une dizaine de catéchumènes et de néophytes ont rencontré Léon XIV le samedi 26 septembre à l'Institut catholique de Paris où le pape était reçu par l'Assemblée synodale provinciale. Cet organisme francilien est chargé de réfléchir à l'accueil dans les paroisses des futurs et nouveaux baptisés dont le nombre a explosé ces dernières années. Le phénomène français d'un retour à la foi est d'ailleurs l'une des raisons de la venue du pape en France, qui était visiblement curieux et heureux de rencontrer ses nouveaux croyants. L'assemblée l'a accueilli en entonnant un poignant hosanna qu'elle a repris à son départ. « Je ressens une gratitude pour l'œuvre imprévisible de Dieu », a déclaré le pape, se disant émerveillé par elle. Son discours était précédé de trois témoignages, un catéchumène, une néophyte et une accompagnatrice qui ont mis en avant la beauté et la joie de découvrir sa foi, mais aussi les difficultés d'un parcours qui n'est jamais linéaire. Il arrive à mettre des mots sur ce qu'on ressent et ce qu'on a vécu. C'est fabuleux, se réjouit Gwenaël, 55 ans, qui sera baptisé à Pâques l'année prochaine. On a l'impression qu'il a déjà tout compris, alors que nous avons chacun un parcours singulier. Le sourire aux lèvres, cet ancien pompier de Paris raconte avoir été frappé par l'atmosphère recueillie qui a précédé l'arrivée du pape dans l'auditorium de l'ICP. « J'ai vraiment senti qu'il se passait quelque chose aujourd'hui. L'Esprit Saint était à l'œuvre, il était là. J'ai été étonné de voir une telle simplicité. Ça m'a semblé irréel quand il est rentré dans la salle avec ce chant. On était transporté, s'enthousiasme Audrey, première baptisée de Notre-Dame de Paris, après sa réouverture. La jeune femme a pu offrir quelques cadeaux au pape qui a écouté avec attention son témoignage. « Je suis sans voix. Je n'ai plus les mots », sourit-elle encore aux anges. Mathieu, catéchumène de 45 ans, a lui aussi été frappé par la beauté du chant d'accueil au pape. C'était très fort, ce n'était pas seulement cérébral. Le corps entier était mobilisé, soulève-t-il. J'ai appris 10 minutes avant le début que j'allais pouvoir être à l'intérieur de l'amphithéâtre. C'était un beau cadeau. Le père de famille a aussi trouvé très touchant que le pape s'exprime en français pendant toute la visite. Les témoignages étaient très intéressants, ajoute-t-il. Je m'y suis retrouvé normalement sur le risque d'être seul après le baptême. Je suis le seul à avoir la foi dans ma cellule familiale, donc je dois trouver des relais à l'extérieur. Samia, catéchumène du diocèse de Meaux, a également été touchée par les témoignages. C'était très émouvant et cela montre que notre assemblée a quand même une raison d'être. Le pape a rappelé que les chrétiens de la première heure doivent eux aussi continuer à cheminer. Je ne m'étais pas rendu compte que je pouvais moi aussi apporter quelque chose à mon accompagnateur. Une vision. Léon XIV a insisté dans son discours sur le cadeau que représentent les nouveaux chercheurs de Dieu pour l'Église de France et pour l'Église universelle. Grâce à eux, la communauté des croyants renouvelle elle aussi son cheminement de foi et découvre de manière nouvelle la joie de l'Évangile. Le passage qui m'a le plus marqué est lorsqu'il a dit qu'il ne s'agissait pas uniquement d'accueillir les catéchumènes, mais aussi de profiter de leur venue pour s'interroger nous-mêmes, remarque Mathieu. Un baptême, c'est gagnant des deux côtés, pour le baptisé comme pour la communauté qui accueille. Il y a cette idée de se laisser transformer. Au sortir de l'auditorium, la joie se lit sur tous les visages et l'impatience aussi. « Je ne peux pas rester, il faut vite aller sur place pour la messe, prestons de tous côtés. » Les encouragements du pape ont été entendus et le feu ravivé pour longtemps.

Très chers auditeurs, la suite de notre programme, ce sera avec les spots et à 10h10, une rediffusion de votre émission Eden Familial. Vous pouvez toujours nous faire parvenir vos intentions du chapelet, vos communiqués, vos spots. Pour cela, appelez le secrétariat au 01 40 73 82 03. Demain, Déborah Adengra sera avec vous pour la matinale. Je vous souhaite une très belle suite de programmes sur la voie de l'Évangile.

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0: Voilà, bonjour chers auditeurs et auditrices de la RNC. Nous sommes très heureux de vous retrouver ce matin pour notre émission Eden familial. Donc nous saluons et remercions le DG de la radio et tous ses collaborateurs qui nous ont encore fait confiance pour la poursuite de ce temps de formation des couples, des fiancés, des aspirants au mariage. Voilà, bonjour mon frère Bernard.
1: Bonjour mon frère Martin Souli.
0: Voilà, comment vas-tu après ces vacances, cette pause?
1: Ça va très bien, par la grâce de Dieu. Voilà. Et chez toi?
0: Bon, ça va très bien. On revient en forme avec beaucoup de joie, beaucoup de zèle pour servir nos frères. Donc nous saluons notre frère Régine malade et lui souhaitons un prompt rétablissement. Donc pendant au moins 4 jeudis, sinon plus, nous aborderons la question de la vie de prière personnelle, du conjoint, du couple, de la famille. Et nous conclurons

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0: Voilà, donc bonjour chers auditeurs et auditrices de la RNC. Éden familial est un temps de formation des couples, des fiancés, des aspirants au mariage. Donc ce matin, avec vous et pour vous, nous aimerions partager sur le thème de la prière, plus précisément sur la vie de prière du couple. Donc je suis toujours heureux d'être avec mon frère Bernard. Bonjour.
1: Bonjour, mon frère Martin Soulet.
0: Oui. Comment vas-tu?
1: Ça va bien, par la grâce de Dieu. Et toi-même, comment vas-tu?
0: Bon, oui, ça va. Merci ça beaucoup. Va. On a la grâce de Dieu.
1: Amen.
0: On se réjouit dans le Seigneur.
1: Merci beaucoup.
0: Voilà. Donc, la prière, la vie personnelle de prière a été traitée il y a déjà 2 semaines. Donc, nous aborderons ensemble ce matin la question de la vie de prière du couple. Ensuite, les auditeurs pourront participer en nous appelant au numéro suivant 07 59 55 54 24, 05 55 03 46 60 ou le 01 42 85 87 06 pour participer à l'émission. Et enfin, nous vous proposerons le défi du couple à relever pour les 2 semaines à venir. Et conclurons et dirons ensemble la prière de Saint François d'Assise que vous connaissez par cœur maintenant. Avant tout cela, confions ce temps d'antenne au Seigneur. Prions.
2: Au nom du Père, du Fils et du Saint-Esprit.
0: Amen. Seigneur Jésus, merci pour cette émission Éden familial que tu nous donnes. Nous te la confions et te prions de nous donner ton Esprit Saint et de bénir tous nos auditeurs qui nous suivent en ce moment. Amen.
1: Amen.

0: Voilà, commençons par identifier les différents aspects de la vie du couple qui ont besoin de la prière personnelle et conjugale, de la couverture, de la grâce divine par la prière. La vie du couple est une réalité globale et unifiée, mais elle s'exprime à travers plusieurs domaines complémentaires qui touchent toutes les dimensions de la personne humaine, physique, affective, spirituelle, sociale, etc. Donc ces domaines sont des lieux d'intérêt égoïste, d'incompréhension, de conflits conjugaux. Et sans Dieu, donc sans prière, les couples se ruineraient. Donc voyons ensemble chaque domaine, ce qu'il exprime et son objectif pour le couple. Bien comprendre cela nous encouragera à prier, parce que seul, aucun conjoint, aucun couple ne pourra atteindre les objectifs que Dieu lui demande. Donc le domaine spirituel, c'est le fondement de la vie du couple, Matthieu 19, 6. Il exprime l'union à Dieu et son objectif, c'est la sanctification du couple. Le domaine affectif et émotionnel, c'est la dimension du cœur et des sentiments. Donc, il exprime le lien du cœur et son objectif, c'est la communion des âmes, les âmes de conjoints. Le domaine relationnel et communicationnel, savez bien que la communication est la respiration du couple. Il exprime le dialogue et la compréhension. Et cela va créer l'harmonie, c'est l'objectif. Le domaine conjugal et sexuel, c'est le langage de l'unité et du don réciproque. Donc, il exprime le don du corps et l'unité des corps. Son objectif, c'est la fécondité de l'amour. Le domaine familial et éducatif. Le couple devient une communauté de vie et d'amour ouverte à la vie. Il exprime la vie domestique et l'éducation des enfants pour transmettre la vie. C'est la transmission de la vie comme objectif. Le domaine matériel, professionnel et économique, c'est un domaine souvent source de tension s'il n'est pas bien éclairé, bien compris. Ce qu'il exprime, c'est la gestion concrète de ce que nous avons, de ce que le Seigneur nous donne, que le Seigneur donne au couple. Son objectif, c'est la stabilité et la responsabilité. Et puis, il y a le domaine social et communautaire. Le couple n'est pas isolé, il est inséré dans la société et dans l'Église. Donc, il exprime l'ouverture aux autres. Et son objectif, c'est le témoignage chrétien. Et puis, il y a le domaine psychologique et personnel. Donc, le couple se construit sur deux personnes qui grandissent. Donc, on recherche, il exprime l'équilibre intérieur. Chaque conjoint, le couple doit avoir cet équilibre-là. L'objectif, c'est devenir mature. C'est la maturité personnelle. Donc, on va peut-être maintenant définir, Bernard, redéfinir ce que c'est que la prière, même si on en avait parlé. Et puis surtout aujourd'hui, qu'est-ce qu'avoir une vie de prière du couple?
1: Alors, il y a deux semaines, je vous disais que la prière est le souffle de la vie spirituelle, qu'elle n'est pas d'abord une obligation, mais une relation vivante avec le Père, par le Christ dans l'Esprit Saint. Je précisais que c'est une relation d'amour, un dialogue, une respiration spirituelle. Je concluais en disant qu'avoir une vie personnelle de prière, c'est faire de la rencontre avec Dieu une habitude quotidienne dans tous les domaines de notre vie, non seulement par des paroles, mais surtout par une présence du cœur, c'est-à-dire la contemplation, l'adoration. Que c'est vivre en tout lieu et en tout temps sous le regard de Dieu, dans l'amour, la confiance et la fidélité. Pour définir La vie de prière du couple, si nous voulons couvrir tous les domaines conjugaux dont le frère Souli a parlé tout à l'heure,
0: oui.
1: Il faut d'abord relever qu'il ne peut avoir une vie de prière du couple sans une vie personnelle de prière. Ça, c'est très important à souligner. Vie de prière du couple dépend de la vie personnelle de prière de chaque conjoint. La personne qui ne prie pas personnellement aura du mal à prier en couple. Une vie de couple inclut une vie personnelle, puisque les conjoints forment une seule chair, donc une vie personnelle de prière. Il va sans dire qu'une vie de prière du couple intégrera une vie personnelle de prière. Il est évident que si vous ne priez pas personnellement, vous ne pouvez pas aimer la prière en couple. Vous ne pouvez même pas demander à votre conjoint de venir prier avec vous. La vie de prière du couple, c'est l'union spirituelle des époux dans la présence de Dieu. C'est le fait pour deux personnes vivant ensemble ou unies par le sacrement du mariage de vivre leur amour à la lumière de la prière en se tournant ensemble vers Dieu, source de leur unité. Là où deux ou trois sont réunis à mon nom, je suis là au milieu d'eux. Matthieu 18, verset 20. Ainsi, la prière du couple n'est pas seulement une activité religieuse à faire ensemble, mais c'est un mode de vie, une manière d'habiter sa relation conjugale dans la présence du Seigneur, en tout temps et en tout lieu. Ne dit-on pas souvent, remettons-nous à la grâce de Dieu, parce que c'est Dieu qui est notre seul abri. Prier en couple, c'est inviter Dieu au cœur de votre amour et faire de votre union un lieu de grâce. Le couple prie pour faire de son amour un chemin vers Dieu, pour apprendre à se confier mutuellement dans la prière, pour cultiver l'unité du cœur et de l'esprit, pour recevoir la force de pardonner et d'aimer et de servir chaque jour.
0: Voilà. Merci Bernard. On va passer en revue certaines formes de prière du couple, comme la dernière fois. Donc, il y a plusieurs formes de prière pour chaque chrétien, comme pour chaque couple, selon sa convenance. Pour le couple, il s'agit de faire à deux, de faire ensemble. Donc, voyons quelques exemples. Il y a la prière de louange et de gratitude. C'est reconnaître la grandeur de Dieu, louer Dieu pour les merveilles dans notre vie conjugale. C'est chanter ensemble ou simplement dire merci pour les dons reçus. Comme Marie, mon âme exalte le Seigneur. C'est une prière de louange. Luc 1, verset 41. Il y a aussi la prière d'action de grâce. Prenez un temps pour remercier ensemble Dieu pour les dons reçus. Merci Seigneur pour notre amour, parce que tu fais grandir en nous pour ta fidélité. Donc il faut rendre grâce à Dieu en toutes circonstances. 1 Thessaloniciens 5, verset 18. Parce que l'action de grâce attire la grâce. L'action de grâce attire la grâce. Mieux on remercie, mieux on attire les faveurs de Dieu. Il y a la prière de demande. Donc, confiez à Dieu vos besoins. Demandez et recevrez, dit le Seigneur. Jean 16, verset 24. La prière d'intercession. Donc, priez ensemble pour vos enfants, pour vos proches, pour votre travail, vos difficultés, pour les autres couples aussi en difficulté, parce qu'il y en a beaucoup sur cette terre-là. Moïse intercédait pour le peuple. Exode 32, verset 11 à 14. Donc, priez l'un pour l'autre. Seigneur, bénis mon époux, bénis mon épouse, fortifie-le, fortifie-la, donne-lui la paix. Cela nourrit la bienveillance et la tendresse spirituelle. Il y a aussi la prière de contrition, donc reconnaître nos fautes l'un devant l'autre, en présence du Seigneur, et demander pardon. Seigneur, aie pitié de moi, aie pitié de nous, aie pitié de mon mari et de ma femme. Luc 18, verset 33. La prière contemplative, appelée aussi l'adoration, donc c'est se taire et demeurer en présence de Dieu. Mon cœur et ma chair crient de joie vers le Dieu vivant. Psaume 84, verset 3. Donc, ensemble, pour une adoration eucharistique, par exemple. Ou bien on peut faire l'adoration à la maison, un temps de silence, pour contempler Dieu dans une dimension qu'il représente pour nous. Il y a la prière liturgique et sacramentelle. Donc, participer ensemble à la messe, recevoir ensemble les sacrements, Eucharistie, réconciliation, par exemple célébrer les anniversaires, notamment l'anniversaire du mariage, comme une action de grâce. Fréquenter la CEB et participer à la vie de l'Église. Et puis il peut avoir aussi la lecture de la parole de Dieu ensemble. Donc lire un passage biblique, hein, par exemple la lecture du jour, puis en parler. Qu'est-ce que Dieu me dit à travers ce texte? Comment cela touche notre couple, notre vie de couple? Et puis il y a la prière du chapelet en couple. Donc si vous aimez Marie et vous devez l'aimer, le chapelet est un moyen d'unir vos cœurs dans la méditation des mystères du Christ. Donc vous pouvez dire une dizaine de chapelets ensemble chaque soir, ou prier un rosaire complet le dimanche selon votre disponibilité. Donc maintenant on va voir un peu quelques exemples de prières. Voilà.
1: Alors, quelques-uns de prières du couple. Ici, nous vous en proposons deux types. La prière d'alliance en trois étapes. Il faut bien suivre. D'abord, merci. Ensuite, pardon.

0: au cours de la journée. Chacun à son tour. La deuxième étape, deuxième temps, regarder sa vie, ce qu'on a fait de mal, ses manquements, et on demande pardon au Seigneur et peut-être aussi à son conjoint. Troisième temps, on demande les grâces dont on a besoin pour éviter de refaire les mêmes fautes, pour progresser dans la vie spirituelle. Je peux terminer ma prière avec le Notre Père. C'est en couple, on termine la prière avec le Notre Père ou un Ave Maria. Je vous salue Marie. Deuxième exemple, après la prière d'alliance qui se fait en trois étapes, deuxième exemple de prière du couple, c'est la prière personnelle en cinq étapes. On avait dit il y a deux semaines, on a donné les initiales Ardor. Ardor, A qui veut dire l'adoration, le R qui veut dire remerciement, et la louange bien sûr, le D qui veut dire la demande selon la parole de Dieu qu'on lit et médite, et le O qui veut dire l'offrande de ce qu'on est ou de ce qu'on a, et enfin le R qui veut dire la résolution, la détermination à agir, à faire la volonté de Dieu.
1: Donc, ce qu'on applique dans la prière personnelle, on peut transposer aussi ces cinq étapes dans la prière en couple. Oui.
0: Les cinq modèles, enfin les modèles de prière. Les modèles de prière. Dans la Bible et la vie des saints, nous avons des modèles de prière. Le premier modèle, évidemment, c'est Jésus lui-même. On dit qu'il priait avant chaque décision importante, seul ou avec les siens, avec les apôtres. Il passa toute la nuit à prier et à prier Dieu. Luc chapitre 6, verset 12. Deuxième modèle, c'est Marie, la Vierge Marie. Modèle de prière silencieuse et confiante. Elle gardait toutes ces choses dans son cœur, dit Luc, évangéliste Luc, dans son chapitre 2, verset 19. Il y a aussi les saints, comme Saint Bernard, Saint Martin. Leur vie montre que la prière transforme tout. Nous étudierons en détail le modèle de prière de Saint François d'Assise dans quelques semaines.
1: Oui, donc le couple invité a fait comme ces exemples que tu donnes, comme Jésus qui priait avant toute décision, avant chaque décision. Donc le couple aussi peut prier pour décider. Comme Marie, on peut être dans le silence ensemble. Et comme le saint, prier longuement dans la prière. Donc, un exemple concret de prière quotidienne en couple. Donc, on peut faire le signe de croix, un silence d'accueil pour accueillir le Seigneur, pour s'accueillir soi-même. On peut faire une lecture courte, par exemple, 1 Corinthiens 13, verset 4 à 7, qui parle de l'amour, l'hymne de l'amour. Et puis, 4, le partage. Voilà, ce passage me touche parce que chacun dit en quoi le texte, le passage le touche. On partage la parole de Dieu. Et puis, 5, prières spontanées. Chacun confie sa journée ou ses intentions. Bien sûr, à partir de la parole, de ce que la parole m'a dit. Il faut partager, il faut prier à partir de la parole de Dieu. Ça, c'est important. Mais cela n'empêche pas d'ajouter nos besoins personnels, nos intentions pour les autres. Et puis, on peut terminer par un autre Père ou un Je vous salue Marie, pour que Marie nous accompagne tout au long de la journée ou de la nuit.

0: peu, il y a la bénédiction mutuelle, souvent on oublie ça. Hein? On peut dire à l'autre que le Seigneur te bénisse et te garde aujourd'hui. Voilà, on peut se bénir mutuellement entre conjoints. Et c'est important. C'est important. Voilà, maintenant, on va parler des fruits de la prière du couple. Donc, une vraie vie de prière en couple transforme profondément la relation. Donc, le fruit spirituel, et puis on va voir les effets dans la vie. Donc, l'unité comme fruit, les époux apprennent à s'aimer dans la fidélité. La paix, pardon, la paix comme fruit, la prière apaise les tensions et éclaire les décisions. Le pardon, hein? La prière rend capable de se réconcilier, de repartir. Hein? Je profite pour faire ce petit témoignage, Bernard. La difficulté à prier en couple, moi, mon épouse et moi, aujourd'hui ça a diminué un peu, mais en son temps, on avait deux philosophies qui nous empêchaient vraiment de prier convenablement. Moi, j'ai dit, devant le Seigneur, certaines choses peuvent se débloquer. Donc, allons-y. Et elle me dit, il faut tout régler avant d'aller prier. J'ai dit, on ne peut jamais tout régler avant d'aller prier. Non, c'était un blocage. Chacun voulait rester sur sa philosophie personnelle. Et c'était un problème. Le démon nous piégeait par rapport à ça. La joie, c'est notre fruit. Hein? La prière ouvre le cœur à la gratitude et à la bienveillance. Un cœur qui prie. Il a la force comme fruit parce que la prière soutient le couple dans les épreuves et les combats. Et puis à la présence de Dieu, bien sûr, la prière rend le foyer spirituellement vivant. Pourquoi? Parce que Dieu est présent. La prière attire Dieu. La louange, Dieu siège au milieu de la louange. Bon, donc on va voir quelques obstacles comme celui de notre couple là-bas.
1: Voilà, quelques obstacles. Voilà. Mais la grâce du Seigneur vous suffit toujours.
0: Oui, le
1: Hein?
0: Seigneur
1: La
0: accompagne.
1: grâce vous accompagne, la grâce est toujours avec vous. Parce que le Seigneur ne veut pas que vous soyez orgueilleux parce que vous êtes parfait. Non, non. Rien ne peut être parfait. En tout cas, bénissons le Seigneur pour sa grâce pour vous. Voilà. Les obstacles à surmonter. Alors là, il faut faire très attention. Et très souvent, nous sommes piégés par l'ennemi, vraiment. Le manque de temps. Notre vie est chargée. Les enfants nous occupent, on n'a pas le temps. Le travail, alors, aujourd'hui même, il y a des dimanches même où on n'a même pas le temps d'aller à l'église même. Parce qu'on nous appelle au travail. Le travail. Le travail fait qu'on n'a même pas un temps pour prier. Le manque de temps. Ça, vraiment, je pense que ça, là même, déjà, c'est très important. C'est le plus gros des problèmes même, le manque de temps. La pudeur spirituelle. Il y a des gens qui ont honte de prier à haute voix. Difficulté à prier à haute voix. Il y a la distraction et la routine. Souvent, quand on récite même le Notre Père, aujourd'hui, on récite même machinalement. Mais on ne réfléchit plus aux mots qui sont dedans, le Notre Père. Le Je vous salue Marie. On récite même machinalement, sans réflexion, la distraction et la routine. Alors que les mots qui sont, les paroles qui sont dedans sont tellement fortes que si on en prend conscience, ça peut nous guérir. Il y a la sécheresse spirituelle. Prier sans rien sentir. Prier, même sans rien sentir, la sécheresse spirituelle. La fatigue et le découragement. Offrir son silence comme prière. La fatigue et le découragement. Très souvent, on vient du travail, on est tellement fatigué. Et c'est vrai. Hein? On est fatigué. Donc, on n'a même pas le temps même de prier. On n'a même pas le temps. Donc, aménageons, nous, un peu. Pour que nous puissions avoir le temps pour prier, sans nous fatiguer. Le péché non confessé qui ferme le cœur à la grâce. Beaucoup d'entre nous ne nous confessons même plus. Même à Pâques, on ne se confesse même plus. C'est dommage, on peut faire des années sans se confesser. C'est dommage. Alors que le Seigneur marche toujours avec nous. Et nous traînons la poubelle avec lui, la pienteur avec lui. Il nous accepte quand même. Et nous sommes là. Les blessures non guéries dans le couple. Les blessures non guéries dans le couple. Tout ça, ça rejoint les péchés non confessés. Alors que la confession nous lave, nous renouvelle. Comme si on venait de refaire notre baptême. Enfin, on ne refait pas le baptême, mais c'est comme si c'est un baptême. Dieu nous relave. Nous relave. Il enlève toutes les souillures, toutes les saletés sur nous. Les soucis matériels et financiers. Et ça, c'est le vrai problème. Et souvent, les gens viennent dans les couples parce qu'ils ont un intérêt financier, un intérêt matériel. Voilà une fondation qui est faussée. Les soucis matériels et financiers. Si tu viens dans ton couple avec ces genres d'intérêts, de soucis là, alors c'est difficile de faire une bonne fondation. Une bonne fondation. Ta fondation sera sur du sable. Les problèmes conjugaux et familiaux non réglés. Oui. Se servir du temps et du lieu de la prière pour discuter. Pour faire des palabres. Pour régler des comptes personnels. Les incompréhensions, les improvisations. La première véritable raison de notre incapacité à prier est notre manque
0: d'amour,
1: de communication. De communication non violente. Manque d'amour. Et il faut s'entendre sur la durée. Il faut s'entendre sur le lieu. Il faut s'entendre sur la forme. Il faut s'entendre sur le moment de la prière. Il faut s'entendre. Si, quand même, si on est venu vivre en couple là, quand même, on peut s'entendre sur quelque chose. La clé, c'est la fidélité. Ce n'est pas la perfection. La clé, ça c'est important à savoir. Ce n'est pas de faire les choses comme si on est parfait, mais c'est la fidélité à faire les bonnes choses, à faire les choses tout le temps, dans la constance. Mieux vaut quelques minutes sincères ensemble que rien du tout. Que rien du tout.
0: Oui.
1: Voilà.
0: Merci Bernard. On va voir maintenant quelques attitudes à cultiver. On en avait parlé la dernière fois. C'est les mêmes attitudes, mais il faut cette fois-ci à deux. Donc il faut la charité, que la prière se traduise en gestes d'amour. Hein, que dans la prière, on sente qu'on s'aime. Il y a la simplicité, prier comme on parle à un ami, sans chercher de belles paroles, être comme un enfant devant le Seigneur, devant l'autre. La disponibilité intérieure et extérieure. Donc la prière se prépare, elle ne s'improvise pas. Donc il faut se rendre disponible, comme si on allait à un rendez-vous. Et c'est vraiment un rendez-vous d'amour. Il y a la joie. Hein? Donc se réjouir de prier ensemble. Parce que c'est un rendez-vous d'amour avec Dieu, avec le conjoint. Car prier avec son conjoint, c'est l'aimer, c'est l'espérer, lui faire confiance. Aussi l'humilité, accepter ses propres limites et celles du conjoint. Ce ne sont pas deux parfaits qui prient, mais c'est deux pécheurs, deux personnes limitées. Et le Seigneur veut, comme Bernard disait, le Seigneur veut nous trouver en train de faire, en train de prier. Il faut la régularité. Hein. Comme il a dit, mieux vaut quelques minutes chaque jour qu'une heure, une fois par mois. La constance, prier même quand on n'en a pas envie, c'est important. Et puis surtout l'écoute mutuelle. Laisser des temps de silence pour écouter Dieu. Et le cœur de l'autre. L'écoute empathique nous permet d'être en communion. D'être en communion. Bien sûr, le respect. Chacun prie avec sa sensibilité, sans juger la manière de l'autre.
1: Voilà. Il faut dire que l'écoute empathique, là, même si on n'est pas d'accord avec l'idée de l'autre, oui. Mais qu'on prenne le temps de l'écouter quand même.
0: Oui.
1: Par charité.
0: Et compris.
1: Oui. Voilà.
0: Voilà, donc il y a le respect. Hein, la sensibilité de l'autre. Il y a des gens qui aiment chanter, il y a d'autres qui aiment prier. Il faut supporter. Hein. Mais cela ne veut pas dire qu'il faut chanter une heure pour embrouiller l'autre, ou bien faire un rosaire dans la prière en couple. Non, c'est le rosaire, on décide. Hein. Mais à deux, il faut tenir compte de la capacité d'accueil de l'autre. Voilà. Donc, le pardon dans la prière, ne laissez jamais la colère ou le ressentiment éteindre la prière commune. Non, il faut accepter. Il y a la loi de la différence dans le couple. Il faut accepter cela. Cette loi est de vigueur toute la vie. Donc, voyons quelques fruits. On en a parlé un peu, Bernard.
1: Oui.
0: On ne va plus revenir là-dessus. Mais bon, peut-être qu'on peut en parler. Les fruits de la prière en couple.
1: Les fruits de la prière en couple.
0: Oui.
1: Voilà. Alors, la prière en couple porte beaucoup de fruits.
0: Oui.
1: La paix intérieure et familiale. La paix intérieure et familiale. Le dialogue plus profond. Le dialogue plus profond. L'unité spirituelle et affective du couple et de la famille. En fait, c'est ce que Dieu aime, hein? L'unité spirituelle et affective du couple. La réussite des projets, c'est-à-dire des projets d'investissement, construction d'une maison, d'achat de je ne sais pas quoi, d'un champ, d'une plantation. Mais réussite aussi scolaire des enfants. Alors que chaque parent s'investit lourdement dans la réussite scolaire des enfants. La prière doit être à la source, en amont de tous ces investissements-là, scolaires-là, la prière. Si à la prière, la vie scolaire des enfants aussi sera claire. La guérison des blessures passées. Oh, nous avons tellement de blessures intérieures, des blessures passées. On n'en parle même pas. Parfois, un jour, aux oraux, on se dit que oh,

0: pour le couple qui ne prie pas. Le manque de prière dans la vie chrétienne est un désastre pour la famille. Une famille qui ne prie pas est une... C'est-à-dire, c'est comme un homme sans âme. Sans âme. Voilà. Alors, voilà. Bon, c'est un désastre aussi de l'église, hein,
1: oui.
0: Et spirituel.
1: Oui.
0: Voilà, vis-à-vis de Dieu.
1: C'est ça.
0: Pour soi-même, c'est l'affaiblissement spirituel. Oui. La perte de paix et de clarté intérieure. L'éloignement de la présence de Dieu. Sans moi, vous ne pouvez rien faire. Jean 15, verset 5. Pour le couple, c'est l'affaiblissement de l'unité. La perte du sens spirituel du mariage. La fermeture à la grâce, comme le pardon. Là où deux ou trois sont réunis à mon nom, je suis là au milieu d'eux. Matthieu 18, verset 20. Pour la famille, c'est la perte de la transmission de la foi. Le climat spirituel appauvri, l'absence de repères spirituels. Servez le Seigneur, vous et votre maison. Josué chapitre 24, verset 15. Pour l'Église, c'est l'affaiblissement de la mission. L'Église sans feu intérieur. La perte de communion. Priez sans cesse. Pour Dieu, il y a un cœur attristé. Dieu a un cœur attristé. Son plan d'amour contrarié. Moins de gloire rendue à Dieu. Le Père cherche des adorateurs en esprit et en vérité. Jean 4, verset 23.
1: Voilà, donc nous allons rappeler aux auditeurs qui peuvent nous appeler pour participer, pour poser une question, pour voilà, demander qu'on puisse éclaircir certains points. 07 59 55 54 24, 05 55 03 46 60. Et le 01 42 85 87 06. Donc, vous pouvez nous appeler pour participer à l'émission sur ce thème, la prière, la vie de prière du couple. C'est différent de la prière en couple. C'est toute une vie qui doit être une prière. 07 59 55 54 24 05 55 03 46 60. Et le 01 42, 85, 87, 0, 6. Voilà. Donc, en attendant qu'il y ait des appels, dès qu'on va parler du défi, le défi personnel ou en couple cette fois-ci, donc c'est prendre du temps pour évaluer ma prière, ma vie de prière, personnel d'abord, comme tu l'as dit Bernard, sans vie de prière personnelle, la vie de prière en couple sera difficile. Bon, donc, pour voir ma vie personnelle de prière, voir ma vie conjugale de prière et la vie familiale, si je suis marié. Et la vie de prière en église aussi. Donc, me poser ces questions, y répondre comme la dernière fois. Est-ce que j'aime vraiment le Seigneur? Est-ce que je crois en lui? Est-ce que je l'espère? Hein, mais poser les mêmes questions concernant mon époux. Est-ce que je l'aime vraiment? Est-ce que je l'espère? Et la même question sur la famille. Est-ce que j'aime ma famille? Est-ce que j'espère ma famille? Parce que prier, c'est aimer, c'est espérer, c'est croire. Donc, reconnaître que si je les aimais tant, les espérais et leur faisais confiance, malgré tout, je prierais davantage quotidiennement. Donc, confesser mon manque ou ma négligence de la prière, et m'engager à prendre tous les moyens pour une vie de prière personnelle et conjugale. Et puis, comme les deux semaines dernières, mettre en pratique ma décision. Hein, parce qu'une grâce que le Seigneur donne, c'est la prière, c'est l'amour, c'est la foi, c'est l'espérance. Donc, essayer de mettre en exergue, en pratique ardeur, adorer, remercier, louer le Seigneur, demander, et puis offrir ce qu'on a et ce qu'on est, et puis prendre la détermination, la résolution d'agir. Donc, vous pouvez nous appeler pour participer à l'émission sur la vie conjugale, la vie de prière du couple.

0: En attendant, on va essayer de conclure. Si quelqu'un nous appelle, faites-nous signe pour qu'on réponde. Donc, comme conclusion, Bernard, je dirais que pour avoir une vie de prière personnelle et en couple, il nous faut deux choses, le vouloir et le pouvoir prier. Donc, vouloir prier est essentiellement de notre ressort, de notre côté. Donc, nous devons décider de prier pour la plus grande gloire de Dieu, pour le bien de tous et pour notre propre salut. Le pouvoir prier est une grâce de Dieu que nous avons déjà, de par notre filiation divine, reçue au baptême. Donc Dieu nous a tout donné. Il nous donne tout et il nous donnera toujours tout pour la prière. Le temps, personne ne peut dire qu'il n'a pas de temps. Parce qu'on a le temps pour manger, on a le temps pour parler, pour faire autre chose, on peut en prendre une partie de ce temps pour Dieu. Hein? Donc, il n'y a pas d'excuse pour dire je ne peux pas prier. Hein? Donc, nous avons le temps. Et si c'est difficile de prier seul, allons à la CEB, allons en église pour prier. Quand on voit les autres, ça nous motive. Hein? Donc, Dieu nous donne tout, nous donne la nourriture, nous donne la santé. Donc, nous avons tout. Même en marchant, on peut prier. La prière du cœur. Seigneur, je t'aime. Seigneur, prends pitié de moi. C'est des moments de prière que Dieu aime. Donc, nous n'avons aucune excuse pour ne pas prier le Père du ciel. La prière est une grâce en Jésus-Christ, par lui, avec lui, hein, que le Père se prête à verser sur tous ses enfants. Je ne sais pas si tu as quelque chose à ajouter. Qui te remonte sur la prière. Et puis, on va prier avec Saint François d'Assise après. Oui.
1: Oui, mais je vais me référer simplement à Matthieu chapitre 18,
0: Oui.
1: versets 19 à 20.
0: Oui.
1: De même, je vous le dis en vérité, si deux d'entre vous sur la terre unissent leurs voix pour demander quoi que ce soit, cela leur sera accordé par mon Père qui est aux cieux. Que deux ou trois, en effet, soient réunis à mon nom, je suis là, au milieu d'eux. Ça, moi je dis que cette parole de Jésus résume la prière même en tant que telle. Parce que dans la prière en couple, Dieu donne tout ce que nous courons pour chercher chaque jour.
0: Voilà.
1: Voilà.
0: On va.
1: Pourvu que nous mettions d'accord,
0: Oui,
1: simplement.
0: on nous fait signe qu'il est
1: Voilà.
0: l'heure. Donc, on va prier. Donc, pour garder Matthieu 18, verset 18 à 20, quand deux ou trois sont réunis à mon nom, je suis au milieu d'eux, et s'ils se mettent d'accord pour demander quoi que ce soit, dans la prière, je le leur accorde.
1: Oui.
0: Bien. Donc, prions avec Saint François d'Assise pour qu'il nous donne de comprendre cette parole,
1: D'accord.
0: de l'accueillir et de la mettre en pratique hein, pour le bien des couples et des familles. Seigneur, fais de moi un instrument de ta paix.
1: Là où il y a la haine,
0: Que je mette l'amour,
1: là où il y a l'offense,
0: que je mette le pardon,
1: là où il y a la discorde,
0: que je mette l'union,
1: là où il y a l'erreur,
0: que je mette la vérité,
1: là où il y a le doute,
0: que je mette la foi,
1: là où il y a le désespoir,
0: que je mette l'espérance,
1: là où il y a les ténèbres,
0: que je mette ta lumière,
1: là où il y a la tristesse.
0: que je mette la joie.
1: Ô
0: Seigneur,
1: Seigneur, que je ne cherche pas tant à être consolé qu'à
0: qu'à
1: consoler.
0: consoler.
1: À être compris,
0: Qu'à comprendre,
1: à être aimé,
0: qu'à aimer,
1: car c'est en se donnant,
0: qu'on reçoit,
1: c'est en s'oubliant,
0: qu'on se retrouve,
1: c'est en pardonnant,
0: qu'on est pardonné,
1: c'est en mourant
0: qu'on ressuscite à
1: à
0: la
1: la
0: vie
1: vie éternelle.
0: éternelle. Amen.
1: Amen.
0: Donc dans 2 semaines, si Dieu le veut, on espère, Bernard, nous nous retrouverons pour parler de la vie de prière. De la famille, de la prière en famille. Donc, grand merci à toi.
1: Merci.
0: Et nous saluons notre sœur Régine
1: Oui.
0: qui n'a pas pu être
1: Et...
0: avec nous ce jeudi.
1: Vraiment.
0: Donc, merci à vous
1: Merci.
0: Qui avez pris de votre temps pour nous suivre. Que Dieu vous bénisse et qu'il vous accorde la grâce de la
1: Amen.
0: prière personnelle, en couple et en famille.
1: Amen.
0: N'oubliez pas Matthieu 18, verset 18 à 20.
1: À 20.
0: Dieu vous bénisse.
1: Dieu nous bénisse.
0: Amen.
1: Amen.

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1: Chers amis auditeurs, je suis le Père Hippolyte Anigori, et en cet instant, je voudrais, et tel est le désir profond de mon cœur, saluer avec vous une dame exceptionnelle, dont le nom est inscrit sur le chemin de notre voie chrétienne. Cette dame, elle n'est pas Dieu. Elle ne sera jamais Dieu. Elle ne prétend pas être Dieu. Elle est et demeure Ancilla Domini, simple servante de Dieu. Son nom est Marie. C'est vers Marie que mon cœur se tourne en ce moment, pour simplement l'honorer et la remercier pour son fiat éternel, pour son oui offert à Dieu comme oui des hommes croyants et amoureux de Dieu, en qui tous nous avons la vie, le mouvement et l'être. Ô Sainte Marie, Mère des dieux, Mère des hommes, Dame au cœur d'or, à la fois si surprenante et si pleine, en Dieu tu t'évanouis telle une fumée qui croise les nuages, et tu te laisses aimer. Tu te laisses surprendre par la grâce de Dieu qui te sourit au coin de ton existence humaine. Tu ne cesses de clamer ta petitesse, ton humilité, ton respect profond devant la noblesse de la Trinité. Ô Marie, ton histoire, Sainte Mère de Dieu, est comme tout humain. Une histoire sacrée qui s'impose comme une force de foi qui ne cesse de traverser les siècles. Ton nom Marie est inscrit dans le cœur des chrétiens qui te regardent non comme une divinité, mais comme une simple croyante et une simple humaine à qui la grâce a souri un jour voulu par Dieu. En toi, Marie, la jonction de deux libertés se fit. La liberté divine, qui par l'entremise de l'archange Gabriel, descendit te rencontrer, et la liberté humaine, qui à travers ton fiat, inscrivit le oui des croyants au projet de Dieu. Ô Marie, quelle extraordinaire servante tu es! Quelle douce croyante tu es! Tu ne t'enlises pas dans le doute, tu t'imposes dans la foi. Merci encore à toi, par qui le monde entier a reçu le germe divin. Qui est Dieu pour nous aimer ainsi? L'amour de Dieu te permit, Sainte Mère de Dieu, de faire advenir le Kairos, le temps favorable, où Dieu en son unique Fils visita notre humanité. Comment ne pas te remercier, Marie de Joachim et d'Anne, la fille de Sion, l'Israélite intrépide dans la foi et la grande dans l'humilité. Ô ma mère, ma très sainte mère, porteuse de Dieu et porteuse des intentions des hommes que nous sommes, Dieu pour nous visiter choisit de passer par toi. C'est tout à fait normal et décent que tu sois pour nous un chemin sûr pour nous mener à ton divin Fils. Je voudrais t'exprimer tout mon amour, toute mon estime, toute ma joie, joie de te connaître, joie de t'avoir pour mère, joie de n'avoir que toi et toi seul pour guide sur les sentiers de la foi qui nous mène à Jésus. Comment croire en Jésus-Christ en t'ignorant? Tu es mère de Dieu et c'est avec tout notre être que nous appartenons à ces générations qui te disent bienheureuse. Nous ne le dirons jamais assez. Tu es bienheureuse, Marie. Tu es pure. Tu es digne de confiance, digne d'honneur et devant le Père, le Fils et l'Esprit Saint, tu es simple et humble adoratrice. Tu connais ta place humaine et tu sais, ô Mère du Ciel, que tu n'es pas Dieu pour recevoir adoration. En perpétuelle croyante, tu acceptes de recevoir vénération, c'est-à-dire simple considération sur le chemin qui mène à Christ. Aujourd'hui, chers amis auditeurs, fixons la Sainte Vierge Marie avec amour, en nous replongeant dans sa vie de grâce. Ô Marie, Notre-Dame de l'Annonciation. À l'Annonciation, l'inimaginable survint dans l'être de la jeune fille de Nazareth. L'archange Gabriel, mandaté par Dieu, vint au devant de la toute pure. L'archange ne s'envoie pas lui-même, puisqu'il n'est pas Dieu, puisqu'il n'est pas son propre chef. L'archange est envoyé par Dieu. C'est donc Dieu lui-même qui repère la Vierge Marie. C'est Dieu lui-même qui voit la Vierge Marie. C'est donc Dieu qui oriente et dirige les pas de l'archange vers la Vierge Marie. C'est Dieu qui a l'initiative de la rencontre. L'archange, en simple envoyé, en simple porteur de messages divins, arrive auprès de la Vierge pour lui annoncer le projet divin avec toute la noblesse angélique. L'entame des propos de l'archange met en évidence le choix de Dieu sur Marie. L'archange Gabriel lui dit « Je te salue, comblé de grâce, le Seigneur est avec toi. » Frères, sœurs, chers amis auditeurs, qui peut combler de grâce en dehors de Dieu? Personne. L'archange révèle à la Sainte Vierge que Dieu l'a comblé de grâce et aussitôt lui exprime la proximité de Dieu. Le Seigneur est avec toi. Les propos de l'archange sont d'une extrême finesse. L'archange, le mandaté, l'envoyé, n'invente rien. Il révèle ce que l'envoyeur, ce que son maître lui a dit de révéler devant lui-même Marie. Frère, sœur, c'est Dieu lui-même qui choisit la Sainte Vierge Marie. Son choix s'inscrit dans sa volonté souveraine qu'aucune créature humaine

aussitôt la rassure en lui présentant la totalité du projet divin. « Sois sans crainte, Marie, lui dit l'archange, car tu as trouvé grâce auprès de Dieu. Voici que tu vas concevoir et enfanter un fils. Tu lui donneras le nom de Jésus. Il sera grand. Il sera appelé fils du Très-Haut. Le Seigneur Dieu lui donnera le trône de David, son père. Il régnera pour toujours sur la maison de Jacob et son règne n'aura pas de fin. » Frères, sœurs, chers amis auditeurs, écoutons bien l'archange parler. Marie a trouvé grâce auprès de Dieu. C'est le cœur de Marie qui est porteur de grâce. Dieu regarde le cœur des hommes. Et celui de la Sainte Vierge a trouvé grâce auprès du Créateur. En Marie, avec Marie et par Marie, le projet de grâce de Dieu peut donc passer, peut advenir pour les humains. Cependant, Dieu ne s'impose pas. Dieu ne s'impose jamais. Dieu respecte la liberté des hommes. Devant ce projet divin, la Sainte Vierge Marie se présente toujours comme une humaine. Quelle grâce! La Vierge Marie dit, « Comment cela va-t-il se faire, puisque je suis vierge ?» La Vierge Marie, en fille de lumière et de vérité, précise l'état dans lequel se trouve son corps. Un corps vierge, un corps innocent, qui doit toute sa création à Dieu. Dans sa question, Marie, notre mère, sent comme une offrande de sa virginité au Dieu créateur, vivante et vraie. Ne l'oublions pas, à cette époque, la venue du Messie était espérée des jeunes filles israélites. Le contexte envisageait la venue d'un Messie qui libérerait Israël du joug des Romains. La virginité de Marie est donc reconnue dans le passage de l'Annonciation, reconnue par les pères de l'Église, Ignace d'Antioche, Irénée de Lyon et j'en passe, et dans les deux credos de l'Église catholique, symbole des apôtres et credo de Nicée-Constantinople. La valeur de la virginité de Marie réside dans le fruit divin qu'elle recevra. Le regard divin porté et jeté sur la virginité de Marie met sur un piédestal la grandeur de la pureté de Marie. C'est la pureté de Marie qui est ainsi révélée. C'est dans ce corps saint que le Fils de Dieu descendra. Celui qui est de toute éternité pureté descend dans un corps pur. On sent donc en Marie, vierge, la custode de la pureté, la gardienne de la pureté. En elle donc, le lien de la pureté est établi, gardé et voulu par Dieu lui-même. Frères, sœurs, si nous savions quelle chance nous avons en ayant la Sainte Vierge Marie pour mère, elle est simple humaine que la grâce de Dieu rejoint. Cette grâce chemine avec elle. L'archange ne lui dira-t-il pas? L'Esprit Saint viendra sur toi et la puissance du Très-Haut te prendra sous son ombre. Tout est dit dans cette phrase de l'archange. Mais il faut ici faire attention. L'archange n'invente pas des choses, mais il révèle ce que Dieu lui dit de communiquer à la Vierge. Déjà que la pureté de la Vierge Marie, comme nous l'avions vu, est un terrain propice pour recevoir le pur par excellence. Mais pour que cette fusion se fasse, il faut des épousailles, l'acceptation dans la réciprocité. La volonté de Dieu et la volonté de la Vierge Marie, volonté divine et volonté humaine. La volonté divine est déjà présente dans le discours de l'archange. De l'autre côté, la volonté humaine en Marie est une décision à prendre avec toute la grandeur qu'elle implique. C'est dans le fiat, dans le oui, dans l'acquiescement de Marie, l'accord de Marie, que les épousailles entre la volonté divine et la volonté humaine vont se réaliser. Pour que le Saint-Esprit puisse couvrir la Vierge Marie, elle doit se laisser, à travers le fiat, rejoindre par le voile du Saint-Esprit, de qui elle deviendra l'épouse. Ici, nous sommes en plein dans le mariage juif, au temps de Jésus. À l'époque de Jésus, frères, sœurs, pour sceller le mariage juif, le rabbin se trouvait sous une sorte de sanctuaire appelé le

0: et appelait en premier le futur marié, l'époux. Ensuite, l'époux allait avec un voile envelopper sa future épouse et tous deux étaient couverts de l'ombre du voile pour signifier l'aura de leur foyer. Dans la procédure d'abaissement divin au mari, tout est disposé comme dans un mariage divin. L'Esprit Saint viendra couvrir de son ombre la Vierge Marie pour attester le choix de Dieu et désormais, elle est introduite dans un foyer qui engage deux parties carrément différentes en nature, la nature humaine et la nature divine. Marie devient pleinement épouse de l'Esprit Saint et semble vivre des épousailles qui dépassent de loin un simple mariage juif. Le voile du Saint-Esprit, troisième personne divine, qui procède du Père et du Fils, et qui reçoit comme eux même adoration et même gloire, Marie devient, en ce sens, épouse parfaite, qui par son fiat va plonger son être tout entier en Dieu. Épouse du Saint-Esprit, la Vierge Marie rejoint pleinement ce que l'archange avait dit auparavant. Je te salue, comblée de grâce. Et le comble de cette grâce se réalise dans le fiat qu'elle donna à l'archange en disant « Voici la servante du Seigneur, que tout se passe pour moi selon ta parole. Ô Marie, ma mère, tu es digne de confiance. Le comble de la grâce en toi se réalise dans l'acceptation du mystère divin. Que tout se fasse pour moi selon sa volonté. » Dans ces épousailles, on sent la volonté de la Vierge Marie s'abandonner, s'offrir et faire toute la place à Dieu. Elle est épouse de l'Esprit en ce sens qu'elle accepte de se laisser investir de cette douce autorité divine, de ce doux paraclet, de cette douce force qui en elle va façonner celui que la pureté de Marie attend de recevoir. Le Saint d'Israël, le Fils de Dieu, l'Emmanuel, le Dieu avec nous, qui se sent pleinement homme en Marie et pourtant garde toujours sa divinité. C'est donc en Marie le mystère des épousailles bienfaitrices pour le genre humain qui se réalise. Dans la visitation, la Sainte Vierge Marie se fait dame de charité. En allant visiter celle qui porta le précurseur, avec le Magnificat Anima Mea Domino, la Sainte Vierge, notre mère, traduisit toute son action de grâce à Dieu qui s'est penché sur elle, son humble servante. Marie ne joue pas le jeu de l'orgueilleuse. Marie se rappelle que Dieu mérite adoration et remerciement. Elle ouvre son corps d'humaine à la gloire de Dieu en exaltant toute son âme. Et dans sa prière, elle dit une parole mémorable qu'aucun siècle ne pourra effacer. Désormais, toutes les générations me diront bienheureuse. Frères, sœurs, Marie n'est pas dans la loge des orgueilleux. Pour nous imposer une telle vénération, elle est ici, du côté des hommes. Elle se rend compte que la surprise de la grâce fera de sa réponse un éternel écho de l'avènement de l'incarnation. Marie n'est donc pas bienheureuse pour elle-même, ni par elle-même, mais elle est rendue telle par le fiat que Dieu daigna lui inspirer. Ici, dans le Magnificat, la Vierge Marie se rend compte qu'elle doit tout à Dieu. Elle reconnaît qu'elle n'est rien sans Dieu, qui a daigné jeter son regard de miséricorde sur elle. Elle est bienheureuse parce qu'elle est porteuse de Dieu. Frères, sœurs, regardons encore la scène de Cana et fixons la Sainte Vierge dans son intercession auprès de son divin Fils. La Vierge Marie n'insiste pas. Elle présente juste l'intention et intime l'ordre aux serviteurs de faire tout ce que Jésus leur donnera comme ordre. Ô ma Sainte Mère, tu ne t'imposes même pas à ton Fils. Tu ne précises même pas l'acte que ton divin Fils accomplira, puisque tu n'es pas Dieu. En simple humaine, tu dis simplement, faites tout ce qu'il vous dira. Ô Marie, tu nous fais prendre conscience que sans Dieu, l'être humain n'a aucune valeur. C'est en accomplissant la volonté de Dieu que l'homme se réalise concrètement. À Cana, Marie nous présente encore Jésus comme révélateur unique de Dieu. Jésus a tout pouvoir. Elle, Marie, notre mère, s'efface tout en présentant les intentions des hommes à son divin Fils. Elle n'a pas un pouvoir d'exaucement, mais un pouvoir de présentation à Jésus, vrai Dieu et vrai homme. Marie reconnaît ainsi qu'elle est du côté des hommes et que les hommes ne doivent pas l'adorer, mais juste lui présenter leurs projets, leurs intentions, leurs prières. Par ailleurs, chers amis auditeurs, à Cana se dessine en filigrane l'amour que le Christ a pour sa mère, l'humaine qui accepta de le porter dans son sein, sein qu'elle reçoit de Dieu et qu'elle redonne à Dieu. À Cana, Jésus reconnaît la véracité du fiat de la Vierge Marie. Je suis la servante qui s'efface toujours et respecte la volonté de Dieu. La Vierge Marie ne s'impose pas, elle se propose comme servante. Elle présente son cœur de servante. La Vierge Marie est là pour présenter en véritable servante les intentions des hommes à Dieu. Quelle belle intercession! C'est ici le lieu de le dire. Le cœur du Christ est ému devant cette servante si douce qui ne retient rien pour elle-même, mais qui présente tout à l'unique médiateur entre Dieu et les hommes, qu'est Jésus. Marie reconnaît simplement que sa médiation est subordonnée à celle du Christ, pas plus, car elle n'est pas Dieu. C'est cette délicatesse mariale qui permet à Jésus, au calvaire, de la confier à Jean. Au pied de la croix, Jésus, notre Seigneur, la confie à Saint Jean, pour qu'il se laisse porter par la vertu de la Sainte Mère, la Sainte Vierge, qui ne sont que amour, obéissance, service et adoration du Dieu Trinitaire. Prendre Marie chez soi, c'est donc accepter d'être en lien total avec Dieu, qu'il aima d'un amour particulier, en choisissant cette dame comme porteuse de son divin Fils. Qui osera à ce niveau affirmer la divinité de Jésus et insulter la Vierge Marie? Si le Fils est reçu comme Dieu, la Mère, sainte servante, est reçue avec honneur et respect. Cela s'impose à tout croyant lucide et cohérent. Si Dieu vient chez nous, en passant aussi par la Vierge Marie, la Sainte Vierge n'est pas notre aboutissement. Elle se trouve sur notre chemin chrétien comme guide qui nous mène à Jésus, unique chemin, unique vérité et unique vie. Mes frères, mes sœurs, si Dieu vient donc chez nous en passant par elle, il est tout à fait normal que nous puissions repartir à Dieu en passant aussi par elle, par ailleurs. La Vierge Marie respecte la liberté de ceux qui ne ressentent pas le besoin de passer par elle. La Vierge Marie ne s'impose pas et jusqu'au bout, en demeurant mère de Dieu, elle demeure mère des hommes, mère de tous les hommes, sans distinction aucune. C'est aussi ce qui motive sa présence au Cénacle et son assomption à la fin de sa vie. Parce que simple humaine, Marie, notre mère, se tient avec les apôtres, mater ecclésiae, mère de l'Église. Comme tout humain, Marie, tu connus la mort qu'on qualifia de dormition, puisque tu es porteuse de Dieu. En l'Assomption, le corps de la Sainte Vierge ne monta pas au ciel comme l'ascension de notre Seigneur Jésus, qui y monte avec toutes les prérogatives divines. À l'Assomption de la Sainte Vierge Marie, le corps de la Sainte Vierge est porté par les anges vers celui que son cœur a toujours désiré. C'est en lui qu'elle reçut, par les mérites de son divin Fils, la grâce du couronnement de Reine du Ciel. C'est cette Reine du Ciel que nous saluons toujours, car elle mérite d'être honorée, d'être chantée, ô Maman Marie. Nous voudrions très sincèrement reconnaître en cet instant la bienheureuse que tu es. De toute éternité, Maman Marie, Dieu t'a choisie pour être la mère de son Fils Jésus. Nous reconnaissons les insultes que tu as reçues. Nous reconnaissons les pierres qu'on te jette. Mais nous reconnaissons tout l'amour que tu as pour tes enfants que nous sommes. Que ton intercession pour nous auprès du cœur sacré de ton divin Fils ne s'arrête jamais. Nous t'aimons tant, Vierge Marie, ne nous abandonne pas. Chers amis auditeurs, à la Sainte Vierge Marie, l'archange a dit ceci: rien n'est impossible à Dieu. Quelles que soient les difficultés, quelles que soient les maladies, quels que soient les blocages que nous avons et rencontrons, avec Marie, ne baissons pas les bras. Demandons à la Sainte Vierge de présenter toutes nos supplications à son divin Fils. Elle le fera, humblement et simplement. Ne jetons donc pas nos chapelets. Ne cassons pas nos statues de la Vierge Marie. Ne démolissons pas nos grottes mariales. N'insultons pas la Vierge Marie. En toute humilité, loin d'adorer la Sainte Vierge Marie, présentons-lui toutes nos intentions. Elle seule saura les présenter convenablement à son divin Fils Jésus. Chers amis auditeurs, que la Sainte Vierge Marie, qui un jour porta le divin Sauveur Jésus, se tienne à vos côtés et qu'elle ne cesse de prier pour vous. Elle est là, présente parmi nous, avec l'archange Gabriel et Élisabeth. Saluons-la. Je vous salue, Marie, pleine de grâce. Le Seigneur est avec vous. Vous êtes bénie entre toutes les femmes. Et Jésus, le fruit de vos entrailles, est béni. Sainte Marie, Mère de Dieu, priez pour nous, pauvres pécheurs, maintenant et à l'heure de notre mort. Amen. Notre-Dame de l'Assomption, priez pour nous. Ô Marie conçue sans péché, priez pour nous qui avons recours à vous. Que la Sainte Vierge demeure toujours avec vous. C'était le révérend Père Hippolyte Anigori, curé de la paroisse Saint-Jean de Cocody, pour un instant marial.
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1: Il est 12h.
2: Dans quelques instants, nous rendons les honneurs à notre Mère du Ciel, la très sainte Vierge Marie, à travers l'Angélus.
3: L'ange du Seigneur apporta l'annonce à Marie.
4: Et elle conçut du Saint-Esprit.
5: Je vous salue, Marie, pleine de grâce, le Seigneur est avec vous. Vous êtes bénie entre toutes les femmes, et Jésus, le fruit de vos entrailles, est béni.
6: Sainte Marie, Mère de Dieu, priez pour nous pauvres pécheurs, maintenant et à l'heure de notre mort. Amen.
3: Voici la servante du Seigneur.
4: Qu'il me soit fait selon votre parole.
5: Je vous salue, Marie, pleine de grâce, le Seigneur est avec vous. Vous êtes bénie entre toutes les femmes, et Jésus, le fruit de vos entrailles, est béni.
6: Sainte Marie, Mère de Dieu, priez pour nous pauvres pécheurs, maintenant et à l'heure de notre mort. Amen.
3: Et le Verbe s'est fait chair,
4: et il a habité parmi nous.
5: Je vous salue, Marie, pleine de grâce, le Seigneur est avec vous. Vous êtes bénie entre toutes les femmes, et Jésus, le fruit de vos entrailles, est béni.
6: Sainte Marie, Mère de Dieu, priez pour nous pauvres pécheurs, maintenant et à l'heure de notre mort. Amen.
3: Priez pour nous, Sainte Mère de Dieu,
4: afin que nous soyons rendus dignes des promesses du Christ.
3: Daigne, Seigneur, répandre ta grâce dans nos âmes, afin qu'ayant connu par le message de l'ange l'incarnation du Christ, ton Fils, nous arrivions par sa passion et par sa croix à la gloire de sa résurrection. Par le Christ, notre Seigneur.

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0: Père, si tu veux, éloigne de moi cette coupe.
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Toute notre compassion et nos prières accompagnent les familles éplorées.

0: Ses enfants, Aka Pierre-André et son épouse Lenkvist Suzanne, Amon Noël et son épouse Vania Gisèle, veuve Manoa Gilbert, née Aka Yolande, Aka Mathilde Laure, Aka Achille et son épouse Lévry Magali, Aka Elonor et son épouse Sem Sylvestre, Aka Viviane et son époux Kofi Eric, Aka Stéphane, leurs enfants et petits-enfants, les enfants de feu Aka Simone, Aka Christiane, Aka Asselme et Aka Fernand, très sensibles aux nombreuses marques de sympathie, d'affection et de compassion qui leur ont été témoignées lors du rappel à Dieu le 8 août 2026 de la matriarche Marthe Marie-Thérèse Nana, veuve de feu Akam Alphonse Marie, et dans l'impossibilité de toucher individuellement tous ceux et celles qui leur ont apporté soutien spirituel, moral, matériel et financier, les prient de bien vouloir trouver ici l'expression de leur profonde gratitude. Il remercie particulièrement son éminence Jean-Pierre Cardinal Coutouin, les prêtres religieux et religieuses présents aux différentes étapes des obsèques et de tous les prêtres religieux et religieuses amis de la famille Aka Alphonse Marie, les responsables politiques et administratifs, les délégations et associations, les familles alliées et amies, les chefs des générations et la communauté villageoise de Moussou, les amis et connaissances des enfants de feu Alphonse Marie Aka, les amis de Toumoudi, Dabou et Benjerville. Que Dieu vous bénisse.
1: Le cardinal Ignace Bessi Dogbo, archevêque métropolitain d'Abidjan, la présidente du Sénat de la République de Côte d'Ivoire, Madame Candia Kamisoko Camara, le grand chancelier de l'Ordre national de Côte d'Ivoire, Monsieur Ali Koulibaly, le ministre du Commerce, de l'Industrie et de l'Artisanat et président du Conseil régional du Hambol, Monsieur Ibrahim Khalil Konaté, le ministre du Plan et du Développement, Monsieur Souleymane Diara Souba, Madame Assana Sangari, ex-députée de Dabakala, la famille Billon, la grande famille Teigné Ouattara, la famille Yao Pierre Doumé, les familles alliées et les autorités administratives traditionnelles et religieuses d'Abidjan, de Bonieré, de Dabakala et du Hambol, vous annonce le rappel à Dieu de Papa Innocent Kérémassa Ouattara, économiste, cadre supérieur de l'EECI et ex-directeur du Centre des métiers de l'électricité. Électricité CME. Programme des obsèques, samedi 26, dimanche 27 et lundi 28 septembre 2026 de 18h à 20h. Présentation des condoléances au domicile familial situé à Cocody Lycée Technique, cité EECI, villa numéro 3, derrière la clinique Providence. Mercredi 30 septembre 2026 de 19h à 20h30, veillée religieuse à la cathédrale Saint-Paul du Plateau. Vendredi 2 octobre 2026, de 12h à 13h, cérémonie d'hommage à Ivoseb Presseville, VGE, salle Félix Oufouette Boigny. Samedi 3 octobre 2026 à 8h30, levée de corps sur le parvis de la cathédrale Saint-Paul du Plateau, suivie de la messe de requiem, puis de l'inhumation au cimetière de Williamsville. Dimanche 4 octobre 2026 à 9h à la cathédrale Saint-Paul du Plateau, messe d'action de grâce. Union de prière pour le repos de l'âme de Papa Innocent Kérémassa Ouattara.

Aujourd'hui, jeudi 1er octobre, nous méditons les mystères lumineux de la vie de notre Seigneur Jésus dans Prions avec Marie. À présent, les intentions. Action de grâce. Madame Bonny rend grâce à Dieu pour tous ses bienfaits. Elle lui confie sa famille et toutes ses activités. Un fidèle coupable d'une faute professionnelle prie la Vierge Marie de toucher le cœur de sa directrice qu'il a suspendue depuis bientôt 3 mois afin que cette dernière puisse lever cette sanction devant lui permettre de reprendre son travail. Aide, assistance et protection. La famille Adico rend grâce à Dieu par l'intercession de ses saints anges et de Notre-Dame de toute grâce pour tous ses bienfaits pour la famille. En ce mois d'octobre, nous prions pour aide, assistance et protection pour tout le personnel, les patients ainsi que tous nos collaborateurs de la clinique médicale Mont-Carmel par l'intercession de Notre-Dame du Très-Saint-Rosaire demandée par la direction de la clinique médicale Mont-Carmel. Une maman confie au Seigneur la vie de son fils Fabrice, ses projets, ses joies ainsi que ses peines en aide, assistance et protection par l'intercession de la Vierge Marie. Je demande à la Sainte Vierge Marie d'envoyer cette requête à son fils, le Seigneur Jésus-Christ. Je lui demande la guérison de Priscilla qui est malade et paralysée depuis 10 ans, qu'elle se rétablisse et guérisse de cette paralysie. Seigneur, nous te confions Mademoiselle Adieki Cabran-Fleur et Roland Bindé et leur projet de mariage. Réunis leur cœur dans l'amour, la fidélité, la paix et la compréhension selon ta volonté. Éloigne de leur chemin tout obstacle, toute division et tout découragement qui pourrait empêcher leur union et accorde-leur les moyens nécessaires, la sagesse et la grâce pour concrétiser leur projet de mariage par l'intercession de la Vierge Marie et de Saint Joseph. Bénis leur future famille et conduis-les vers une union heureuse et durable. Une paroissienne rend grâce à Dieu pour ses 85 ans et demande pardon pour ses péchés. Madame Coné Judith demande aide, assistance, protection et réussite pour elle, sa famille, ainsi que la rentrée scolaire de ses enfants par l'intercession de la Vierge Marie. Monsieur et Madame Kwasi rendent grâce au Seigneur et le remercient pour tous ses bienfaits dans leur vie, ainsi que celle de leurs proches. Ils confient également leur famille et leurs enfants afin qu'ils continuent de les accompagner, les bénir et leur accorder la santé, la paix et la joie par l'intercession de la Vierge Marie, qu'il demeure toujours dans la protection et la grâce de Dieu et que sa volonté s'accomplisse dans leur vie. Une auditrice demande aide, assistance, protection, santé et réussite pour cette année universitaire et scolaire de Jean-Yvan, Eunice Andrea, Marc Aurel et Marc Ethan au Seigneur par l'intercession de Notre-Dame des Victoires. Une fidèle demande la protection de son mari Yann-Cédric Armel, que le Seigneur le couvre de son précieux sang, le préserve de tout danger et de tout esprit de mort et lui accorde sa paix, santé et longue vie par l'intercession de la Vierge Marie. Maman Elisabeth confie au Seigneur les démarches administratives pour l'obtention du terrain de sa fille Gaëlle Martial par l'intercession de Marie qui défait les nœuds. Une auditrice confie au Seigneur l'année scolaire de tous les élèves, particulièrement pour ses enfants, lui demande aussi santé et réussite pour ceux qui présentent un concours, ainsi que la bonne marche de ses activités, le projet de construction de la maison de sa maman par l'intercession de la Vierge Marie. Anne Pélagie demande à Jésus assistance, protection et réussite pour l'année scolaire 2026-2027 pour ses enfants Marie, Timothée, Paul et Jacques, que le Seigneur Jésus les couvre de son précieux sang et les guide dans tous les domaines de leur vie par l'intercession de la bienheureuse Vierge Marie. Par l'intercession de Notre-Dame des Victoires, Anne Pélagie rend grâce à Jésus miséricordieux pour la réussite de Manuel Ange à l'examen du baccalauréat et la licence de Marie et Liane, que Jésus miséricordieux leur accorde la grâce de la réussite de leurs études universitaires. Une mémé demande à Dieu de délivrer sa petite fille contre toutes sortes d'attaques par l'intercession de la Vierge Marie. Une auditrice rend grâce au Seigneur pour tous les bienfaits reçus et demande aide, assistance, protection, santé et réussite. Aide, assistance, protection et guérison pour Maman Divi Juliette par l'intercession de Notre-Dame de Lourdes, santé des malades. L'Association des parents des prêtres religieux, religieuses et grands séminaristes du diocèse de Yopougon prie pour tous les consacrés afin que le Seigneur leur accorde sanctification, santé, paix et joie par l'intercession de la Sainte Famille de Nazareth. La SCRDSK Travaux et Services
service, se rend grâce au Seigneur pour la vie de la société et lui confie son personnel, ses dirigeants, ainsi que le bon déroulement de ses activités durant le dernier trimestre de l'année 2026, que par l'intercession de la Vierge Marie, la société continue son ascension et atteigne ses objectifs. La SRL Exigence Travaux rend grâce au Seigneur pour la vie de la société et confie par l'intercession de la Vierge Marie ses travaux de lotissement et d'immatriculation de sa parcelle. Aide, assistance et protection pour Abodo Mobio Samuel par l'intercession de Marie qui défait les nœuds demandés par une fidèle. Le Seigneur a donné, le Seigneur a repris, que son saint nom soit béni. Réponds au Dieu de Agoussi Awo Laurence que le Seigneur l'accueille dans sa félicité céleste demandée par sa fille. Par l'intercession de la Vierge Marie, Madame Legret prie pour le repos éternel de son époux Legret Nyapi Léonard à l'occasion de son 11e anniversaire de rappel à Dieu. Tout le personnel de la Radio Nationale Catholique prie pour le repos éternel du Saint-Père, le Pape François, du haut du ciel, qu'il intercède et prie pour l'Église universelle qui l'a servi avec zèle et dévouement. La RNC prie pour le repos en Dieu de Yvonne Taou, ex-animatrice en son sein, que Dieu l'accueille dans son royaume céleste. Une paroissienne demande des prières pour tous les défunts et les âmes du purgatoire. Monsieur Kwasi Yao Raphaël et Madame Ne Kwadjo Amalan Antoinette prient le Seigneur pour le repos de l'âme de leur fils Kwasi Yao Guy Stéphane Harold, qu'il lui accorde sa miséricorde. En ce mois d'octobre, mois du très saint rosaire, nous prions pour le repos de l'âme de Coman Philippe, rappelé à Dieu en 2020 que le Seigneur, dans son infinie miséricorde, lui accorde le pardon, le repos éternel et la joie de son royaume par la maternelle intercession de Notre-Dame du Rosaire. Voilà 13 ans que le Seigneur a rappelé à lui Brou Marguerite, Maman Brou Bernadette, prie pour le repos de son âme et le pardon de ses péchés. La famille Adiko Félix prie pour le repos de l'âme de Boka Nguessan, Ntao Madeleine, Ernest Boka, Adiko Jeannette, Adiko Alphonsine, Adiko Maria Françoise, Adiko Amos. Pour les âmes de Yao à moins fidèles et pour tous les défunts de la famille Yao, que par l'intercession de Notre-Dame de Montligion, elles vivent dans l'éternelle félicité par la miséricorde de Dieu demandée par ses enfants. Maman Madeleine Bailly prie pour le repos éternel de Andojo Osmunda Nadia à l'occasion de son 10e anniversaire de décès. Elle prie pour le repos de l'âme de Herman Baïtapé, le couple Victor et Victorine Yagi. Madame Esso Sombro Adeline prie pour le repos en Dieu de Akese Woto Anne-Marie à l'occasion du 6e anniversaire de décès, que le Seigneur fasse briller sur elle sa lumière sans déclin. Repos en Dieu de Nukboaku Théodore Washinou Marcelin Washinou Amédée, demandé par la famille Washinou. Madame Touré implore la miséricorde de Dieu et l'intercession de la Vierge Marie pour le pardon des péchés de Menant Jean-Noël et qu'il accueille son serviteur dans sa paix et sa lumière éternelle. Repos en Dieu de Kwame Yehi Anne-Marie, épouse Mel Adoujan. Repos en Dieu de Mel Adoujan et de Traoré Aïcha, demandé par les enfants. Yao Serge prie le Seigneur pour le pardon des péchés. Le repos en Dieu de Père Bambo Mobio Basile, Yapo Alphonse, Sagou Yolande, Yapo Doyopie Edith et Agoye Nyampaman Célestine. La famille Koulibaly prie pour le repos de l'âme de Koulibaly Marc, Koulibaly Constant, Koulibaly Nancy, que le Seigneur leur accorde miséricorde. Prions pour le repos en Dieu de Grâce Tano, que Dieu lui accorde sa miséricorde et l'accueille auprès de lui par l'intercession de Notre-Dame de Montligion. La Radio Nationale Catholique prie pour le repos éternel de tous ses auditeurs et bienfaiteurs décédés, que le Seigneur les prenne en pitié et leur accorde le repos éternel. Prions pour le repos en Dieu de Zegabogelicius Dago, que son âme repose en paix et que Dieu l'accueille auprès de lui, demandé par ses enfants. Par l'intercession de Notre-Dame de Montligion, la Radio Nationale Catholique prie le Seigneur pour le repos éternel de tous ses agents décédés. Voici, Seigneur, les intentions que nous faisons monter jusqu'à toi, daigne les exaucer.

0: Au nom du Père et du Fils et du Saint-Esprit.
1: Amen.
0: Je crois en Dieu le Père Tout-Puissant,
1: Créateur du ciel et de la terre, et en Jésus-Christ, son Fils unique, notre Seigneur, qui a été conçu du Saint-Esprit, est né de la Vierge Marie, a souffert sous Ponce Pilate, a été crucifié, est mort, a été enseveli, est descendu aux enfers, le troisième jour est ressuscité des morts, est monté aux cieux, est assis à la droite de Dieu le Père Tout-Puissant, d'où il viendra juger les vivants et les morts. Je crois à l'Esprit Saint, à la Sainte Église catholique, à la communion des saints, à la rémission des péchés, à la résurrection de la chair, à la vie éternelle. Amen.
0: Notre Père qui es aux cieux, que ton nom soit sanctifié, que ton règne vienne, que ta volonté soit faite sur la terre comme au ciel.
1: Donne-nous aujourd'hui notre pain de ce jour. Pardonne-nous nos offenses, comme nous pardonnons aussi à ceux qui nous ont offensés. Et ne nous laisse pas rentrer en tentation, mais délivre-nous du mal. Amen.
0: Je vous salue Marie, pleine de grâce. Le Seigneur est avec vous. Vous êtes bénie entre toutes les femmes, et Jésus, le fruit de vos entrailles, est béni.
1: Sainte Marie, Mère de Dieu, priez pour nous pauvres pécheurs, maintenant et à l'heure de notre mort. Amen.
0: Je vous salue Marie, pleine de grâce. Le Seigneur est avec vous. Vous êtes bénie entre toutes les femmes, et Jésus, le fruit de vos entrailles, est béni.
1: Sainte Marie, Mère de Dieu, priez pour nous pauvres pécheurs, maintenant et à l'heure de notre mort. Amen.
0: Je vous salue Marie, pleine de grâce. Le Seigneur est avec vous. Vous êtes bénie entre toutes les femmes, et Jésus, le fruit de vos entrailles, est béni.
1: Sainte Marie, Mère de Dieu, priez pour nous pauvres pécheurs, maintenant et à l'heure de notre mort. Amen.
0: Gloire au Père, et au Fils, et au Saint-Esprit.
1: Ô Dieu qui es, qui était et qui vient, pour les siècles des siècles. Amen.

0: premier mystère lumineux, le baptême de Jésus au Jourdain. Fruit du mystère, la conversion. Jésus qui nous baptisera avec l'Esprit Saint reçoit son baptême d'eau de Jean le Baptiste. Il a lui-même l'Esprit Saint en lui. Changer de comportement et annoncer la bonne nouvelle. Ô Esprit Saint, divin paraclet, lumière des cœurs, descends dans nos âmes assoiffées et répands-y en abondance tes sept dons. Sanctifie-nous par le feu de ton amour purifiant et comble-nous comme tu as comblé le bien-aimé en qui le Père a mis toute sa faveur. Prions pour la paix en Côte d'Ivoire et dans le monde. Prions pour une vraie solidarité entre les hommes. Et prions pour l'évangélisation dans le monde. Notre Père qui es aux cieux, que ton nom soit sanctifié, que ton règne vienne, que ta volonté soit faite sur la terre comme au ciel.
1: Donne-nous aujourd'hui notre pain de ce jour. Pardonne-nous nos offenses, comme nous pardonnons aussi à ceux qui nous ont offensés. Aide-nous, laisse pas rentrer en tentation, mais délivre-nous du mal. Amen.
0: Je vous salue Marie, pleine de grâce, le Seigneur est avec vous. Vous êtes bénie entre toutes les femmes et Jésus, le fruit de vos entrailles est béni.
1: Sainte Marie, Mère de Dieu, priez pour nous pauvres pécheurs, maintenant et à l'heure de notre mort. Amen.
0: Je vous salue Marie, pleine de grâce, le Seigneur est avec vous. Vous êtes bénie entre toutes les femmes et Jésus, le fruit de vos entrailles est béni.
1: Sainte Marie, Mère de Dieu, priez pour nous pauvres pécheurs, maintenant et à l'heure de notre mort. Amen.
0: Je vous salue Marie, pleine de grâce, le Seigneur est avec vous. Vous êtes bénie entre toutes les femmes et Jésus, le fruit de vos entrailles est béni.
1: Sainte Marie, Mère de Dieu, priez pour nous pauvres pécheurs, maintenant et à l'heure de notre mort. Amen.
0: Je vous salue Marie, pleine de grâce, le Seigneur est avec vous. Vous êtes bénie entre toutes les femmes et Jésus, le fruit de vos entrailles est béni.
1: Sainte Marie, Mère de Dieu, priez pour nous pauvres pécheurs, maintenant et à l'heure de notre mort. Amen.
0: Je vous salue Marie, pleine de grâce, le Seigneur est avec vous. Vous êtes bénie entre toutes les femmes et Jésus, le fruit de vos entrailles est béni.
1: Sainte Marie, Mère de Dieu, priez pour nous pauvres pécheurs, maintenant et à l'heure de notre mort. Amen.
0: Je vous salue Marie, pleine de grâce, le Seigneur est avec vous. Vous êtes bénie entre toutes les femmes et Jésus, le fruit de vos entrailles est béni.
1: Sainte Marie, Mère de Dieu, priez pour nous pauvres pécheurs, maintenant et à l'heure de notre mort. Amen.
0: Je vous salue Marie, pleine de grâce, le Seigneur est avec vous. Vous êtes bénie entre toutes les femmes et Jésus, le fruit de vos entrailles est béni.
1: Sainte Marie, Mère de Dieu, priez pour nous pauvres pécheurs, maintenant et à l'heure de notre mort. Amen.
0: Je vous salue Marie, pleine de grâce, le Seigneur est avec vous. Vous êtes bénie entre toutes les femmes et Jésus, le fruit de vos entrailles est béni.
1: Sainte Marie, Mère de Dieu, priez pour nous pauvres pécheurs, maintenant et à l'heure de notre mort. Amen.
0: Je vous salue Marie, pleine de grâce, le Seigneur est avec vous. Vous êtes bénie entre toutes les femmes et Jésus, le fruit de vos entrailles est béni.
1: Sainte Marie, Mère de Dieu, priez pour nous pauvres pécheurs, maintenant et à l'heure de notre mort. Amen.
0: Je vous salue Marie, pleine de grâce.

0: Deuxième mystère lumineux, les noces de Cana. Fruit du mystère, la nouvelle alliance. Son heure n'étant pas encore arrivée, Jésus, par amour pour sa mère, change l'eau, symbole de l'ancienne alliance, en vin, aux noces de Cana qui sont l'image des relations que Dieu veut établir avec son peuple. Ô Marie, médiatrice de toute grâce, toi qui as glorifié Dieu dans tes joies comme dans tes peines, apprends-nous à avoir la docilité des serviteurs de la noce répandant au désir du Maître, en sachant que Dieu agit toujours pour le bien de l'homme. Prions pour le cœur affligé, qui retrouve le réconfort dans le Seigneur. Prions pour les foyers en difficulté et les jeunes mariés. Prions pour les missionnaires dans le monde. Prions pour savoir écouter la parole de Dieu comme Marie.
1: Notre Père qui es aux cieux, que ton nom soit sanctifié, que ton règne vienne. Que ta volonté soit faite sur la terre comme au ciel.
2: Donne-nous aujourd'hui notre pain de ce jour. Pardonne-nous nos offenses, comme nous pardonnons aussi à ceux qui nous ont offensés. Et ne nous laisse pas entrer en tentation, mais délivre-nous du mal. Amen.
1: Je vous salue Marie, pleine de grâce, le Seigneur est avec vous. Vous êtes bénie entre toutes les femmes et Jésus, le fruit de vos entrailles, est béni.
2: Sainte Marie, Mère de Dieu, priez pour nous pauvres pécheurs, maintenant et à l'heure de notre mort. Amen.
1: Je vous salue Marie, pleine de grâce, le Seigneur est avec vous. Vous êtes bénie entre toutes les femmes et Jésus, le fruit de vos entrailles, est béni.
2: Sainte Marie, Mère de Dieu, priez pour nous pauvres pécheurs, maintenant et à l'heure de notre mort. Amen.
1: Je vous salue Marie, pleine de grâce, le Seigneur est avec vous. Vous êtes bénie entre toutes les femmes et Jésus, le fruit de vos entrailles, est béni.
2: Sainte Marie, Mère de Dieu, priez pour nous pauvres pécheurs, maintenant et à l'heure de notre mort. Amen.
1: Je vous salue Marie, pleine de grâce, le Seigneur est avec vous. Vous êtes bénie entre toutes les femmes et Jésus, le fruit de vos entrailles, est béni.
2: Sainte Marie, Mère de Dieu, priez pour nous pauvres pécheurs, maintenant et à l'heure de notre mort. Amen.
1: Je vous salue Marie, pleine de grâce, le Seigneur est avec vous. Vous êtes bénie entre toutes les femmes et Jésus, le fruit de vos entrailles, est béni.
2: Sainte Marie, Mère de Dieu, priez pour nous pauvres pécheurs, maintenant et à l'heure de notre mort. Amen.
1: Je vous salue Marie, pleine de grâce, le Seigneur est avec vous. Vous êtes bénie entre toutes les femmes et Jésus, le fruit de vos entrailles, est béni.
2: Sainte Marie, Mère de Dieu, priez pour nous pauvres pécheurs, maintenant et à l'heure de notre mort. Amen.
1: Je vous salue Marie, pleine de grâce, le Seigneur est avec vous. Vous êtes bénie entre toutes les femmes et Jésus, le fruit de vos entrailles, est béni.
2: Sainte Marie, Mère de Dieu, priez pour nous pauvres pécheurs, maintenant et à l'heure de notre mort. Amen.
1: Je vous salue Marie, pleine de grâce, le Seigneur est avec vous. Vous êtes bénie entre toutes les femmes et Jésus, le fruit de vos entrailles, est béni.
2: Sainte Marie, Mère de Dieu, priez pour nous pauvres pécheurs, maintenant et à l'heure de notre mort. Amen.
1: Je vous salue Marie, pleine de grâce, le Seigneur est avec vous. Vous êtes bénie entre toutes les femmes et Jésus, le fruit de vos entrailles, est béni.
2: Sainte Marie, Mère de Dieu, priez pour nous pauvres pécheurs, maintenant et à l'heure de notre mort. Amen.
1: Je vous salue Marie, pleine de grâce, le Seigneur est avec vous. Vous êtes bénie entre toutes les femmes et Jésus, le fruit de vos entrailles, est béni.
2: Sainte Marie, Mère de Dieu, priez pour nous pauvres pécheurs, maintenant et à l'heure de notre mort. Amen.
1: Gloire au Père, au Fils, au Saint-Esprit.
2: Ô Dieu qui est, qui était et qui vient, pour les siècles des siècles. Amen.
1: Ô Marie conçue sans péché,
2: priez pour nous qui avons recours à vous.
1: Ô Marie conçue sans péché,
2: priez pour nous qui avons recours à vous.
1: Ô Marie conçue sans péché,
2: priez pour nous qui avons recours à vous.
3: Troisième mystère lumineux, la prédication du royaume. Fruit du mystère, l'envoi en mission. Jésus, Fils de Dieu, et Dieu lui-même est la lumière du monde. Il nous demande de nous repentir et de croire à l'Évangile pour avoir la lumière de vie. Ô Jésus-Christ, lumière qui éclaire nos ténèbres,

0: Nous donne à l'homme ta miséricorde pour que le monde devienne un monde de paix, de justice et de vérité. Un monde plein de la sagesse de Dieu qui aura oublié sa folie. Prions pour la conversion du monde. Prions pour nos autorités ecclésiastiques. Prions pour tous les dirigeants politiques. Notre Père qui es aux cieux, que ton nom soit sanctifié, que ton règne vienne, que ta volonté soit faite sur la terre comme au ciel.
1: Donne-nous aujourd'hui notre pain de ce jour. Pardonne-nous nos offenses, comme nous pardonnons aussi à ceux qui nous ont offensés. Et ne nous laisse pas entrer en tentation, mais délivre-nous du mal. Amen.
0: Je vous salue Marie, pleine de grâce, le Seigneur est avec vous. Vous êtes bénie en toutes les femmes, et Jésus, le fruit de vos entrailles, est béni.
1: Sainte Marie, Mère de Dieu, priez pour nous pauvres pécheurs, maintenant et à l'heure de notre mort. Amen.
0: Je vous salue Marie, pleine de grâce, le Seigneur est avec vous. Vous êtes bénie en toutes les femmes, et Jésus, le fruit de vos entrailles, est béni.
1: Sainte Marie, Mère de Dieu, priez pour nous pauvres pécheurs, maintenant et à l'heure de notre mort. Amen.
0: Je vous salue Marie, pleine de grâce, le Seigneur est avec vous. Vous êtes bénie en toutes les femmes et Jésus, le fruit de vos entrailles, est béni.
1: Sainte Marie, Mère de Dieu, priez pour nous pauvres pécheurs, maintenant et à l'heure de notre mort. Amen.
0: Je vous salue Marie, pleine de grâce, le Seigneur est avec vous. Vous êtes bénie en toutes les femmes et Jésus, le fruit de vos entrailles, est béni.
1: Sainte Marie, Mère de Dieu, priez pour nous pauvres pécheurs, maintenant et à l'heure de notre mort. Amen.
0: Je vous salue Marie, pleine de grâce, le Seigneur est avec vous. Vous êtes bénie en toutes les femmes et Jésus, le fruit de vos entrailles, est béni.
1: Sainte Marie, Mère de Dieu, priez pour nous pauvres pécheurs, maintenant et à l'heure de notre mort. Amen.
0: Je vous salue Marie, pleine de grâce, le Seigneur est avec vous. Vous êtes bénie en toutes les femmes et Jésus, le fruit de vos entrailles, est béni.
1: Sainte Marie, Mère de Dieu, priez pour nous pauvres pécheurs, maintenant et à l'heure de notre mort. Amen.
0: Je vous salue Marie, pleine de grâce, le Seigneur est avec vous. Vous êtes bénie en toutes les femmes et Jésus, le fruit de vos entrailles, est béni.
1: Sainte Marie, Mère de Dieu, priez pour nous pauvres pécheurs, maintenant et à l'heure de notre mort. Amen.
0: Je vous salue Marie, pleine de grâce, le Seigneur est avec vous. Vous êtes bénie en toutes les femmes, et Jésus, le fruit de vos entrailles, est béni.
1: Sainte Marie, Mère de Dieu, priez pour nous pauvres pécheurs, maintenant et à l'heure de notre mort. Amen.
0: Je vous salue, Marie, pleine de grâce, le Seigneur est avec vous. Vous êtes bénie en toutes les femmes, et Jésus, le fruit de vos entrailles, est béni.
1: Sainte Marie, Mère de Dieu, priez pour nous pauvres pécheurs, maintenant et à l'heure de notre mort. Amen.
0: Je vous salue Marie, pleine de grâce, le Seigneur est avec vous. Vous êtes bénie en toutes les femmes et Jésus, le fruit de vos entrailles, est béni.
1: Sainte Marie, Mère de Dieu, priez pour nous pauvres pécheurs, maintenant et à l'heure de notre mort. Amen.
0: Gloire au Père, au Fils et au Saint-Esprit.
1: Ô Dieu qui est, qui était et qui vient, pour les siècles des siècles. Amen.
0: Ô Marie conçue sans péché,
1: priez pour nous qui avons recours à vous.
0: Ô Marie conçue sans péché,
1: priez pour nous qui avons recours à vous.
0: Ô Marie conçue sans péché,
1: priez pour nous qui avons recours à vous.

0: Quatre mystères lumineux, la transfiguration. Fruit du mystère, l'amour de Dieu, le Père. Jésus, le Fils de Dieu, est transfiguré devant des témoins pour nous transmettre son amour. Dieu dit de Jésus, « Celui-ci est mon Fils bien-aimé, qui a toute ma confiance, qui a toute ma faveur, écoutez-le. » Personne mieux que Marie n'a pu contempler Jésus et se réjouir de sa présence. Contemplons Jésus avec les yeux de Marie et réjouissons-nous de sa présence. Avec les trois apôtres, adorons le Maître du monde, notre Sauveur. Prions pour ceux qui n'ont personne pour les soutenir. Prions pour l'amour de Dieu. Prions pour que l'amour de Dieu nous habite et pour les déplacés de guerre dans le monde. Notre Père qui es aux cieux, que ton nom soit sanctifié, que ton règne vienne, que ta volonté soit faite sur la terre comme au ciel.
1: Donne-nous aujourd'hui notre pain de ce jour. Pardonne-nous nos offenses, comme nous pardonnons aussi à ceux qui nous ont offensés. Et ne nous laisse pas entrer en tentation, mais délivre-nous du mal. Amen.
0: Je vous salue Marie, pleine de grâce. Le Seigneur est avec vous. Vous êtes bénie entre toutes les femmes. Et Jésus, le fruit de vos entrailles, est béni.
1: Sainte Marie, Mère de Dieu, priez pour nous pauvres pécheurs, maintenant et à l'heure de notre mort. Amen.
0: Je vous salue Marie, pleine de grâce. Le Seigneur est avec vous. Vous êtes bénie entre toutes les femmes. Et Jésus, le fruit de vos entrailles est béni.
1: Sainte Marie, Mère de Dieu, priez pour nous pauvres pécheurs, maintenant et à l'heure de notre mort. Amen.
0: Je vous salue Marie, pleine de grâce. Le Seigneur est avec vous. Vous êtes bénie entre toutes les femmes. Et Jésus, le fruit de vos entrailles est béni.
1: Sainte Marie, Mère de Dieu, priez pour nous pauvres pécheurs, maintenant et à l'heure de notre mort. Amen.
0: Je vous salue Marie, pleine de grâce. Le Seigneur est avec vous. Vous êtes bénie entre toutes les femmes. Et Jésus, le fruit de vos entrailles est béni.
1: Sainte Marie, Mère de Dieu, priez pour nous pauvres pécheurs, maintenant et à l'heure de notre mort. Amen.
0: Je vous salue Marie, pleine de grâce. Le Seigneur est avec vous. Vous êtes bénie entre toutes les femmes. Et Jésus, le fruit de vos entrailles est béni.
1: Sainte Marie, Mère de Dieu, priez pour nous pauvres pécheurs, maintenant et à l'heure de notre mort. Amen.
0: Je vous salue Marie, pleine de grâce. Le Seigneur est avec vous. Vous êtes bénie entre toutes les femmes. Et Jésus, le fruit de vos entrailles est béni.
1: Sainte Marie, Mère de Dieu, priez pour nous pauvres pécheurs, maintenant et à l'heure de notre mort. Amen.
0: Je vous salue Marie, pleine de grâce. Le Seigneur est avec vous. Vous êtes bénie entre toutes les femmes. Et Jésus, le fruit de vos entrailles est béni.
1: Sainte Marie, Mère de Dieu, priez pour nous pauvres pécheurs, maintenant et à l'heure de notre mort. Amen.
0: Je vous salue Marie, pleine de grâce. Le Seigneur est avec vous. Vous êtes bénie entre toutes les femmes. Et Jésus, le fruit de vos entrailles est béni.
1: Sainte Marie, Mère de Dieu, priez pour nous pauvres pécheurs, maintenant et à l'heure de notre mort. Amen.
0: Je vous salue Marie, pleine de grâce. Le Seigneur est avec vous. Vous êtes bénie entre toutes les femmes. Et Jésus, le fruit de vos entrailles est béni.
1: Sainte Marie, Mère de Dieu, priez pour nous pauvres pécheurs, maintenant et à l'heure de notre mort. Amen.
0: Je vous salue Marie, pleine de grâce. Le Seigneur est avec vous. Vous êtes bénie entre toutes les femmes. Et Jésus, le fruit de vos entrailles est béni.
1: Sainte Marie, Mère de Dieu, priez pour nous pauvres pécheurs, maintenant et à l'heure de notre mort. Amen.
0: Gloire au Père et au Fils et au Saint-Esprit.
1: Ô Dieu qui est, qui était et qui vient, pour les siècles des siècles. Amen.
0: Ô Marie conçue sans péché,
1: priez pour nous qui avons recours à vous.
0: Ô Marie conçue sans péché,
1: priez pour nous qui avons recours à vous.
0: Marie conçue sans péché,
1: priez pour nous qui avons recours à vous.

0: L'institution de l'Eucharistie. Fruit du mystère, Eucharistie, chemin de sainteté. Jésus nous donne son corps en nourriture pour que nous soyons saints et ayons la vie. Ô Jésus, Verbe incarné, notre Rédempteur, descends dans nos cœurs sous les saintes espèces comme un doux rayon de soleil ou avec la puissance de la foudre et aide-nous à délier par avance nos liens trop terrestres. Prions pour les missionnaires dans les zones à risque. Prions pour la jeunesse. Prions pour ceux qui doutent de la présence de Jésus dans l'Eucharistie. Prions pour que Marie nous aide à nous faire petits à l'exemple de Jésus pour mieux suivre nos frères. Notre Père qui es aux cieux, que ton nom soit sanctifié, que ton règne vienne, que ta volonté soit faite sur la terre comme au ciel.
1: Donne-nous aujourd'hui.

0: malheur. Amen.
1: Je vous salue, Marie, pleine de grâce. Le Seigneur est avec vous. Vous êtes bénie entre toutes les femmes, et Jésus, le fruit de vos entrailles, est béni.
0: Sainte Marie, Mère de Dieu, priez pour nous pauvres pécheurs, maintenant et à l'heure de notre mort. Amen.
1: Je vous salue, Marie, pleine de grâce. Le Seigneur est avec vous. Vous êtes bénie entre toutes les femmes, et Jésus, le fruit de vos entrailles, est béni.
0: Sainte Marie, Mère de Dieu, priez pour nous pauvres pécheurs, maintenant et à l'heure de notre mort. Amen.
1: Je vous salue, Marie, pleine de grâce. Le Seigneur est avec vous. Vous êtes bénie entre toutes les femmes, et Jésus, le fruit de vos entrailles, est béni.
0: Sainte Marie, Mère de Dieu, priez pour nous pauvres pécheurs, maintenant et à l'heure de notre mort. Amen.
1: Je vous salue, Marie, pleine de grâce. Le Seigneur est avec vous. Vous êtes bénie entre toutes les femmes, et Jésus, le fruit de vos entrailles, est béni.
0: Sainte Marie, Mère de Dieu, priez pour nous pauvres pécheurs, maintenant et à l'heure de notre mort. Amen.
1: Je vous salue, Marie, pleine de grâce. Le Seigneur est avec vous. Vous êtes bénie entre toutes les femmes, et Jésus, le fruit de vos entrailles, est béni.
0: Sainte Marie, Mère de Dieu, priez pour nous pauvres pécheurs, maintenant et à l'heure de notre mort. Amen.
1: Je vous salue, Marie, pleine de grâce. Le Seigneur est avec vous. Vous êtes bénie entre toutes les femmes, et Jésus, le fruit de vos entrailles, est béni.
0: Sainte Marie, Mère de Dieu, priez pour nous pauvres pécheurs, maintenant et à l'heure de notre mort. Amen.
1: Je vous salue, Marie, pleine de grâce. Le Seigneur est avec vous. Vous êtes bénie entre toutes les femmes, et Jésus, le fruit de vos entrailles, est béni.
0: Sainte Marie, Mère de Dieu, priez pour nous pauvres pécheurs, maintenant et à l'heure de notre mort. Amen.
1: Je vous salue, Marie, pleine de grâce. Le Seigneur est avec vous. Vous êtes bénie entre toutes les femmes, et Jésus, le fruit de vos entrailles, est béni.
0: Sainte Marie, Mère de Dieu, priez pour nous pauvres pécheurs, maintenant et à l'heure de notre mort. Amen.
1: Je vous salue, Marie, pleine de grâce. Le Seigneur est avec vous. Vous êtes bénie entre toutes les femmes, et Jésus, le fruit de vos entrailles, est béni.
0: Sainte Marie, Mère de Dieu, priez pour nous pauvres pécheurs, maintenant et à l'heure de notre mort. Amen.
1: Je vous salue, Marie, pleine de grâce. Le Seigneur est avec vous. Vous êtes bénie entre toutes les femmes. Et Jésus, le fruit de vos entrailles, est béni.
0: Sainte Marie, Mère de Dieu, priez pour nous pauvres pécheurs, maintenant et à l'heure de notre mort. Amen.
1: Gloire au Père, et au Fils, et au Saint-Esprit.
0: Ô Dieu qui est, qui était et qui vient, pour les siècles des siècles. Amen.
1: Ô Marie conçue sans péché,
0: priez pour nous qui avons recours à vous.
1: Ô Marie conçue sans péché,
0: priez pour nous qui avons recours à vous.
1: Ô Marie conçue sans péché,
0: priez pour nous qui avons recours à vous.

0: accueillons avec la katana. Quelle est celle-ci?
1: Qui s'avance comme l'aurore, belle comme la lune, éclatante comme le soleil, terrible comme une armée rangée en bataille.
0: Mon âme exalte le Seigneur.
1: Exulte mon esprit en Dieu mon sauveur.
0: Il s'est penché sur son humble servante, désormais tous les âges me diront bienheureuse.
1: Le puissant fit pour moi des merveilles, saint est son nom.
0: Son amour s'étend d'âge en âge aussi ceux qui le craignent.
1: Déployant la force de son bras, il disperse les suprêmes.
0: Il renverse les puissants de leur trône, il élève les humbles.
1: Il comble bien les affamés. Renvoie les riches les mains vides.
0: Il relève Israël son serviteur, il se souvient de son amour.
1: De la promesse faite à nos pères, en faveur d'Abraham et de sa race à jamais.
0: Gloire au Père et au Fils et au Saint-Esprit.
1: Ô Dieu qui est, qui était et qui vient, pour les siècles des siècles. Amen.
0: Quelle est celle-ci?
1: Qui s'avance comme l'aurore, belle comme la lune, éclatante comme le soleil. Terrible comme une armée rangée en bataille.
0: Ô Marie conçue sans péché.
1: Priez pour nous qui avons recours à vous.
0: Prions. Seigneur Jésus-Christ, notre médiateur auprès du Père, tu as voulu que la Vierge bienheureuse ta mère soit notre mère et notre médiatrice auprès de toi. Accorde à ceux qui implorent tes faveurs la joie de les recevoir toutes par elle.
1: Amen.
0: Nous avons recours à vos protections, Sainte Mère de Dieu. Ne rejetez pas les prières que nous vous adressons dans tous nos besoins. Mais délivrez-nous des dangers auxquels nous sommes exposés. Ô Vierge comblée de gloire et de bénédiction, Vierge immaculée, médiatrice de toute grâce.
1: Priez pour nous.
0: Saint Michel, Saint Gabriel et Saint Raphaël.
1: Priez pour nous.
0: Puissance céleste, légion d'ange de Marie.
1: Priez pour nous.
0: Saint Jean-Baptiste.
1: Priez pour nous.
0: Saint Pierre et Saint Paul.
1: Priez pour nous.
0: Que les âmes de nos légionnaires décédés, les âmes de tous les fidèles repassés reposent en paix par la miséricorde de Dieu.
1: Amen.
0: Magnificat.
1: Anima mea Dominum.

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Shalom, je suis la sœur Geneviève Brou. 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

0: de la grande miséricorde, du pardon et de la vie. Au nom du Père et du Fils et du Saint-Esprit.
1: Amen.
2: Ô sang et eau qui avait jailli du Sacré-Cœur de Jésus comme source de miséricorde pour nous, nous avons confiance en vous. Ô sang et eau qui avait jailli du Sacré-Cœur de Jésus comme source de miséricorde pour nous, nous avons

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1: Chers auditeurs et auditrices de la Radio Nationale Catholique de Côte d'Ivoire, bonsoir et bienvenue à votre rendez-vous hebdomadaire Espace Santé. Vous le savez, nous sommes dans le mois d'octobre, octobre rose, le mois dédié à la sensibilisation et au dépistage, également à la lutte contre le cancer du sein et de l'utérus. Aujourd'hui donc, comme annoncé, nous parlerons du cancer du sein. Tout savoir sur le cancer du sein et celle qui nous aidera justement à tout savoir sur cette maladie se prénomme Korotoum Traoré. Elle est cancérologue au CHU de Trècheville. Bonsoir docteur et merci de répondre à l'invitation de la Radio Nationale Catholique.
2: Bonsoir madame. C'est un plaisir pour moi.
1: Alors dites-nous déjà à l'entame de cette émission, en tant que femme et également du corps médical, comment vous passez ce mois d'octobre spécialement dédié à la sensibilisation et dépistage du cancer du sein, un cancer qui est récurrent chez la femme?
2: Merci déjà pour l'intérêt que vous portez à la question. Octobre rose, l'objectif principal c'est de dépister plutôt le cancer en vue de prévenir. Donc, comment est-ce que je passe ce mois d'octobre? Je suis déjà d'abord contente parce que ça va nous permettre de sensibiliser un maximum de femmes sur ce cancer qui, dépisté tôt, permet de guérir à peu près 90% des femmes. Donc, nous sommes motivés dans cette tâche.
1: Merci, docteur, pour tout ce que vous faites ici au service d'oncologie du CHU de Trècheville pour permettre aux femmes de mieux se porter d'ailleurs, je dirais. Nous abordons la première question, docteur. Faites-nous une généralité du cancer du sein.
2: Je dirais d'abord que le cancer du sein est le cancer le plus fréquent des cancers, parmi tous cancers confondus, je veux dire. Et il occupe le premier rang mondial en termes d'incidence. Et au niveau de la Côte d'Ivoire, il occupe aussi le premier rang, que ce soit en termes d'incidence et de mortalité, ce qui veut dire que c'est le plus fréquent des cancers qui sera retrouvé en Côte d'Ivoire. Et il faut dire aussi que ce cancer ne se retrouve pas uniquement chez la femme. Il y a au moins 0,5 à 1% des hommes qui sont à même de développer ce cancer. Et avant, l'âge moyen de survenue de ce cancer était à 44 ans, on va dire. Mais de nos jours, en Côte d'Ivoire, il y a possibilité de retrouver ce cancer chez des femmes, on dira, jeunes de la trentaine.
1: Et qu'est-ce qui est à la base de cela, surtout?
2: Bon, qu'est-ce qui pourrait créer ce cancer? On va dire, il y a la survenue précoce des menstrues, avant 12 ans, qui peuvent être un facteur de risque. On a la ménopause tardive, qui peut être aussi un facteur de risque. On a l'absence de grossesse, c'est-à-dire une femme qui n'a jamais pris de grossesse, qui peut aussi être une cause, ou une femme qui a eu qu'un seul enfant. Il y a la notion de prise de contraceptif oral sur une certaine période, ou bien un allaitement de moins de 2 ans chez une femme. Il y a l'alimentation de mauvaise qualité, voilà. Il y a l'obésité, la sédentarité, le manque de sport. Il y a la notion d'intoxication alcoolo-tabagique, c'est-à-dire une consommation vraiment excessive de tabac et d'alcool qui pourrait être aussi. On a aussi des antécédents qu'on dira personnels chez une femme, par exemple, qui a déjà développé un cancer, autre que le cancer du sein, est susceptible de pouvoir développer un cancer du sein. Ou une femme qui, dans sa famille, a un parent, c'est-à-dire soit la mère, la sœur, ou la tante qui a déjà eu un cancer, cette dernière aussi peut avoir un cancer. Donc c'est entre autres quelques causes.
1: Alors assez d'éléments qui, on allait dire, qui sont à la base de cette maladie qui est le cancer du sein. Alors vous avez parlé tout à l'heure des éléments qui sont à la base. Et dans une famille, quand il y a quelqu'un qui a déjà eu le cancer, tout de suite on est susceptible d'avoir le cancer. Alors, est-ce à dire que c'est une maladie contagieuse?
2: Non, ce n'est pas une maladie qui est contagieuse, mais une maladie qui pourrait être héréditaire, je dirais.
1: D'accord. De mère en fille, parce que vous avez parlé aussi des hommes, 0,5 à 1% d'hommes qui également sont victimes de cancer du sein. Et ça dit que dans une famille, soit la mère ou le père, ayant fait la maladie, se retrouve déjà dans cette lignée-là où les enfants pourraient faire la maladie.
2: Oui, exactement. Si dans la famille, il y a un parent qui a déjà eu, je prends un exemple, bon, comme déjà dans le cas du cancer du sein, si la mère a déjà eu un cancer du sein, une de ses filles pourrait avoir aussi le cancer du sein. Mais ça ne veut pas dire que dès que la mère a fait un cancer du sein, la fille fera obligatoirement un cancer du sein. C'est fort probable, mais pas obligatoire.
1: Alors déjà, comme on le sait, qu'est-ce qu'il faut faire vraiment pour cette fille-là, pour éviter d'être sujette de cancer du sein?
2: Il faut déjà penser au dépistage précoce, je dirais. Et le dépistage précoce va comprendre quoi? Entre autres, l'autopalpation. Il faudrait que cette dernière sache comment rechercher une anomalie visible et palpable au niveau du sein. Ou se faire consulter par un médecin au moins une fois dans l'année, qui va les amener à la recherche d'un signe d'appel. Il y a aussi la mammographie, qui peut se faire à partir de 45 ans chez la femme. Et devant un signe d'appel, c'est-à-dire une anomalie qu'elle va rencontrer au niveau du sein, on verra s'il faut aller avec une échographie, ça va dépendre de l'âge, ou bien de la mammographie, ou bien aller faire un prélèvement, on dira une biopsie, et analyser pour voir s'il y a des cellules malignes au niveau du prélèvement.
1: Je prends le cas d'une famille où la mère a fait, par exemple, le cancer du sein, qui n'a pas pu succomber à la maladie, qui est décédée. Combien de temps, vraiment, les filles de cette famille-là doivent mettre pour pouvoir se faire dépister?
2: Je dirais qu'il n'y a pas de temps donné. Et il ne faut pas forcément attendre même qu'un parent ait un cancer avant de penser à se faire dépister. Comme nous sommes déjà dans le mois, on peut déjà profiter pour faire un dépistage. Sinon, pas de temps donné, dès que possible.
1: Je le dis parce que peut-être d'autres familles n'ont pas l'information et il y a un cas qui est survenu et du coup, il y a eu le décès. Est-ce que tout de suite, ou du moins ces quelques années plus tard, ou du moins cette lignée directement peut ne pas avoir, mais plus tard, c'est-à-dire les petits-enfants, les générations de cette famille?
2: Oui, c'est possible. Je prends par exemple, dans une famille, la mère a fait le cancer. Les filles peuvent ne pas faire le cancer et par exemple, les petits-enfants peuvent avoir ce cancer. Et ça peut être un autre cancer, hormis le cancer du sein, qui peut s'exprimer.
1: Ça nous permet d'anticiper sur une question pour savoir. Alors, elle a dit qu'il existe plusieurs types de cancers chez la femme, outre le cancer du sein.
2: Oui, exactement. Il existe plusieurs types de cancers. Il y a le cancer du col utérin qui peut être guéri vite s'il est vite dépisté, avec un dépistage précoce. On a recours généralement au fortis ou bien l'IVR, voilà. Et on peut avoir aussi chez la femme des cancers de l'ovaire, cancers de l'utérus. Ça, ce sont les organes génitaux mammaires. On peut avoir aussi un cancer du foie, de l'estomac. C'est-à-dire tout organe de l'organisme peut être touché par un cancer. Donc, toute femme est susceptible de faire n'importe quel cancer.
1: Est-ce que ce sont les mêmes causes qui provoquent ces différents types de cancers?
2: Non, pas les mêmes causes, mais il y a certaines causes qui peuvent se retrouver dans les mêmes cancers, comme par exemple la sédentarité, l'intoxication au tabac ou bien à l'alcool. Voilà, sinon, quand on va prendre le cancer du sein, il y aura des causes qui seront un peu propres au cancer du sein. Quand on va prendre par exemple le cancer de l'estomac, on va dire peut-être un ulcère qui est devenu chronique et après qui s'est cancérisé. Qu'on va prendre par exemple le cancer du foie, on va dire une infection à l'hépatite virale B par exemple qui s'est compliquée après en cancer. Qu'on va prendre par exemple encore le cancer de l'œsophage, on peut dire j'ai un patient qui avait une grande consommation d'alcool. Bon, il y a plusieurs exemples.
1: D'accord, docteur. Alors, on entend surtout dans ce mois particulièrement parler de dépistage du cancer du sein. Alors, beaucoup de femmes se posent la question de savoir est-ce que ce n'est pas douloureux? Voilà, ça pourrait vraiment être à la base du refus du dépistage. Donc, vous qui êtes au cœur de la chose, dites-nous aujourd'hui, est-ce que ça fait mal ce dépistage du cancer du sein?
2: Il n'y a aucune douleur lorsqu'on fait le dépistage du cancer du sein. Une douleur. Et c'est juste regarder d'abord les seins pour voir s'il n'y a pas une anomalie, par exemple une rougeur ou bien une rétraction du sein par rapport au sein contralatéral, un mamelon qui est peut-être ombiliqué. Un mamelon qui est ombiliqué, on peut avoir aussi un écoulement anormal. Après avoir regardé, on aura recours à toucher le sein, ce qu'on va dire chez nous, en palpant pour essayer de retrouver peut-être une masse ou bien quelque chose d'anormal. Donc, c'est vraiment pas douloureux.
1: D'accord. Et beaucoup de femmes aussi sont à l'écoute. Elles sont certainement nourries. Elles se posent la question, alors qui peut se faire dépister du cancer du sein et à partir de quel âge?
2: Tout le monde, normalement, peut se faire dépister du cancer du sein. Parce que le cancer du sein peut survenir même au cours de la grossesse. Voilà. Donc, tout le monde, que ce soit la femme allaitante et la femme qui n'est pas nourrice. Mais quand elle vient en consultation, il va falloir juste préciser qu'elle est nourrice. Ou bien, lors de notre interrogatoire, on sera informé qu'elle est nourrice. Sinon, tout le monde peut se faire dépister. Maintenant, peut-être si il y a lieu de demander la mammographie, là, la femme qui est nourrice, il aura une contre-indication à la réalisation de la mammographie.
1: Et ça dit que la jeune fille de 7 ans, 5 ans, peut se faire dépister également?
2: Non, on va dire à partir de 25 ans au moins, on peut déjà commencer à penser à se faire dépister.
1: Et la fréquence de dépistage par rapport au cancer du sein?
2: La fréquence, c'est l'autopalpation se fera chaque mois en dehors des menstrues. Au moins 5 jours après les menstrues, la femme qui sait comment faire l'autopalpation, elle fera l'autopalpation devant son miroir ou bien couchée dans son lit chaque mois. Et si elle doit se faire examiner par un médecin, ça sera au moins une fois dans l'année.
1: Nous sommes d'ailleurs au mois d'octobre. Elle a dit que c'est parce que la femme doit se faire dépister au moins une fois dans l'année qu'il y a un mois spécial dédié à la femme qui est l'octobre rose. À quoi répond ce mois, si on peut se permettre, docteur?
2: Je dirais que non. Ce n'est pas pour ça qu'il y a le mois d'octobre rose. Le mois d'octobre rose est peut-être là pour
1: intensifier
2: les actions sur le dépistage précoce du cancer du sein.
1: C'est bien noté. Alors, fidèles auditeurs, nous poursuivons notre émission Espace Santé. Nous sommes toujours avec Dr Korotoum Traoré. Elle est cancérologue au CHU de Trècheville. Nous sommes partis de la généralité pour arriver aux causes du cancer du sein. Nous poursuivons. Alors, docteur, dites-nous, quels sont les moyens vraiment qu'on utilise pour faire dépister une femme ou un homme du cancer du sein?
2: Les moyens qu'on utilise, il y a l'autopalpation, comme je l'ai dit tout à l'heure, et il y a l'examen des seins par un personnel de santé. Il y a aussi l'échographie qui peut être faite devant un examen anormal ou la mammographie, toujours dans le cadre du dépistage chez les patientes qui ont plus de 40 ans.
1: Et est-ce qu'il existe des traitements par rapport au cancer du sein, une fois que le cancer est déclaré, est-ce qu'il y a des traitements?
2: Oui, il y a beaucoup de traitements, même je dirais. Mais avant de décider du traitement de la patiente, il faut passer le dossier en réunion de concertation pluridisciplinaire où il y a plusieurs médecins qui s'associent pour décider de la stratégie thérapeutique normale du cancer du sein. Et on peut avoir recours à la chirurgie, soit chirurgie partielle, on n'enlève pas tout le sein, ou une chirurgie totale où on va enlever le sein. Mais tout cela va dépendre vraiment du stade du cancer. On peut avoir recours aussi à la chimiothérapie ou bien à la radiothérapie.
1: Alors, le traitement dure combien de temps, le cancer?
2: Le traitement du cancer du sein, un cancer dépisté, c'est des années de traitement, je dirais. Pourquoi? Parce que c'est des cycles. Il y a au moins 4 séances d'abord. Après les 4 séances qui peuvent se faire soit chaque 14 jours ou chaque 21 jours, à la suite de cela, il y aura une évaluation pour voir si le traitement marche bien. Et on peut compléter avec une deuxième séquence de traitement avant de penser à la chirurgie. Et après la chirurgie, ça c'est pour les femmes qui sont opérables. Voilà. On va avec la chirurgie. Et après cette chirurgie, on peut refaire notre traitement, qui peut être soit la chimiothérapie ou bien l'hormonothérapie. Mais tout dépend vraiment du stade de la maladie.
1: Est-ce qu'on guérit du cancer du sein?
2: Le cancer du sein dépisté tôt, on peut en guérir.
1: Quand on parle de dépister tôt, c'est-à-dire à quel stade vraiment pour qu'on dise qu'il a été dépisté tôt?
2: D'accord. Dépister tôt, c'est une femme qui va peut-être au décours de l'autopalpation découvrir une boule ou bien une anomalie au niveau du sein et qui va consulter. On va poser le diagnostic et on va stadifier la maladie. C'est-à-dire, on va chercher à savoir si la maladie était allée ailleurs, c'est-à-dire est-ce que la maladie est restée uniquement au niveau du sein ou bien s'est étendue dans l'organisme en atteignant par exemple les poumons ou bien le foie. En fonction de ça, on a une stadification qui a vite découvert la maladie est généralement localisée. Elle ne s'est pas encore disséminée dans l'organisme. Là, on peut aller soit directement avec une chirurgie pour traiter la maladie et faire suivre par d'autres, ou bien faire une chimio, c'est possible.
1: Vous avez parlé des signes en parlant d'une boule dans le sein et autres. Mais en réalité, quels sont les premiers signes? Les premiers signes, c'est qui pourrait, peut-être pour une femme qui ne s'était pas fait dépister auparavant, qui n'a pas eu la volonté de se faire dépister, qui est chez elle et qui sait que le cancer du sein existe, tout de suite, qu'est-ce qui pourrait être un premier signe qui puisse l'interpeller à se rendre à l'hôpital?
2: Le tout premier signe, ça pourrait être un changement de la forme ou de l'aspect du sein. C'est-à-dire une femme qui a pour habitude de regarder ses seins, lorsqu'il aura un tout petit changement, elle va se rendre compte. C'est-à-dire la peau qui est devenue un peu comme une peau d'orange, on va dire, c'est-à-dire inflammatoire, ou bien une rougeur, ou bien elle va constater un écoulement anormal au niveau de son sein. Ça peut être sanguinolent ou bien avoir un autre aspect. Ou bien une boule qu'elle va sentir au niveau de l'aisselle, qui peut aussi être un signe d'appel en faveur d'un cancer du sein. C'est entre ceux-là.
1: D'accord. Et docteur Korotoum, dites-nous où se situe principalement le cancer et comment ça se présente? Est-ce une plaie? On veut comprendre.
2: Le cancer du sein va se situer principalement au niveau du sein.
1: Bon, au bout?
2: Il n'y a pas de siège préférentiel, mais ça sera au niveau du sein. Mais secondairement, le sein peut être normal et on va retrouver une boule anormale au niveau de l'aisselle qu'on appelle généralement ganglion ou adénopathie.
1: Il n'y a pas de format du cancer en réalité, ce n'est pas une plaie.
2: Au fait, comme je le disais tout à l'heure, la femme va remarquer une modification de l'aspect de son sein. Et c'est quand elle tarde, avant de se faire prendre en charge, qui peut suivre une plaie, une ulcération ou bien une rétraction même du sein. Sinon, au début, c'est on peut généralement pas aller avec la présence d'une plaie.
1: D'accord. On sait qu'il existe plusieurs types de cancers, vous les avez cités tout à l'heure. Mais pourquoi est-ce qu'on dit que le cancer du sein est le cancer le plus fréquent chez les femmes? Pourquoi? Pourquoi cette manière de dire?
2: On dit que le cancer du sein est le plus fréquent parce que, comme je le disais tout à l'heure, c'est le cancer le plus retrouvé, que ce soit au monde, parce qu'il occupe le premier rang, et en Côte d'Ivoire aussi, il occupe le premier rang en termes d'incidence. Et en termes de mortalité aussi, c'est le premier cancer en Côte d'Ivoire. Donc, peut-être c'est pourquoi on dit que c'est le cancer le plus fréquent.
1: Merci infiniment à vous, docteur Korotoum Traoré. Je rappelle, vous êtes cancérologue au CHU de Trècheville. Vous étiez notre invité à Espace Santé aujourd'hui, jeudi, octobre rose, le mois dédié au dépistage, à la sensibilisation. Et vous l'avez signifié, nous sommes invités à nous faire dépister afin d'éviter au maximum un quelconque cancer, surtout le cancer du sein qui est le plus fréquent chez la femme.
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1er octobre 2026, bonsoir à tous, chers frères et sœurs en Christ. Bienvenue à cette émission, je dirais, à ce temps libre d'antenne avec à la technique Axel Conan, à l'animation Axel Bernardin Nathanaël. Vous êtes bel et bien sur la voie de l'Évangile et nous sommes au premier jour du mois d'octobre. Que le nom du Seigneur vous soit béni pour tout.

Voilà, nous sommes donc dans un mois, je dirais, glorieux, un mois plein, je dirais, d'activités au plan liturgique et tout, pastoral, avec les rentrées pastorales qui s'annoncent. Et il y a aussi de grands saints qui sont célébrés dans l'Église, notamment en ce jour, 1er octobre, l'Église fait mémoire de Sainte Thérèse de l'Enfant Jésus, voilà, et de la Sainte Face. Et dans quelques jours encore, ce sera la fête d'un autre saint, notamment Saint François d'Assise, voilà. Et il y a aussi la célébration des anges, bien sûr, après la célébration des archanges Michel, Gabriel et Raphaël, célébrée le 29 septembre dernier. Alors l'Église continue son petit bout de chemin et avec la voix de l'Évangile. Et c'est de là-bas que vous m'entendez, voilà, comme on le voit. La radio ne peut pas se taire, la parole de Dieu ne peut pas se taire. Et il est question donc pour les chrétiens de soutenir cette radio en ce mois du rosaire, par la prière et aussi chacun avec son obole, ses moyens propres, ce qu'il dispose pour soutenir véritablement cette radio. Je rappelle que vous êtes bien sur la voie de l'Évangile avec à la technique Axel Conan, à l'animation Axel Bernardin Nathanaël, et à 18h vous aurez l'ange.

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7: Il est 18h.
8: Dans quelques instants, nous rendons les honneurs à notre Mère du Ciel, la très sainte Vierge Marie, à travers l'Angélus.
9: L'ange du Seigneur apporta l'annonce à Marie.
10: Et elle conçut du Saint-Esprit.
11: Je vous salue, Marie, pleine de grâce, le Seigneur est avec vous. Vous êtes bénie entre toutes les femmes, et Jésus, le fruit de vos entrailles, est béni.
12: Sainte Marie, Mère de Dieu, priez pour nous, pauvres pécheurs, maintenant et à l'heure de notre mort. Amen.
9: Voici la servante du Seigneur.
10: Qu'il me soit fait selon votre parole.
11: Je vous salue, Marie, pleine de grâce, le Seigneur est avec vous. Vous êtes bénie entre toutes les femmes, et Jésus, le fruit de vos entrailles, est béni.
12: Sainte Marie, Mère de Dieu, priez pour nous, pauvres pécheurs, maintenant et à l'heure de notre mort. Amen.
9: Et le Verbe s'est fait chair,
10: et il a habité parmi nous.
11: Je vous salue, Marie, pleine de grâce, le Seigneur est avec vous. Vous êtes bénie entre toutes les femmes, et Jésus, le fruit de vos entrailles, est béni.
12: Sainte Marie, Mère de Dieu, priez pour nous, pauvres pécheurs, maintenant et à l'heure de notre mort. Amen.
9: Priez pour nous, Sainte Mère de Dieu,
10: afin que nous soyons rendus dignes des promesses du Christ.
9: Daigne, Seigneur, répandre ta grâce dans nos âmes, afin qu'ayant connu par le message de l'ange l'incarnation du Christ, ton Fils, nous arrivions par sa passion et par sa croix à la gloire de sa résurrection. Par le Christ, notre Seigneur. Amen.
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15 bien sûr, à 18h15, vous aurez donc 10 minutes avec Jésus. En attendant, bien sûr, ce temps-là, nous allons vous proposer de la musique, tout en vous rappelant que ce mois d'octobre est dédié au rosaire. Et la journée qui marque le rosaire, c'est le 7 octobre.

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1: Au nom du Père et du Fils et du Saint-Esprit, mon Seigneur et mon Dieu, je crois de tout mon cœur que tu es ici, que tu me vois, que tu m'entends. Je t'adore à genoux devant toi, je te demande le pardon de mes péchés et ton aide pour faire de mon mieux ce moment de prière. Marie, ma Mère Immaculée, Saint Joseph et mon ange gardien, intercédez pour moi. Peut-être que tu as été saisi comme moi à l'occasion de cette magnifique visite du pape à Paris le week-end dernier par cette rencontre entre Marie Garance, une jeune fille polyhandicapée de 11 ans, et le pape Léon. Sa mère témoigne d'un véritable miracle. Lors de la déambulation sur les Champs-Élysées, avant la grande messe sur la place de la Concorde, samedi dernier, le pape Léon a pu bénir cette jeune fille. Sa maman parle d'un moment suspendu qui n'était absolument pas prévu. Elle explique qu'elle attendait le pape dans un endroit dédié aux personnes à mobilité réduite avec ses deux filles quand les gens autour d'elle ont commencé à lui dire qu'il fallait que le pape voie ses deux petites filles en fauteuil. Alors, ces personnes se sont concertées, elles ont fait appel aux bénévoles et Marie Garance est passée de bras en bras jusqu'à être portée par un garde du corps et élevée jusqu'à la papa mobile où le pape Léon a pu la bénir. Une photo a immortalisé cette rencontre et est devenue virale sur Internet. Elle a fait le tour du monde. On voit sur cette photo la manière dont les regards de Léon XIV et de la petite fille se croisent. Tu peux voir cette belle photo sur l'application. Sa maman commente en disant « On voit que quand elle est portée, elle a cet abandon. C'est une offrande qu'elle fait au monde. Elle n'a pas peur. On sent une connexion forte entre le Saint-Père et elle. » Elle raconte avoir senti un frisson dans la foule, comme une respiration, un troisième poumon, une possibilité, une lumière mise sur ses enfants qui sont malheureusement peu accueillis. Ce frisson qui a saisi tout le monde, c'est la part du miracle. Pour sa maman, ce n'est pas seulement sa fille qui a été bénie, c'est une bénédiction collective. Le pape a béni tous ses enfants de l'aide sociale à l'enfance, tous ses enfants abandonnés, tous ses enfants handicapés, tous ses enfants dans les hôpitaux, ajoutant qu'il s'agit aussi d'une bénédiction des parents biologiques de Marie Garance qui était née sous X. La visite du pape Léon en France nous a tous fortifiés dans la foi, mais aussi, on peut dire, qu'elle nous a tous ouvert le cœur. Alors si tu as un peu de temps, n'hésite pas à regarder ces belles images du pape à Lourdes, où tu peux le contempler bénissant les malades. Et tu peux contempler aussi son attention envers les plus fragiles. Cette rencontre du pape Léon avec Marie Garance rejoint particulièrement l'évangile que nous lisons en la fête de Sainte Thérèse de Lisieux. Cet évangile qui t'invite, toi et moi, à reconnaître Jésus dans les petits-enfants. J'ai eu la chance et la grâce de rencontrer le pape Léon l'an dernier et de pouvoir aussi le saluer lors d'un voyage à Rome. Et j'ai pu constater par mes yeux ce que tous ont vu sur les écrans. à savoir son attention personnelle envers chaque personne. Ce regard, ce sourire, cette écoute qu'a eu le pape pour toutes les personnes qu'il a pu saluer durant ses quelques jours de visite m'ont beaucoup impressionné. Nous avons pu voir sa patience, sa bonté, sa paix qui se dégageait de toute sa personne. Quel est le secret du pape Léon ? Quel est le secret des saints, notamment de la petite Thérèse de Lisieux ? Le secret du pape, c'est la manière dont il vit la présence de Dieu. Le secret du pape Léon, c'est sa vie intérieure, sa vie de prière, sa relation vivante à toi, Jésus. Ce n'est pas pour rien que le pape a offert comme premier livre après son élection à tous les membres de la curie romaine un écrit sur la présence de Dieu d'un moine carmélitain, le frère Laurent de la Résurrection, qu'il a décrit comme son livre de chevet et qu'il aide beaucoup dans sa vie de relation à toi, Seigneur. Cela m'interroge, moi aussi, sur ma propre vie intérieure. Est-ce que, Seigneur, je prends le temps de demeurer avec toi ? Est-ce que je te laisse habiter ma vie ? Est-ce que ma relation avec toi est vivante ou est-ce qu'elle est devenue une habitude ? Est-ce que je recherche véritablement ta présence en ce moment même où je te parle, durant ces 10 minutes ? Est-ce que j'ouvre mon cœur ? Est-ce que j'ouvre mon oreille intérieure ? Ou est-ce que j'ai une oreille distraite, un cœur fermé ? Sainte Thérèse de Lisieux n'a pas fait de choses extraordinaires aux yeux du monde. Elle est cette sainte qui a vécu de manière extraordinaire sa vie ordinaire de religieuse. Quand une de ses sœurs l'interrogea sur la manière dont Sainte Thérèse avait vécu la présence de Dieu durant sa vie, Sainte Thérèse lui a répondu qu'elle n'avait pas souvenir d'avoir passé plus de 3 minutes sans penser à Dieu. Alors, ce matin, on peut inverser la question. Est-ce que, Seigneur, je pense au moins chaque jour au moins 3 minutes à toi ? Et si je pense déjà 3 minutes à toi, est-ce que je veille à faire grandir ces moments à la fois de cœur à cœur, que je passe ces moments d'oraison, que je passe avec toi, pour ensuite garder ta présence dans le reste des activités de la vie ordinaire ? Seigneur, donne-moi la grâce de nourrir de vrais moments de cœur à cœur dans ma journée, pour qu'ensuite je puisse vivre de ta présence dans mes relations aux autres, et notamment dans mes relations aux plus petits, que je puisse moi aussi te reconnaître dans ces petits que tu mets sur ma route, ces personnes fragiles, parfois rejetées par la société. Enfant, malade, n'éprouvez-vous pas la tentation d'écrire ces mots avec des majuscules ? Pour une âme qui aime, les enfants et les malades, c'est lui, écrit Saint José Maria. Seigneur, c'est la grâce que je te demande aujourd'hui, celle de te reconnaître dans tous ces petits que tu vas mettre sur ma route, pouvoir avoir une vraie vie intérieure, pour être par mon regard, par ma douceur, par ma parole, une bénédiction pour elle. Je te remercie, mon Dieu, des bonnes résolutions, des beaux désirs et des lumières que tu as semées dans mon cœur pendant ce moment de prière. Je te demande de m'aider à les faire fructifier. Marie, ma mère immaculée, Saint Joseph et mon ange gardien, accompagnez-moi toujours en chemin. Au nom du Père et du Fils et du Saint-Esprit. Amen.
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3: En attendant donc 18h30 pour le journal, nous pouvons dire que ce mois, et nous l'avons déjà annoncé, bien sûr, ce mois d'octobre est un mois plein de grâce, comme les autres bien sûr. Mais particulièrement pour ce mois d'octobre, il faut dire que c'est le mois du rosaire. Et vous le savez, qui parle du rosaire parle des quatre grands mystères de la vie de notre Seigneur Jésus-Christ. Et les mystères, vous les connaissez, mystère joyeux, mystère douloureux, mystère lumineux et mystère, je dirais, douloureux. Voilà, alors, comme on le voit, quatre grands mystères. Mais ce qui serait intéressant, parce qu'il faut aussi avoir le temps pour bien méditer, parce que le rosaire ne se fait pas à la volée, c'est-à-dire très vite, comme si on s'en débarrassait. Alors, il faut prendre le temps. On peut le faire par moment. Voilà, on peut prendre le matin, faire un mystère, jusqu'à midi. Et puis dans l'après-midi, à partir de 15h, on peut faire le reste. Bon, maintenant, si on a le temps véritablement, on peut le faire. Et il y a aussi cette manière de faire qui est vraiment intéressante, c'est de faire le rosaire tout en marchant. Voilà. Et ça, c'est une méthode qui a été expérimentée par beaucoup de moines. Moi-même, je l'ai expérimenté aussi. C'est une très très bonne manière. Mais ce n'est pas. Il faut s'habituer à cette manière de faire. Nous y reviendrons, le temps d'écouter un peu de musique.

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0: Rentrée pastorale diocésaine de Daloa, dimanche 27 septembre 2026, dans la cathédrale Christ-Roi de Daloa, la messe solennelle d'ouverture, présidée par Monseigneur Marcelin Yao Poitiou. Comment choisir le bon vêtement au milieu professionnel dans un contexte de forte chaleur, élément de réponse à El Pat Mode, un rendez-vous culturel qui met l'accent sur le bien-être socio-professionnel de la femme à travers le vêtement. La deuxième édition s'est tenue samedi 26 septembre dans la commune du Plateau sous le thème Chic sous 40 degrés. Hors de nos frontières, des centaines d'enfants réunis autour du pape au Vatican ce soir pour une récitation du rosaire, une prière pour la paix qui unit les petits catholiques du monde entier, fruit de 20 ans d'initiative de l'aide à l'église en détresse.
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0: Mesdames et messieurs, bonsoir et bienvenue dans ce journal du soir sur la voie de l'Évangile. Ouvrons par cette information. L'Église célèbre ce jeudi 1er octobre la mémoire liturgique de Sainte Thérèse de l'Enfant Jésus et de la Sainte Face, également connue sous le nom de Sainte Thérèse de Lisieux. Religieuse carmélite française, Thérèse Martin est née à Alençon en 1873 et décédée à Lisieux en 1897 à l'âge de 24 ans. Malgré la brièveté de sa vie, sa spiritualité fondée sur la confiance en Dieu, l'humilité et l'amour a profondément marqué l'Église catholique. Sainte Thérèse est notamment connue pour sa petite voix, une spiritualité qui invite à accomplir avec amour les actes simples de la vie quotidienne et à placer une confiance totale en Dieu. Déclarée sainte en 1925 par le pape Pie XI, elle a été proclamée docteur de l'Église en 1997 par le Saint-Pape Jean-Paul II, devenant ainsi l'une des plus jeunes personnes à recevoir ce titre. Elle est également reconnue comme l'une des saintes patronnes des missions. Et justement, Sainte Thérèse ouvre le mois missionnaire, une période consacrée à la prière, à la réflexion et au soutien de la mission de l'Église à travers le monde. Et puis en ce début du mois missionnaire, une prière a débuté ce soir dans la grotte de Lourdes dans les jardins du Vatican. Récitation du rosaire qui réunit 1200 personnes. Rendez-vous qui signe le début de la semaine mondiale de prière. 1 million d'enfants récitent le rosaire autour du pape Léon XIV en ce premier jour du mois dédié au rosaire. C'est une initiative de l'aide à l'église en détresse il y a plus de 20 ans intitulée « 1 million d'enfants prient le rosaire ». Et le Saint-Père, pour le mois d'octobre, invite l'Église à accompagner sans stigmatisation les personnes souffrant de troubles de santé mentale. Une personne sur 7 dans le monde vit aujourd'hui avec un trouble mental, souvent dans le silence et marqué par la stigmatisation et la solitude. C'est pourquoi le pape consacre son intention de prière du mois d'octobre à travers la pastorale de la santé mentale. À présent, le développement de l'actualité nationale qui nous conduit tout droit dans le diocèse de Daloa, qui a ouvert son année pastorale 2026-2027, l'ouverture solennelle au cours d'une messe présidée par Monseigneur Marcelin Yao Poitiou.

0: tout au long de cette année pastorale, et ce, par des temps de prière communautaire et personnelle, par la lecture de la parole de Dieu, par l'accès à l'Eucharistie, l'accès au sacrement de pénitence, par des rencontres avec des frères ou des sœurs, ou avec des inconnus, par notre docilité à l'Esprit de Dieu, l'Esprit Saint, par l'aide que nous apportons à des nécessiteux, rendre compte pour une gestion transparente et inclusive. Tel est notre sous-thème pour cette nouvelle année pastorale 2026-2027. Ce sous-thème vise la culture du rendre compte ou du bilan pour une gestion transparente et inclusive des biens spirituels, des biens matériels et financiers de l'Église. C'est la condition pour réaliser le défi de l'autonomie des églises diocésaines. Oui, de notre église diocésaine. Puisse le Seigneur nous y aider maintenant, partout et toujours. Amen.
1: À l'instant, Monseigneur Marcelin Yaokwadio, l'évêque du diocèse de Daloa, dans les pas du Christ, roi de l'univers, œuvrons pour l'autonomie financière de notre église diocésaine, thème autour duquel se sont déroulées les activités du diocèse de Daloa pendant 4 années successives, d'où le sous-thème cette année, rencontre pour une gestion transparente et inclusive. Et justement, le père Boutia Marus, curé de la paroisse universitaire et écologique, Saint-Luc, par ailleurs vicaire général du diocèse de Daloa, revient sur cette thématique.
2: Nous venons de terminer la messe d'ouverture, une messe solennelle, l'ouverture de l'année pastorale ici dans le diocèse de Daloa. Et cette année, il a choisi comme thème, nous gardons toujours depuis quelques années, la question de l'autonomie. Donc, dans les pas du Christ, roi de l'univers, œuvrant pour l'autonomie de notre église diocésaine. Mais alors, c'est le sous-thème que nous changeons parce que ça répond à une vision particulière, précise que l'évêque veut pour son diocèse. Et cette année, c'est la question du rendre compte. Notre rendre compte pour une gestion transparente et inclusive. Voici le sous-thème. Alors, il veut que la question du rendre compte soit une culture. Une culture parce que nous avons un peu de mal et nos églises vont un peu mal parce que on n'a pas la culture du rendre compte. Et c'est à tous les niveaux. Et il ne s'agit pas simplement d'une question financière. C'est à tous les niveaux. Donc, il nous l'a rappelé pendant la session et au cours de la messe ici. Il y a quelque chose qui m'a vraiment marqué quand donc à partir du test de Coélèse, il y a un temps pour toute chose. Il y a un temps pour tout. Il y a un temps pour être dans un peu dans la débrouillardise, un temps pour être dans le bricolage, il y a un temps pour être à la traîne, être toujours dans la main tendue, il y a un temps aussi pour se réveiller.
1: À noter que cette messe de rentrée pastorale a été précédée d'un temps de retraite et d'une session de rentrée. Reportage signé Père Andorche Prégnon, directeur de la station relais RNC d'Aloa. Et puis, quelques jours après l'incendie qui a lourdement endommagé la régie technique de la Radio Nationale Catholique de Côte d'Ivoire, les programmes, vous le savez, reprennent progressivement, une reprise encore partielle, mais accueillie avec soulagement et joie par les fidèles qui se disent également préoccupés par l'avenir de la radio, conscients de l'ampleur des dégâts enregistrés au niveau de la régie technique. Certains annoncent leur volonté de contribuer financièrement à sa reconstruction. On les écoute au micro de Landry Jadou.
3: Annabelle Yebois, paroisse Saint-Mathieu de Yopougon, Niangon, Cité Verte. Apprendre ce qui s'est passé au niveau de notre radio, ça m'a beaucoup peinée, voilà. Parce que cette radio, c'est la nôtre. On la met tout le temps, on écoute le chapelet, on écoute le rosaire, on écoute nos différentes émissions. Et on se sent proche les uns des autres à travers ces différentes émissions et tout. Déjà, le fait d'émettre un peu, c'est déjà quelque chose. Mais je sais qu'au niveau de la régie, il y a un véritable souci. Parce que ce sont les photos que j'ai vues. Tout était vraiment parti en cendres. Donc, ça rassure que ce soit déjà un peu. Mais on espère que ce soit total bientôt.
4: KKP, c'est André. La radio, ça nous fait du bien. Franchement, quand la radio est plus faible, moi, j'écoute à 4h du matin. Mais quand je me suis réveillé le matin, j'ai mis mon portable. Ça passe, ça fait chaud. Je dis, mais c'est quoi ça? Après, j'ai appris que la radio a pris un coup. Mais Dieu merci, comme ça commence à reprendre un peu, on dit merci à Dieu. Merci à Dieu pour le directeur, avec tous les agents qui travaillent là-bas. Vraiment, nous les soutenons. Même si c'est dans la prière aussi, mais c'est vrai aussi. On met la main dans nos poches aussi pour payer ce qui est gâté.
5: Pyjama Kounan, paroissien

0: Saint-André. Déjà, le peu d'émissions que déjà nous entendons, ça montre que la radio existe toujours. Donc, ça nous fait du bien, au moins, d'entendre la radio. Alors que ça faisait une semaine de cela qu'on n'entendait pas la radio. Et déjà, c'est une joie d'entendre la radio à nouveau. Et on espère que tout va bien reprendre. Et nous aussi, nous, fidèles catholiques, à la suite, on essaiera d'apporter notre contribution aussi en vue de relever cette radio-là.
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2: On change de sujet. Dans un contexte de réchauffement climatique mondial marqué par de fortes températures dans notre pays, le port de vêtements en milieu professionnel en zone chaude ou lors de fortes chaleurs demande parfois de concilier le confort du travailleur avec les impératifs de sécurité et de décence, d'où la nécessité d'adapter la tenue afin de faciliter l'évacuation de la chaleur corporelle sans compromettre la protection. C'est ce qui ressort de la deuxième édition d'El Impact Mode, un événement qui met l'accent sur le bien-être socio-professionnel, un événement qui met l'accent sur le bien-être socio-professionnel de la femme. L'activité a eu lieu samedi 26 septembre au plateau sous le thème Chic sous 40 degrés. Suivant les explications d'Inès Kwaku, coordinatrice générale d'Impact Mode.
3: Elle impacte pour dire le elle, c'est la femme, et impacte. Donc, que la femme impacte. Pour nous, nous avons reçu tant de nos parents que de notre pays. Il s'agit pour nous d'impacter notre famille, notre société, notre environnement. Elle impacte, c'est la femme qui impacte. À travers cette deuxième édition, on a voulu montrer que tant au travail qu'entre amis, on peut être élégante et pudique. On a tendance à dire qu'entre amis, il faut se laisser aller où il fait chaud, donc on n'a pas la possibilité de porter quelque chose d'élégant. Mais avec ces tenues qu'on a pu présenter, on a vu que même sous nos tropiques, on peut être élégant entre amis et au bureau. Il y a l'importance de la cohérence entre ce que nous portons à l'intérieur et ce que nous projetons à l'extérieur. La femme a un réel potentiel qu'elle doit déployer pour impacter positivement notre société.
2: Impact Mode vise à promouvoir l'identité de la femme fondée sur la dignité, l'élégance, la pudeur, le leadership et la valorisation de l'image personnelle. L'édition 2026 a été riche de panels et de masterclass, des échanges sur la place du vêtement en milieu professionnel, donnant droit à des astuces pour la femme afin de cultiver l'élégance, même en temps de chaleur. Écoutons les conférencières qui reviennent ici sur l'essentiel de leur message. Vous entendrez en premier Patricia Aoussou.
4: J'ai été très ravie parce que ça m'a permis de pouvoir revisiter un peu la définition de l'élégance au-delà du vêtement. Il faut qu'il y ait une cohérence entre ce qu'on porte, ce qu'on veut transmettre et notre comportement. C'est tout ça qui fait qu'on peut dire qu'une personne est élégante.
5: Denise Abby, alors chic sur 40 degrés, l'idée déjà, ça tournait autour de ne plus s'exposer et exposer sa nudité parce qu'il fait chaud. Ce n'est plus un prétexte. Mais garder toujours de l'élégance, de la tenue et l'exprimer par rapport aux vêtements que nous portons.
6: Kofi Evelyne. Le vêtement accompagne toujours la compétence et le comportement. Et donc, c'est essentiel pour les futurs candidats à un recrutement, à un entretien, de toujours prendre connaissance de l'entreprise. Qu'est-ce qui se passe dans l'entreprise? Connaître les codes vestimentaires de ces entreprises-là pour pouvoir bien présenter dans le contexte et puis pouvoir avoir le travail qu'il recherche. Le vêtement est une communication non verbale. Et donc, il faut que à chaque fois que vous vous présentez, vous donnez une bonne impression dès la première fois qu'on vous rencontre.
2: Venus nombreux à cette journée culturelle, les participants saluaient l'initiative. Quelques réactions à l'issue de la cérémonie au micro de Christian Hacké.
7: Oufoué, Laetitia, c'est ma deuxième participation. Je suis très satisfaite et le contenu est très riche. Ce que je retiens, c'est que nous avons un personal branding à enrichir parce que l'élégance, c'est une discipline, donc il faut la travailler.
8: Esther Kissi, je repars très très enrichie par tout ce que nous avons pu entendre de nos différents panélistes qui sont des professionnels vraiment et qui ont des expériences quand il s'agit d'élégance. J'ai appris que l'élégance, c'est pas seulement paraître, c'est pouvoir démontrer ce qu'on est tant à l'intérieur qu'à l'extérieur. Et que ça s'apprend.
9: Assis à Pigeon, lui, ça enrichit mes connaissances au niveau de l'habillement. J'ai beaucoup appris. Pour moi, c'est les hommes et les femmes qui devaient vraiment participer à cet enseignement-là pour pouvoir avancer.
2: Et voilà qui met fin à ce 18h30 sur la voie de l'Évangile. Merci de votre écoute attentive et bonne soirée chez vous.

De notre temps d'antenne de cette soirée, c'est sans conteste 19h avec la méditation des mystères lumineux de la vie de notre Seigneur Jésus-Christ avec les équipiers certainement du rosaire. Et pour poursuivre toujours dans la prière, le psaume 26 en parenthèse 27 dit ceci: j'en suis sûr, je verrai les bontés du Seigneur sur la terre des vivants. Écoute, Seigneur, je t'appelle. Pitié, réponds-moi. Mon cœur m'a redit ta parole. Cherchez ma face. Ta face, Seigneur, je cherche. Je ne me cache pas ta face. N'écarte pas ton serviteur avec colère. Tu restes mon secours. J'en suis sûr. Je verrai les bontés du Seigneur sur la terre des vivants. Espère le Seigneur, sois fort et prends courage. Espère le Seigneur. Voici donc, chers frères et sœurs, des paroles fortes d'espérance, de courage et de fidélité à notre Seigneur, car sa parole ne nous trompera jamais. J'en suis sûr, c'est pour cela que le psaume 26, en parenthèse 27, insiste. J'en suis sûr, je verrai les bontés du Seigneur sur la terre des vivants.

poursuivons en musique et cette fois avec la chorale La Maîtrise de Yopougon qui chante Atombi, un titre qui nous vient tout droit du pays Goa, du pays Ingbato, de la région d'Alepé. Atombi.

Voilà, et à travers ce titre, à Tombi, nous saluons tous nos frères et sœurs bois de Domolon, de Ingracon, voilà, de Manga, de Andoumbato, bon, vraiment de partout. Alors que le nom du Seigneur vous soit béni et joyeux, et bon mois d'octobre, que ce mois soit fructueux, porteur de grâce pour tous et pour chacun, n'est-ce pas?

Voilà, dans un court instant, vous aurez donc le chapelet, mais c'est le lieu d'appeler tous nos auditeurs, auditrices, le peuple de Dieu, à donner bien sûr les intentions à la voix de l'Évangile pour soutenir la prière du chapelet, surtout en ce temps de rosaire. Voilà, nos portes sont toujours ouvertes, je veux parler de la voix de l'Évangile, la radio nationale catholique. Donc toutes vos intentions sont attendues ici au secrétariat et tout simplement, il est bon aussi de retenir que c'est vrai qu'on fait le chapelet, mais il est toujours bon de soutenir la prière. Nos intentions interviennent pour pouvoir les confier au Seigneur et les intentions ne manquent pas. Il faut les faire connaître, je veux dire les envoyer à la voix de l'Évangile qui reste toujours ouverte. Je rappelle pour l'heure que la technique est assurée par Axel Conan et Marc Adaillé. À la présentation, Atsin Bernardin Nathanael, une voix que vous n'avez pas écoutée depuis un certain temps. Dommage. Le diable essaie d'étouffer la voix de l'Évangile, la voix de Dieu, mais il est vaincu, comme dirait l'autre. Alors, on poursuit en musique.

0: 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Guide-moi dans tes vérités.
1: 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Il est 19h.
2: Place maintenant à la méditation des mystères lumineux de la vie de notre Seigneur Jésus-Christ avec les équipiers du chapelet.

Aujourd'hui, jeudi 1er octobre, nous méditons les mystères lumineux de la vie de notre Seigneur Jésus dans Prions avec Marie. À présent, les intentions. Action de grâce. Madame Bonnie rend grâce à Dieu pour tous ses bienfaits et lui confie sa famille et toutes ses activités. Un fidèle coupable d'une faute professionnelle prie la Vierge Marie de toucher le cœur de sa directrice qu'il a suspendue depuis bientôt 3 mois afin que cette dernière puisse lever cette sanction devant lui permettre de reprendre son travail. Aide, assistance et protection. La famille Adico rend grâce à Dieu par l'intercession de ses saints anges et de Notre-Dame de toute grâce pour tous ses bienfaits pour la famille. En ce mois d'octobre, nous prions pour aide, assistance et protection pour tout le personnel, les patients ainsi que tous nos collaborateurs de la clinique médicale Mont-Carmel par l'intercession de Notre-Dame du Très-Saint-Rosaire demandée par la direction de la clinique médicale Mont-Carmel. Une maman confie au Seigneur la vie de son fils Fabrice, ses projets, ses joies ainsi que ses peines en aide, assistance et protection par l'intercession de la Vierge Marie. Je demande à la Sainte Vierge Marie d'envoyer cette requête à son fils, le Seigneur Jésus-Christ. Je lui demande la guérison de Priscilla qui est malade et paralysée depuis 10 ans, qu'elle se rétablisse et guérisse de cette paralysie. Seigneur, nous te confions Mademoiselle Adieki Cabran-Fleur et Roland Bindé et leur projet de mariage. Réunis leur cœur dans l'amour, la fidélité, la paix et la compréhension selon ta volonté. Éloigne de leur chemin tout obstacle, toute division et tout découragement qui pourrait empêcher leur union et accorde-leur les moyens nécessaires, la sagesse et la grâce pour concrétiser leur projet de mariage par l'intercession de la Vierge Marie et de Saint Joseph. Bénis leur future famille et conduis-les vers une union heureuse et durable. Une paroissienne rend grâce à Dieu pour ses 85 ans et demande pardon pour ses péchés. Madame Conné Judith demande aide, assistance, protection et réussite pour elle, sa famille, ainsi que la rentrée scolaire de ses enfants par l'intercession de la Vierge Marie. Monsieur et Madame Kouassi rendent grâce au Seigneur et le remercient pour tous ses bienfaits dans leur vie, ainsi que celle de leurs proches. Ils confient également leur famille et leurs enfants afin qu'ils continuent de les accompagner, les bénir et leur accorder la santé, la paix et la joie par l'intercession de la Vierge Marie, qu'ils demeurent toujours dans la protection et la grâce de Dieu et que sa volonté s'accomplisse dans leur vie. Une auditrice demande aide, assistance, protection, santé et réussite pour cette année universitaire et scolaire de Jean-Yvan, Eunice Andrea, Marc Aurel et Marc Ethan au Seigneur par l'intercession de Notre-Dame des Victoires. Une fidèle demande la protection de son mari Yann Cédric Armel, que le Seigneur le couvre de son précieux sang, le préserve de tout danger et de tout esprit de mort et lui accorde sa paix, santé et longue vie par l'intercession de la Vierge Marie. Maman Elisabeth confie au Seigneur les démarches administratives pour l'obtention du terrain de sa fille Gaëlle Martial par l'intercession de Marie qui défait les nœuds. Une auditrice confie au Seigneur l'année scolaire de tous les élèves, particulièrement pour ses enfants, lui demande aussi santé et réussite pour ceux qui présentent un concours ainsi que la bonne marche de ses activités, le projet de construction de la maison de sa maman par l'intercession de la Vierge Marie. Anne Pélagie demande à Jésus assistance, protection et réussite pour l'année scolaire 2026-2027 pour ses enfants Marie, Timothée, Paul et Jacques, que le Seigneur Jésus les couvre de son précieux sang et les guide dans tous les domaines de leur vie par l'intercession de la bienheureuse Vierge Marie. Par l'intercession de Notre-Dame des Victoires, Anne Pélagie rend grâce à Jésus miséricordieux pour la réussite de Mayol Ange à l'examen du baccalauréat et la licence de Marie Eliane, que Jésus miséricordieux leur accorde la grâce de la réussite de leurs études universitaires. Une mémé demande à Dieu de délivrer sa petite fille contre toutes sortes d'attaques par l'intercession de la Vierge Marie. Une auditrice rend grâce au Seigneur pour tous les bienfaits reçus et demande aide, assistance, protection, santé et réussite. Aide, assistance, protection et guérison pour Maman Dibu Juliette par l'intercession de Notre-Dame de Lourdes, santé des malades. L'Association des parents des prêtres religieux, religieuses et grands séminaristes du diocèse de Yopougon prie pour tous les consacrés afin que le Seigneur leur accorde sanctification, santé, paix et joie par l'intercession de la Sainte Famille de Nazareth. La SRL DSK Travaux et Services
Lévy se rend grâce au Seigneur pour la vie de la société et lui confie son personnel, ses dirigeants ainsi que le bon déroulement de ses activités durant le dernier trimestre de l'année 2026, que par l'intercession de la Vierge Marie, la société continue son ascension et atteigne ses objectifs. La SRL Exigence Travaux rend grâce au Seigneur pour la vie de la société et confie par l'intercession de la Vierge Marie ses travaux de lotissement et d'immatriculation de sa parcelle. Aide, assistance et protection pour Abodo Mobio Samuel par l'intercession de Marie qui défait les nœuds demandés par une fidèle. Le Seigneur a donné, le Seigneur a repris, que son saint nom soit béni. Réponds au Dieu de Agoussi Awo Laurence que le Seigneur l'accueille dans sa félicité céleste demandée par sa fille. Par l'intercession de la Vierge Marie, Madame Légret prie pour le repos éternel de son époux Légret Niapi Léonard à l'occasion de son 11e anniversaire de rappel à Dieu. Tout le personnel de la Radio Nationale Catholique prie pour le repos éternel du Saint-Père le Pape François du haut du ciel, qu'il intercède et prie pour l'Église universelle qui l'a servi avec zèle et dévouement. La RNC prie pour le repos en Dieu de Yvonne Taou, ex-animatrice en son sein, que Dieu l'accueille dans son royaume céleste. Une paroissienne demande des prières pour tous les défunts et les âmes du purgatoire. Monsieur Kwasi Yao Raphaël et Madame Né Kwadjo Amalan Antoinette prient le Seigneur pour le repos de l'âme de leur fils Kwasi Yao Guy Stéphane Harold, qu'il lui accorde sa miséricorde. En ce mois d'octobre, mois du Très Saint Rosaire, nous prions pour le repos de l'âme de Comment Philippe, rappelé à Dieu en 2020 que le Seigneur, dans son infinie miséricorde, lui accorde le pardon, le repos éternel et la joie de son royaume par la maternelle intercession de Notre-Dame du Rosaire. Voilà 13 ans que le Seigneur a rappelé à lui Brou Marguerite, Maman Brou Bernadette, prie pour le repos de son âme et le pardon de ses péchés. La famille Adiko Félix prie pour le repos de l'âme de Boka Nguessan Ntao Madeleine, Ernest Boka, Adiko Jeannette, Adiko Alphonsine, Adiko Maria Françoise, Adiko Amos. Pour les âmes de Yao à moins fidèles et pour tous les défunts de la famille Yao, que par l'intercession de Notre-Dame de Montligion, elles vivent dans l'éternelle félicité par la miséricorde de Dieu demandée par ses enfants. Maman Madeleine Bailly prie pour le repos éternel de Andojo Osmunda Nadia à l'occasion de son 10e anniversaire de décès. Elle prie pour le repos de l'âme de Herman Baïtapé, le couple Victor et Victorine Yagi Tré. Madame Esso Sombro Adeline prie pour le repos en Dieu de Akese Woto Anne-Marie à l'occasion du 6e anniversaire de décès. Que le Seigneur fasse briller sur elle sa lumière sans déclin. Repos en Dieu de nous Boaku Théodore, Washinou Marcelin, Washinou Amédée, demandé par la famille Washinou. Madame Touré implore la miséricorde de Dieu et l'intercession de la Vierge Marie pour le pardon des péchés de Menant Jean-Noël et qu'il accueille son serviteur dans sa paix et sa lumière éternelle. Repos en Dieu de Kwame Yehi Anne-Marie, épouse Mel Adoujan. Repos en Dieu de Mel Adoujan et de Traoré Aïcha, demandé par les enfants. Yao Serge prie le Seigneur pour le pardon des péchés. Le repos en Dieu de Père Bambo Mobio Basile, Yapo Alphonse, Sagou Yolande, Yapo Doyopie Edith et Agoye Nyampaman Célestine. La famille Koulibaly prie pour le repos de l'âme de Koulibaly Marc, Koulibaly Constant, Koulibaly Nancy, que le Seigneur leur accorde miséricorde. Prions pour le repos en Dieu de Grâce Tano, que Dieu lui accorde sa miséricorde et l'accueille auprès de lui par l'intercession de Notre-Dame de Montligion. La Radio Nationale Catholique prie pour le repos éternel de tous ses auditeurs et bienfaiteurs décédés, que le Seigneur les prenne en pitié et leur accorde le repos éternel. Prions pour le repos en Dieu de Zéga Bogelicius Dago, que son âme repose en paix et que Dieu l'accueille auprès de lui, demandé par ses enfants. Par l'intercession de Notre-Dame de Montligion, la Radio Nationale Catholique prie le Seigneur pour le repos éternel de tous ses agents décédés. Voici, Seigneur, les intentions que nous faisons monter jusqu'à toi, daigne les exaucer.

0: nom du Père et du Fils et du Saint-Esprit.
1: Amen.
0: Je crois en Dieu le Père Tout-Puissant,
1: Créateur du ciel et de la terre, et en Jésus-Christ, son Fils unique, notre Seigneur, qui a été conçu du Saint-Esprit, est né de la Vierge Marie, a souffert sous Ponce Pilate, a été crucifié, est mort, a été enseveli, est descendu aux enfers, le troisième jour, est ressuscité des morts, est monté aux cieux, est assis à la droite de Dieu le Père Tout-Puissant, d'où il viendra juger les vivants et les morts. Je crois à l'Esprit Saint, à la Sainte Église catholique, à la communion des saints, à la rémission des péchés, à la résurrection de la chair, à la vie éternelle. Amen.
0: Notre Père qui es aux cieux, que ton nom soit sanctifié, que ton règne vienne, que ta volonté soit faite sur la terre comme au ciel.
1: Donne-nous aujourd'hui notre pain de ce jour. Pardonne-nous nos offenses, comme nous pardonnons aussi à ceux qui nous ont offensés. Aide-nous, laisse pas rentrer en tentation, mais délivre-nous du mal. Amen.
0: Je vous salue Marie, pleine de grâce. Le Seigneur est avec vous. Vous êtes bénie entre toutes les femmes, et Jésus, le fruit de vos entrailles, est béni.
1: Sainte Marie, Mère de Dieu, priez pour nous pauvres pécheurs, maintenant et à l'heure de notre mort. Amen.
0: Je vous salue Marie, pleine de grâce. Le Seigneur est avec vous. Vous êtes bénie entre toutes les femmes, et Jésus, le fruit de vos entrailles, est béni.
1: Sainte Marie, Mère de Dieu, priez pour nous pauvres pécheurs, maintenant et à l'heure de notre mort. Amen.
0: Je vous salue Marie, pleine de grâce. Le Seigneur est avec vous. Vous êtes bénie entre toutes les femmes, et Jésus, le fruit de vos entrailles, est béni.
1: Sainte Marie, Mère de Dieu, priez pour nous pauvres pécheurs, maintenant et à l'heure de notre mort. Amen.
0: Gloire au Père, et au Fils, et au Saint-Esprit.
1: Ô Dieu qui es, qui était et qui vient, pour les siècles des siècles. Amen.

0: Premier mystère lumineux, le baptême de Jésus au Jourdain. Fruit du mystère, la conversion. Jésus qui nous baptisera avec l'Esprit Saint reçoit son baptême d'eau de Jean le Baptiste. Il a lui-même l'Esprit Saint en lui. Changez de comportement et annoncez la bonne nouvelle. Ô Esprit Saint, divin paraclet, lumière des cœurs, descends dans nos âmes assoiffées et répands-y en abondance tes sept dons. Sanctifie-nous par le feu de ton amour purifiant et comble-nous comme tu as comblé le bien-aimé en qui le Père a mis toute sa faveur. Prions pour la paix en Côte d'Ivoire et dans le monde. Prions pour une vraie solidarité entre les hommes. Et prions pour l'évangélisation dans le monde. Notre Père qui es aux cieux, que ton nom soit sanctifié, que ton règne vienne, que ta volonté soit faite sur la terre comme au ciel.
1: Donne-nous aujourd'hui notre pain de ce jour. Pardonne-nous nos offenses, comme nous pardonnons aussi à ceux qui nous ont offensés. Aide-nous, laisse pas rentrer en tentation, mais délivre-nous du mal. Amen.
0: Je vous salue Marie, pleine de grâce, le Seigneur est avec vous. Vous êtes bénie entre toutes les femmes et Jésus, le fruit de vos entrailles est béni.
1: Sainte Marie, Mère de Dieu, priez pour nous pauvres pécheurs, maintenant et à l'heure de notre mort. Amen.
0: Je vous salue Marie, pleine de grâce, le Seigneur est avec vous. Vous êtes bénie entre toutes les femmes et Jésus, le fruit de vos entrailles est béni.
1: Sainte Marie, Mère de Dieu, priez pour nous pauvres pécheurs, maintenant et à l'heure de notre mort. Amen.
0: Je vous salue Marie, pleine de grâce, le Seigneur est avec vous. Vous êtes bénie entre toutes les femmes et Jésus, le fruit de vos entrailles est béni.
1: Sainte Marie, Mère de Dieu, priez pour nous pauvres pécheurs, maintenant et à l'heure de notre mort. Amen.
0: Je vous salue Marie, pleine de grâce, le Seigneur est avec vous. Vous êtes bénie entre toutes les femmes et Jésus, le fruit de vos entrailles est béni.
1: Sainte Marie, Mère de Dieu, priez pour nous pauvres pécheurs, maintenant et à l'heure de notre mort. Amen.
0: Je vous salue Marie, pleine de grâce, le Seigneur est avec vous. Vous êtes bénie entre toutes les femmes et Jésus, le fruit de vos entrailles est béni.
1: Sainte Marie, Mère de Dieu, priez pour nous pauvres pécheurs, maintenant et à l'heure de notre mort. Amen.
0: Je vous salue Marie, pleine de grâce, le Seigneur est avec vous. Vous êtes bénie entre toutes les femmes et Jésus, le fruit de vos entrailles est béni.
1: Sainte Marie, Mère de Dieu, priez pour nous pauvres pécheurs, maintenant et à l'heure de notre mort. Amen.
0: Je vous salue Marie, pleine de grâce, le Seigneur est avec vous. Vous êtes bénie entre toutes les femmes et Jésus, le fruit de vos entrailles est béni.
1: Sainte Marie, Mère de Dieu, priez pour nous pauvres pécheurs, maintenant et à l'heure de notre mort. Amen.
0: Je vous salue Marie, pleine de grâce, le Seigneur est avec vous. Vous êtes bénie entre toutes les femmes et Jésus, le fruit de vos entrailles est béni.
1: Sainte Marie, Mère de Dieu, priez pour nous pauvres pécheurs, maintenant et à l'heure de notre mort. Amen.
0: Je vous salue Marie, pleine de grâce, le Seigneur est avec vous. Vous êtes bénie entre toutes les femmes et Jésus, le fruit de vos entrailles est béni.
1: Sainte Marie, Mère de Dieu, priez pour nous pauvres pécheurs, maintenant et à l'heure de notre mort. Amen.
0: Je vous salue Marie, pleine de grâce, le Seigneur est avec vous. Vous êtes bénie entre toutes les femmes et Jésus, le fruit de vos entrailles est béni.
1: Sainte Marie, Mère de Dieu, priez pour nous pauvres pécheurs, maintenant et à l'heure de notre mort. Amen.
0: Gloire au Père et au Fils et au Saint-Esprit,
1: ô Dieu qui est, qui était et qui vient, pour les siècles des siècles. Amen.
0: Ô Marie conçue sans péché,
1: priez pour nous qui avons recours à vous.
0: Ô Marie conçue sans péché,
1: priez pour nous qui avons recours à vous.
0: Ô Marie conçue sans péché,
1: priez pour nous qui avons recours à vous.

0: Deuxième mystère lumineux, les noces de Cana. Fruit du mystère, la nouvelle alliance. Son heure n'étant pas encore arrivée, Jésus, par amour pour sa mère, change l'eau, symbole de l'ancienne alliance, en vin, aux noces de Cana qui sont l'image des relations que Dieu veut établir avec son peuple. Ô Marie, médiatrice de toute grâce, toi qui as glorifié Dieu dans tes joies comme dans tes peines, apprends-nous à voir la docilité des serviteurs de la noce répondant au désir du Maître, en sachant que Dieu agit toujours pour le bien de l'homme. Prions pour le cœur affligé, qui retrouve le réconfort dans le Seigneur. Prions pour les foyers en difficulté et les jeunes mariés. Prions pour les missionnaires dans le monde. Prions pour savoir écouter la parole de Dieu comme Marie.
1: Notre Père qui es au ciel, que ton nom soit sanctifié, que ton règne vienne. Que ta volonté soit faite sur la terre comme au ciel.
2: Donne-nous aujourd'hui notre pain de ce jour. Pardonne-nous nos offenses, comme nous pardonnons aussi à ceux qui nous ont offensés. Et ne nous laisse pas entrer en tentation, mais délivre-nous du mal. Amen.
1: Je vous salue Marie, pleine de grâce, le Seigneur est avec vous. Vous êtes bénie entre toutes les femmes et Jésus, le fruit de vos entrailles, est béni.
2: Sainte Marie, Mère de Dieu, priez pour nous pauvres pécheurs, maintenant et à l'heure de notre mort. Amen.
1: Je vous salue Marie, pleine de grâce, le Seigneur est avec vous. Vous êtes bénie entre toutes les femmes et Jésus, le fruit de vos entrailles, est béni.
2: Sainte Marie, Mère de Dieu, priez pour nous pauvres pécheurs, maintenant et à l'heure de notre mort. Amen.
1: Je vous salue Marie, pleine de grâce, le Seigneur est avec vous. Vous êtes bénie entre toutes les femmes et Jésus, le fruit de vos entrailles, est béni.
2: Sainte Marie, Mère de Dieu, priez pour nous pauvres pécheurs, maintenant et à l'heure de notre mort. Amen.
1: Je vous salue Marie, pleine de grâce, le Seigneur est avec vous. Vous êtes bénie entre toutes les femmes et Jésus, le fruit de vos entrailles, est béni.
2: Sainte Marie, Mère de Dieu, priez pour nous pauvres pécheurs, maintenant et à l'heure de notre mort. Amen.
1: Je vous salue Marie, pleine de grâce, le Seigneur est avec vous. Vous êtes bénie entre toutes les femmes et Jésus, le fruit de vos entrailles, est béni.
2: Sainte Marie, Mère de Dieu, priez pour nous pauvres pécheurs, maintenant et à l'heure de notre mort. Amen.
1: Je vous salue Marie, pleine de grâce, le Seigneur est avec vous. Vous êtes bénie entre toutes les femmes et Jésus, le fruit de vos entrailles, est béni.
2: Sainte Marie, Mère de Dieu, priez pour nous pauvres pécheurs, maintenant et à l'heure de notre mort. Amen.
1: Je vous salue Marie, pleine de grâce, le Seigneur est avec vous. Vous êtes bénie entre toutes les femmes et Jésus, le fruit de vos entrailles, est béni.
2: Sainte Marie, Mère de Dieu, priez pour nous pauvres pécheurs, maintenant et à l'heure de notre mort. Amen.
1: Je vous salue Marie, pleine de grâce, le Seigneur est avec vous. Vous êtes bénie entre toutes les femmes et Jésus, le fruit de vos entrailles, est béni.
2: Sainte Marie, Mère de Dieu, priez pour nous pauvres pécheurs, maintenant et à l'heure de notre mort. Amen.
1: Je vous salue Marie, pleine de grâce, le Seigneur est avec vous. Vous êtes bénie entre toutes les femmes et Jésus, le fruit de vos entrailles, est béni.
2: Sainte Marie, Mère de Dieu, priez pour nous pauvres pécheurs, maintenant et à l'heure de notre mort. Amen.
1: Je vous salue Marie, pleine de grâce, le Seigneur est avec vous. Vous êtes bénie entre toutes les femmes et Jésus, le fruit de vos entrailles, est béni.
2: Sainte Marie, Mère de Dieu, priez pour nous pauvres pécheurs, maintenant et à l'heure de notre mort. Amen.
1: Gloire au Père, au Fils et au Saint-Esprit.
2: Ô Dieu qui est, qui était et qui vient, pour les siècles des siècles. Amen.
1: Ô Marie conçue sans péché,
2: priez pour nous qui avons recours à vous.
1: Ô Marie conçue sans péché,
2: priez pour nous qui avons recours à vous.
1: Ô Marie conçue sans péché,
2: priez pour nous qui avons recours à vous.

0: troisième mystère lumineux, la prédication du royaume. Fruit du mystère, l'envoi en mission. Jésus, fils de Dieu, et Dieu lui-même est la lumière du monde. Il nous demande de nous repentir et de croire à l'évangile pour avoir la lumière de vie. Ô Jésus-Christ, lumière qui éclaire nos ténèbres, donne à l'homme ta miséricorde pour que le monde devienne un monde de paix, de justice et de vérité. Un monde plein de la sagesse de Dieu qui aura oublié sa folie. Prions pour la conversion du monde. Prions pour nos autorités ecclésiastiques. Prions pour tous les dirigeants politiques. Notre Père qui es aux cieux, que ton nom soit sanctifié, que ton règne vienne, que ta volonté soit faite sur la terre comme au ciel.
1: Donne-nous aujourd'hui notre pain de ce jour. Pardonne-nous nos offenses, comme nous pardonnons aussi à ceux qui nous ont offensés. Et ne nous laisse pas entrer en tentation, mais délivre-nous du mal. Amen.
0: Je vous salue Marie, pleine de grâce, le Seigneur est avec vous. Vous êtes bénie en toutes les femmes et Jésus, le fruit de vos entrailles, est béni.
1: Sainte Marie, Mère de Dieu, priez pour nous pauvres pécheurs, maintenant et à l'heure de notre mort. Amen.
0: Je vous salue Marie, pleine de grâce, le Seigneur est avec vous. Vous êtes bénie en toutes les femmes et Jésus, le fruit de vos entrailles, est béni.
1: Sainte Marie, Mère de Dieu, priez pour nous pauvres pécheurs, maintenant et à l'heure de notre mort. Amen.
0: Je vous salue Marie, pleine de grâce, le Seigneur est avec vous. Vous êtes bénie en toutes les femmes et Jésus, le fruit de vos entrailles, est béni.
1: Sainte Marie, Mère de Dieu, priez pour nous pauvres pécheurs, maintenant et à l'heure de notre mort. Amen.
0: Je vous salue Marie, pleine de grâce, le Seigneur est avec vous. Vous êtes bénie en toutes les femmes et Jésus, le fruit de vos entrailles, est béni.
1: Sainte Marie, Mère de Dieu, priez pour nous pauvres pécheurs, maintenant et à l'heure de notre mort. Amen.
0: Je vous salue Marie, pleine de grâce, le Seigneur est avec vous. Vous êtes bénie en toutes les femmes et Jésus, le fruit de vos entrailles, est béni.
1: Sainte Marie, Mère de Dieu, priez pour nous pauvres pécheurs, maintenant et à l'heure de notre mort. Amen.
0: Je vous salue Marie, pleine de grâce, le Seigneur est avec vous. Vous êtes bénie en toutes les femmes et Jésus, le fruit de vos entrailles, est béni.
1: Sainte Marie, Mère de Dieu, priez pour nous pauvres pécheurs, maintenant et à l'heure de notre mort. Amen.
0: Je vous salue Marie, pleine de grâce, le Seigneur est avec vous. Vous êtes bénie en toutes les femmes, et Jésus, le fruit de vos entrailles, est béni.
1: Sainte Marie, Mère de Dieu, priez pour nous pauvres pécheurs, maintenant et à l'heure de notre mort. Amen.
0: Je vous salue, Marie, pleine de grâce, le Seigneur est avec vous. Vous êtes bénie en toutes les femmes, et Jésus, le fruit de vos entrailles, est béni.
1: Sainte Marie, Mère de Dieu, priez pour nous pauvres pécheurs, maintenant et à l'heure de notre mort. Amen.
0: Je vous salue Marie, pleine de grâce, le Seigneur est avec vous. Vous êtes bénie en toutes les femmes et Jésus, le fruit de vos entrailles, est béni.
1: Sainte Marie, Mère de Dieu, priez pour nous pauvres pécheurs, maintenant et à l'heure de notre mort. Amen.
0: Je vous salue Marie, pleine de grâce, le Seigneur est avec vous. Vous êtes bénie en toutes les femmes et Jésus, le fruit de vos entrailles, est béni.
1: Sainte Marie, Mère de Dieu, priez pour nous pauvres pécheurs, maintenant et à l'heure de notre mort. Amen.
0: Gloire au Père, au Fils et au Saint-Esprit.
1: Ô Dieu qui est, qui était et qui vient, pour les siècles des siècles. Amen.
0: Ô Marie conçue sans péché,
1: priez pour nous qui avons recours à vous.
0: Ô Marie conçue sans péché,
1: priez pour nous qui avons recours à vous.
0: Ô Marie conçue sans péché,
1: priez pour nous qui avons recours à vous.
2: Quatrième mystère lumineux, la transfiguration. Fruit du mystère, l'amour de Dieu, le Père. Jésus, le Fils de Dieu, est transfiguré devant des témoins pour nous transmettre son amour. Dieu dit de Jésus, « Celui-ci est mon Fils bien-aimé, qui a toute ma confiance, qui a toute ma faveur, écoutez-le. » Personne mieux que Marie n'a pu contempler Jésus et se réjouir de sa présence. Contemplons Jésus avec les yeux de Marie et réjouissons-nous de sa présence. Avec les trois apôtres, adorons le Maître du monde, notre Sauveur. Prions pour ceux qui n'ont personne pour les soutenir. Prions pour l'amour de Dieu. Prions pour que l'amour de Dieu nous habite et pour les déplacés de guerre dans le monde. Notre Père qui es aux cieux, que ton nom soit sanctifié, que ton règne vienne, que ta volonté soit faite sur la terre comme au ciel.
1: Donne-nous aujourd'hui notre pain de ce jour. Pardonne-nous nos offenses, comme nous pardonnons aussi à ceux qui nous ont offensés. Et ne nous laisse pas entrer en tentation, mais délivre-nous du mal. Amen.
2: Je vous salue Marie, pleine de grâce. Le Seigneur est avec vous. Vous êtes bénie entre toutes les femmes. Et Jésus, le fruit de vos entrailles, est béni.
1: Sainte Marie, Mère de Dieu, priez pour nous pauvres pécheurs, maintenant et à l'heure de notre mort. Amen.
2: Je vous salue Marie, pleine de grâce. Le Seigneur est avec vous. Vous êtes bénie entre toutes les femmes. Et Jésus, le fruit de vos entrailles est béni.
1: Sainte Marie, Mère de Dieu, priez pour nous pauvres pécheurs, maintenant et à l'heure de notre mort. Amen.
2: Je vous salue Marie, pleine de grâce. Le Seigneur est avec vous. Vous êtes bénie entre toutes les femmes. Et Jésus, le fruit de vos entrailles est béni.
1: Sainte Marie, Mère de Dieu, priez pour nous pauvres pécheurs, maintenant et à l'heure de notre mort. Amen.
2: Je vous salue Marie, pleine de grâce. Le Seigneur est avec vous. Vous êtes bénie entre toutes les femmes. Et Jésus, le fruit de vos entrailles est béni.
1: Sainte Marie, Mère de Dieu, priez pour nous pauvres pécheurs, maintenant et à l'heure de notre mort. Amen.
2: Je vous salue Marie, pleine de grâce. Le Seigneur est avec vous. Vous êtes bénie entre toutes les femmes. Et Jésus, le fruit de vos entrailles est béni.
1: Sainte Marie, Mère de Dieu, priez pour nous pauvres pécheurs, maintenant et à l'heure de notre mort. Amen.
2: Je vous salue Marie, pleine de grâce. Le Seigneur est avec vous. Vous êtes bénie entre toutes les femmes. Et Jésus, le fruit de vos entrailles est béni.
1: Sainte Marie, Mère de Dieu, priez pour nous pauvres pécheurs, maintenant et à l'heure de notre mort. Amen.
2: Je vous salue Marie, pleine de grâce. Le Seigneur est avec vous. Vous êtes bénie entre toutes les femmes. Et Jésus, le fruit de vos entrailles est béni.
1: Sainte Marie, Mère de Dieu, priez pour nous pauvres pécheurs, maintenant et à l'heure de notre mort. Amen.
2: Je vous salue Marie, pleine de grâce. Le Seigneur est avec vous. Vous êtes bénie entre toutes les femmes. Et Jésus, le fruit de vos entrailles est béni.
1: Sainte Marie, Mère de Dieu, priez pour nous pauvres pécheurs, maintenant et à l'heure de notre mort. Amen.
2: Je vous salue Marie, pleine de grâce. Le Seigneur est avec vous. Vous êtes bénie entre toutes les femmes. Et Jésus, le fruit de vos entrailles est béni.
1: Sainte Marie, Mère de Dieu, priez pour nous pauvres pécheurs, maintenant et à l'heure de notre mort. Amen.
2: Je vous salue Marie, pleine de grâce. Le Seigneur est avec vous. Vous êtes bénie entre toutes les femmes. Et Jésus, le fruit de vos entrailles est béni.
1: Sainte Marie, Mère de Dieu, priez pour nous pauvres pécheurs, maintenant et à l'heure de notre mort. Amen.
2: Gloire au Père et au Fils et au Saint-Esprit.
1: Ô Dieu qui es, qui était et qui vient, pour les siècles des siècles. Amen.
2: Ô Marie conçue sans péché,
1: priez pour nous qui avons recours à vous.
2: Ô Marie conçue sans péché,
1: priez pour nous qui avons recours à vous.
2: Ô Marie conçue sans péché,
1: priez pour nous qui avons recours à vous.

0: L'institution de l'Eucharistie. Fruit du mystère, Eucharistie, chemin de sainteté. Jésus nous donne son corps en nourriture pour que nous soyons saints et ayons la vie. Ô Jésus, Verbe incarné, notre Rédempteur, descends dans nos cœurs sous les saintes espèces comme un doux rayon de soleil ou avec la puissance de la foudre et aide-nous à délier par avance nos liens trop terrestres. Prions pour les missionnaires dans les zones à risque. Prions pour la jeunesse. Prions pour ceux qui doutent de la présence de Jésus dans l'Eucharistie. Prions pour que Marie nous aide à nous faire petits à l'exemple de Jésus pour mieux suivre nos frères. Notre Père qui es aux cieux, que ton nom soit sanctifié, que ton règne vienne, que ta volonté soit faite sur la terre comme au ciel.
1: Donne-nous

0: malheur. Amen.
1: Je vous salue Marie, pleine de grâce. Le Seigneur est avec vous. Vous êtes bénie entre toutes les femmes, et Jésus, le fruit de vos entrailles, est béni.
0: Sainte Marie, Mère de Dieu, priez pour nous pauvres pécheurs, maintenant et à l'heure de notre mort. Amen.
1: Je vous salue Marie, pleine de grâce. Le Seigneur est avec vous. Vous êtes bénie entre toutes les femmes, et Jésus, le fruit de vos entrailles, est béni.
0: Sainte Marie, Mère de Dieu, priez pour nous pauvres pécheurs, maintenant et à l'heure de notre mort. Amen.
1: Je vous salue Marie, pleine de grâce. Le Seigneur est avec vous. Vous êtes bénie entre toutes les femmes, et Jésus, le fruit de vos entrailles, est béni.
0: Sainte Marie, Mère de Dieu, priez pour nous pauvres pécheurs, maintenant et à l'heure de notre mort. Amen.
1: Je vous salue Marie, pleine de grâce. Le Seigneur est avec vous. Vous êtes bénie entre toutes les femmes, et Jésus, le fruit de vos entrailles, est béni.
0: Sainte Marie, Mère de Dieu, priez pour nous pauvres pécheurs, maintenant et à l'heure de notre mort. Amen.
1: Je vous salue Marie, pleine de grâce. Le Seigneur est avec vous. Vous êtes bénie entre toutes les femmes, et Jésus, le fruit de vos entrailles, est béni.
0: Sainte Marie, Mère de Dieu, priez pour nous pauvres pécheurs, maintenant et à l'heure de notre mort. Amen.
1: Je vous salue Marie, pleine de grâce. Le Seigneur est avec vous.

0: Amen. Je vous salue Marie, pleine de grâce. Le Seigneur est avec vous. Vous êtes bénie entre toutes les femmes et Jésus, le fruit de vos entrailles, est béni.
1: Sainte Marie, Mère de Dieu, priez pour nous pauvres pécheurs, maintenant et à l'heure de notre mort. Amen.
0: Je vous salue Marie, pleine de grâce. Le Seigneur est avec vous. Vous êtes bénie entre toutes les femmes et Jésus, le fruit de vos entrailles, est béni.
1: Sainte Marie, Mère de Dieu, priez pour nous pauvres pécheurs, maintenant et à l'heure de notre mort. Amen.
0: Gloire au Père, et au Fils, et au Saint-Esprit.
1: Ô Dieu qui es, qui était et qui vient, pour les siècles des siècles. Amen.
0: Ô Marie conçue sans péché,
1: priez pour nous qui avons recours à vous.
0: Ô Marie conçue sans péché,
1: priez pour nous qui avons recours à vous.
0: Ô Marie conçue sans péché,
1: priez pour nous qui avons recours à vous.

0: prions avec la Katona. Quelle est celle-ci?
1: Qui s'avance comme l'aurore, belle comme la lune, éclatante comme le soleil, terrible comme une armée rangée en bataille.
0: Mon âme exalte le Seigneur.
1: Exulte mon esprit en Dieu mon sauveur.
0: Il s'est penché sur son humble servante, désormais tous les âges me diront bienheureuse.
1: Le puissant fit pour moi des merveilles, saint est son nom.
0: Son amour s'étend d'âge en âge sur ceux qui le craignent.
1: Déployant la force de son bras, il disperse les suprêmes.
0: Il renverse les puissants de leur trône, il élève les humbles.
1: Il comble bien les affamés. Renvoie les riches les mains vides.
0: Il relève Israël son serviteur, il se souvient de son amour.
1: De la promesse faite à nos pères, en faveur d'Abraham et de sa race à jamais.
0: Gloire au Père et au Fils et au Saint-Esprit.
1: Ô Dieu qui est, qui était et qui vient, pour les siècles des siècles. Amen.
0: Quelle est celle-ci?
1: Qui s'avance comme l'aurore, belle comme la lune, éclatante comme le soleil. Terrible comme une armée rangée en bataille.
0: Ô Marie conçue sans péché.
1: Priez pour nous qui avons recours à vous.
0: Prions. Seigneur Jésus-Christ, notre médiateur auprès du Père, tu as voulu que la Vierge bienheureuse ta mère soit notre mère et notre médiatrice auprès de toi. Accorde à ceux qui implorent tes faveurs la joie de les recevoir toutes par elle.
1: Amen.
0: Nous avons recours à vos protections, Sainte Mère de Dieu. Ne rejetez pas les prières que nous vous adressons dans tous nos besoins. Mais délivrez-nous des dangers auxquels nous sommes exposés. Ô Vierge comblée de gloire et de bénédiction, Vierge immaculée, médiatrice de toute grâce.
1: Priez pour nous.
0: Saint Michel, Saint Gabriel et Saint Raphaël.
1: Priez pour nous.
0: Puissance céleste, légion d'anges de Marie.
1: Priez pour nous.
0: Saint Jean-Baptiste.
1: Priez pour nous.
0: Saint Pierre et Saint Paul.
1: Priez pour nous.
0: Que les âmes de nos légionnaires décédés, les âmes de tous les fidèles repassés reposent en paix par la miséricorde de Dieu.
1: Amen.
0: Magnificat.
1: Anima mea Dominum.

0: Fidèles auditeurs, merci de prier avec nous. Vous pouvez toujours nous faire parvenir vos intentions. Restez connectés à la Radio Nationale Catholique.
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Et c'est un titre proposé par la chorale, une chorale qui nous vient d'Abbeville, et un titre que nous dédions vraiment à toutes les personnes qui aiment Marie de façon particulière et qui, je dirais, célèbrent en ce jour leur anniversaire de baptême, leur anniversaire de confirmation, leur anniversaire de naissance, leur anniversaire de promotion, leur anniversaire de sacerdoce, leur anniversaire de toutes choses bonnes. Que le nom du Seigneur vous soit béni, qu'il vous accorde de nombreuses années de vie sur cette terre des hommes.

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1: 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Il est 20h.
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plein d'espérance. Et justement, ce premier jour donc, du mois d'octobre, l'Église fait mémoire de Sainte Thérèse de l'Enfant Jésus. Et pour cela, à cette occasion du moins, le Père Thierry Michel Mobio nous a envoyé cette prière et qui dit ceci: Sainte Thérèse, toi qui désirais passer ton ciel à faire du bien sur la terre, présente au Seigneur nos intentions, nos familles, nos malades, nos enfants et nos jeunes, nos communautés, nos prêtres et nos consacrés, ceux qui souffrent et ceux qui ont perdu l'espérance. Intercède particulièrement pour tous ceux qui, aujourd'hui, commencent ce nouveau mois avec des inquiétudes, des combats ou des projets. Que le mois d'octobre soit pour nous un mois de grâce, de conversion, de paix et de confiance.

7h04 au studio Cardinal Bernard Yago de la RNC. Et dans un court instant, vous aurez les annonces communautaires.

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2: Les enfants de Sainte-Philomène, Amis des âmes, vous convient à un week-end de retraite. Thème, remets ton action au Seigneur et tes projets réussiront. Proverbe 16, verset 3. Sous-thème, sache donc que c'est l'Éternel, ton Dieu, qui est Dieu. Ce Dieu fidèle garde son alliance et sa bonté jusqu'à la millième génération envers ceux qui l'aiment et qui respectent ses commandements. Deutéronome 7, verset 9. Date, du 2 au 4 octobre 2026. Destinataire, tous ceux qui veulent apprendre à compter sur Dieu, expérimenter sa fidélité et sa puissance agissante dans leur vie spirituelle, familiale, leurs projets, leur entreprise, tout ce qui compte pour eux, les parents des enfants des différentes retraites des enfants et jeunes de toutes les éditions. Lieu, Lumenapolis, la cité de la lumière à ADC, Jacquesville. Coût, 25 000 francs CFA, y compris le transport.
3: 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Que Dieu vous bénisse.
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octobre, mois du rosaire, cela s'explique par le fait que le 7 octobre est célébré, je dirais, la mémoire du rosaire. Bon. Alors, donc, comme on le voit, tout le mois d'octobre est dédié donc au rosaire et il serait intéressant pour chacun de prier véritablement, de méditer les différents mystères du rosaire, mais à défaut, au moins, même si on ne peut pas totalement méditer ces mystères-là, au moins méditer un mystère chaque jour, ce serait une très bonne chose. Voilà. Mais ne rien faire du tout, c'est pas bien. Alors, ce que nous pouvons véritablement vous conseiller, c'est au moins une fois par chaque jour de faire le chapelet en entier. C'est déjà, ou si vous voulez, vous prenez un mystère par jour. Ce ne serait pas mauvais non plus. Mais cependant, si on peut faire les quatre, au cours de la journée, on peut étendre tout au long de la journée, même jusqu'à à la nuit tombée. Ce serait aussi une très très belle chose. Alors priez aussi pour la radio qui traverse des moments bien difficiles. Nous émettons depuis donc, je dirais, le studio Cardinal Bernard Yago. Voilà, et l'autre studio plus grand, plus spacieux, bien sûr, a brûlé malheureusement. Ben, tout va rentrer dans l'ordre en comptant sur vos prières et puis sur vos dons. Voilà, alors venez ici à la Voix de l'Évangile. Toutes les portes sont ouvertes. Cherchez à rencontrer le secrétariat et bien sûr, pour pouvoir faire vos dons. Ce serait une très, très, très belle initiative. Que si vous entendez cet appel, ne fermez pas votre cœur. Ne fermez pas non plus votre poche.

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Le moment est venu donc de vous proposer les textes de liturgie de la parole de ce jour, de ce jeudi, de tout premier jour du mois d'octobre 2026. Il y a eu ceux qui n'ont pas pu méditer cette parole. Vous pouvez retenir pour l'essentiel que la première lecture est tirée du livre de Job, Job chapitre 19, versets 21 à 27, que nous allons vous proposer maintenant. Job disait à ceux qui lui faisaient des reproches, « ayez pitié de moi, vous du moins, mes amis, car la main de Dieu m'a frappé. Pourquoi me poursuivre comme Dieu lui-même? Ne serez-vous jamais rassasiés de ma chair? Ah, si seulement on écrivait mes paroles, si on les gravait sur une stèle, avec un ciseau de fer et du plomb, si on les sculptait dans le roc pour toujours. Mais je sais, moi, que mon Rédempteur est vivant, que le dernier, il se lèvera sur la poussière. Et quand bien même on m'arracherait la peau de ma chair, je verrai Dieu. Je le verrai, moi, en personne. Et si mes yeux le regardent, il ne sera plus un étranger. Mon cœur en défaille au-dedans de moi. » Parole du Seigneur, livre de Job au chapitre 19, versets 21 à 27. Alors comme on le voit depuis le début de la semaine, il est question de Job. Enfin, il est question de la méditation du livre de Job. Un livre vraiment intéressant dans la mesure où tout ce qui touche à Job nous touche à nous tous de près. Voilà, Job a beaucoup souffert, il a tout perdu, mais nullement, à aucun moment, il n'a mis Dieu en cause. À aucun moment, il n'a heurté Dieu. À aucun moment, il n'a dit du mal de Dieu. Au contraire, c'est lui-même qui nous réconforte. Aujourd'hui, on cherche à abréger la vie des gens, voilà, parce qu'ils souffrent trop. Voilà. On veut mettre fin à leur vie. En d'autres termes, vous nous fatiguez, on va vous tuer. Parce que le mal que tu tiens, tu risques de ne pas guérir, donc on va te tuer. Et c'est ce qui, malheureusement, on vote des lois pour cela. Mais Job nous apprend beaucoup. Ils nous disent tout simplement de garder la tête froide, car le Seigneur est là. Et Job a connu, je dirais, la pire des atrocités. Il a beaucoup souffert. Et ses enfants, et tout son bétail, et tout ce qui est essentiel à sa vie, il a tout perdu. Et même encore, il a connu la maladie et autres. Mais à aucun moment, il n'a dit du mal à Dieu. Et il le dit aujourd'hui. Dans ce passage, ayez pitié de moi, vous du moins mes amis, car la main de Dieu m'a frappé. Pourquoi me poursuivre comme Dieu lui-même? Voilà, tout simplement pour dire aux uns et aux autres d'avoir de la compassion, de la consolation pour ceux qui souffrent, pour tous ceux qui sont malades. Car Job, malgré sa souffrance, a mis sa foi dans le Seigneur. Et hier, il le disait, le Seigneur avait donné, le Seigneur a repris. Que le nom du Seigneur soit béni. Et aujourd'hui encore, il nous le dit, ayez pitié de moi, vous du moins, mes amis, car la main de Dieu m'a frappé. N'ajoutez pas encore à mon malheur, ne rajoutez pas encore à mes difficultés. En d'autres termes, priez pour moi, consolez-moi. Et c'est cela aussi qui doit être notre attitude à nous tous. Voilà. Il faut consoler mon peuple. Il faut consoler ceux qui n'en peuvent plus, minés par la maladie, le désespoir et autres. Ce que nous pouvons faire, c'est de prier pour eux, de les encourager à tenir face aux difficultés, face à la maladie, et non chercher plutôt à abréger leur vie parce qu'on pense qu'ils souffrent trop. Et c'est eux-mêmes les malades qui nous consolent, non les bien portants.
qui nous disent que non, tout va bien aller. Et pourtant, nous nous décourageons. Quel genre d'hommes sommes-nous? Prions.

La Radio Nationale Catholique vous propose de suivre les annonces funéraires. Toute notre compassion et nos prières accompagnent les familles éplorées.

0: Ses enfants, Aka Pierre-André et son épouse Lenkvist Suzanne, Amon Noël et son épouse Vania Gisèle, veuve Manois Gilbert, née Aka Yolande, Aka Mathilde Laure, Aka Achille et son épouse Lévry Magali, Aka Eleonore et son épouse Sem Sylvestre, Aka Viviane et son époux Kofi Eric, Aka Stéphane, leurs enfants et petits-enfants, les enfants de feu Aka Simone, Aka Christiane, Aka Asselme et Aka Fernand, très sensibles aux nombreuses marques de sympathie, d'affection et de compassion qui leur ont été témoignées lors du rappel à Dieu le 8 août 2026 de la matriarche Marthe Marie-Thérèse Nana, veuve de feu Akam Alphonse Marie, et dans l'impossibilité de toucher individuellement tous ceux et celles qui leur ont apporté soutien spirituel, moral, matériel et financier, les prie de bien vouloir trouver ici l'expression de leur profonde gratitude. Il remercie particulièrement son éminence Jean-Pierre Cardinal Coutouin, les prêtres religieux et religieuses présents aux différentes étapes des obsèques et de tous les prêtres religieux et religieuses amis de la famille Aka Alphonse Marie, les responsables politiques et administratifs, les délégations et associations, les familles alliées et amies, les chefs des générations et la communauté villageoise de Moussou, les amis et connaissances des enfants de feu Alphonse Marie Aka, les amis de Toumoudi, Dabou et Benjerville. Que Dieu vous bénisse.
1: Le cardinal Ignace Bessi Dogbo, archevêque métropolitain d'Abidjan, la présidente du Sénat de la République de Côte d'Ivoire, Madame Candia Kamisoko Camara, le grand chancelier de l'Ordre national de Côte d'Ivoire, Monsieur Ali Koulibaly, le ministre du Commerce, de l'Industrie et de l'Artisanat et président du Conseil régional du Hambol, Monsieur Ibrahim Khalil Konaté, le ministre du Plan et du Développement, Monsieur Souleymane Diarra Souba, Madame Assana Sangari, ex-députée de Dabakala, la famille Billon, la grande famille Teigné Ouattara, la famille Yao Pierre Doumé, les familles alliées et les autorités administratives traditionnelles et religieuses d'Abidjan, de Bonieré, de Dabakala et du Hambol, vous annonce le rappel à Dieu de Papa Innocent Kérémassa Ouattara, économiste, cadre supérieur de l'EECI et ex-directeur du Centre des métiers de l'électricité, CME. Programme des obsèques, samedi 26, dimanche 27 et lundi 28 septembre 2026 de 18h à 20h. Présentation des condoléances au domicile familial situé à Cocody Lycée Technique, cité EECI, villa numéro 3, derrière la clinique Providence. Mercredi 30 septembre 2026 de 19h à 20h30, veillée religieuse à la cathédrale Saint-Paul du Plateau. Vendredi 2 octobre 2026 de 12h à 13h, cérémonie d'hommage à Ivocep Presville, VGE, salle Félix Oufouette Boigny. Samedi 3 octobre 2026 à 8h30, levée de corps sur le parvis de la cathédrale Saint-Paul du Plateau, suivie de la messe de requiem, puis de l'inhumation au cimetière de Williamsville. Dimanche 4 octobre 2026 à 9h à la cathédrale Saint-Paul du Plateau, messe d'action de grâce. Union de prière pour le repos de l'âme de Papa Innocent Kérémassa Ouattara.

Mes auditeurs, auditrices de la Voix de l'Évangile, retenez pour l'essentiel que pour ce qui est la suite du programme de cette soirée du jeudi 1er octobre 2026, à partir de 21h, vous aurez l'émission La Vie Abondante avec le berger Gervais et lui Jean-Baptiste et la communauté Mère du Divin Amour. À 22h25, l'homélie de Monseigneur Marcelin Yao Kouadio, évêque de Daloa et président de la Conférence des évêques catholiques de Côte d'Ivoire, à l'occasion de l'ouverture de la nouvelle année pastorale 2026-2027, célébrée le 25 septembre 2026 dernier. À 23h, la rediffusion de l'émission La Libre Antenne. Et puis à 01h20, une rediffusion de l'émission de nuit Confidence avec Évrard Kouassi. Et sous le coup de 5h01, l'enseignement du révérend père Eugène Adingra sur le thème « Comment faire alliance avec Marie ?»

Voilà, en ce premier jour donc du mois d'octobre, l'Église a retenu au titre de la liturgie de la parole l'évangile de Jésus-Christ selon saint Luc, Luc chapitre 10, versets 1 à 12, et nous allons l'écouter. En ce temps-là, parmi les disciples, le Seigneur en désigna encore 72 et il les envoya deux par deux en avant de lui, en toute ville et localité où lui-même allait se rendre. Il leur dit, « La moisson est abondante, mais les ouvriers sont peu nombreux. Priez donc le maître de la moisson d'envoyer des ouvriers pour sa moisson. Allez, voici que je vous envoie comme des agneaux au milieu des loups. Ne portez ni bourse, ni sac, ni sandales, et ne saluez personne en chemin. Mais dans toute maison où vous entrerez, dites d'abord paix à cette maison. S'il y a là un ami de la paix, votre paix ira reposer sur lui, sinon elle reviendra sur vous. Restez dans cette maison, mangeant et buvant ce que l'on vous sert, car l'ouvrier mérite son salaire. Ne passez pas de maison en maison. Dans toute ville où vous entrerez et où vous serez accueillis, mangez ce qui vous est présenté. Guérissez les malades qui s'y trouvent et dites-leur, le règne de Dieu s'est approché de vous. Mais dans toute ville où vous entrerez et où vous ne serez pas accueillis, allez sur les places et dites, même la poussière de votre ville collée à nos pieds, nous l'enlevons pour vous la laisser. Toutefois, sachez-le, le règne de Dieu s'est approché. Je vous le déclare, au dernier jour, Sodome sera mieux traitée que cette ville. Parole du Seigneur, tirée de l'évangile de Saint-Luc, Luc chapitre 10. Versets 1 à 12.

Voilà, le Seigneur donc nous dit d'annoncer l'évangile à toute créature en ne portant ni bourse, ni sac, ni sandales et de ne saluer personne en chemin. C'est-à-dire, il faut aller à l'essentiel. L'essentiel, c'est l'annonce de l'évangile. Et on ne doit pas s'attarder sur des petites choses. Il faut aller à l'essentiel en annonçant la parole de Dieu. Alors, dans un court instant, vous aurez à nouveau la publicité.

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4: Heureux les artisans de paix, car ils seront appelés fils de Dieu.
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10: Alors très vite, vous aurez tout à l'heure l'émission La Vie Abondante avec le berger Gervais Huy. à 22h25, l'homélie de Mgr Marcelin Yao Kouadio, évêque de Daloa et président de la Conférence des évêques catholiques de Côte d'Ivoire, à l'occasion de l'ouverture de la nouvelle année pastorale 2026-2027, célébrée le 25 septembre 2026 dernier. À 23h, rediffusion de l'émission La Libre Antenne. À 0h20, rediffusion de l'émission de nuit Confidence avec Évrard Kouassi. Et à 5h du matin, l'enseignement du révérend père Eugène Adingra sur le thème « Comment faire alliance avec Marie ». J'ai été heureux de passer un bon moment en votre compagnie. Moi, Atsen Bernardin Nathanael, j'ai bénéficié du soutien technique de Marc Adaye, de Axel Conan et maintenant de Romuald Nyamba. Bonne nuit à tous et à chacun. Que le nom du Seigneur vous soit béni. À très bientôt.

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0: du ministère catholique de transformation et de développement, et vous aussi, auditeurs de la RNC, vous tous qui nous suivez sur les différentes plateformes, bonsoir à vous. Ce soir, je suis André Zigo et c'est un honneur pour moi de présenter votre émission préférée, La vie abondante. La vie abondante, ce temps d'enseignement, de témoignage de vie et surtout d'intercession prophétique, là où on vous aide à vous rapprocher du Seigneur et à vous donner des idées, des témoignages qui vont renforcer votre foi. Ce soir, je ne suis pas seule sur mon plateau. Je serai accompagnée de Madame Zoé Assalé. Bonsoir Zoé.
1: Bonsoir André.
0: Madame Zoé est responsable à son entreprise, voilà, elle est chef d'entreprise et membre du ministère catholique de transformation et de développement. Elle sera chargée ce soir de nous donner son très beau témoignage, je l'espère et j'en suis sûre. Et comme deuxième rubrique de notre émission, nous avons le temps d'enseignement et d'intercession qui est donné par le frère Jean-Baptiste Gervais et lui. Bonsoir frère Jean-Baptiste.
2: Bonsoir André.
0: Ensuite, nous aurons notre temps d'information qui nous sera donné par la sœur Madame Nadège Adepo. Bonsoir Nadège.
3: Bonsoir André.
0: Voilà ainsi présenté notre plateau. Juste le temps pour vous de prendre de quoi noter, vous installer, partager le direct à vos amis et connaissances. Et on se retrouve dans quelques minutes après une pause réclame.

0: Mission, la vie abondante. Vous n'avez rien manqué. Maintenant, nous allons commencer par notre rubrique témoignage. Et pour cela, je tourne totalement mon micro vers notre sœur Zoé Assalé pour ce beau témoignage que nous attendons.
1: Bonsoir André, bonsoir à tous les auditeurs. Merci encore au ministère qui nous donne l'occasion de nous tenir en ce lieu encore pour partager notre témoignage, notre expérience de vie avec le Seigneur sur comment être le sel de la terre face aux défis de la vie. Alors, je vais commencer par quoi ? Lorsque j'étais fiancée, j'ai eu un enfant avec mon époux actuel. Et donc, on rentre dans le mariage, mais l'enfant tarde à venir. Donc pendant 2 ans, 3 ans, 4 ans, jusqu'à la 4e année, je prends une grossesse qui finalement passe. Et pendant ce temps, j'avais commencé le cheminement au niveau de la communauté catholique Mère du Divin Amour. Et donc j'avais vraiment commencé à lire la Bible, ce que Dieu disait par rapport à l'enfantement, à la grossesse, que c'est vraiment lui qui tisse le sein, l'enfant dans le sein maternel. Donc je m'accroche vraiment à cette parole qui fait que même lorsque je fais la fausse couche, je suis restée sereine, j'ai rendu grâce à Dieu et j'ai continué. Et Dieu faisant grâce encore, au bout d'une année, je prends une grossesse et je me rappelle que durant cette grossesse, par 2 fois, je me retrouve aux urgences avec beaucoup de perte de sang. Je pensais que l'enfant était parti et par 2 fois, Dieu fait grâce. Et je me rappelle que lorsque j'étais hospitalisée, le médecin qui passe, il me dit... Ce que vous avez, c'est gagné, gagné ou perdu, perdu. Donc je lui réponds automatiquement à ce moment-là, c'est que c'est gagné. Et Dieu fait grâce, j'accouche par la suite, tout se passe bien, les enfants grandissent et Dieu bénit encore avec d'autres enfants. Et à ce moment, en fait, dans mon cœur, je commence à avoir un fardeau pour toutes les femmes qui sont dans les foyers, qui n'arrivent pas à accoucher en fait. Et donc quand je vois, ou bien quand j'entends qu'une femme n'arrive pas à avoir un enfant, Ça me fatigue. Je dis, mais Seigneur, tu dis que c'est toi qui tisses l'enfant dans le sein maternel. Donc pourquoi toutes ces femmes n'arrivent pas à expérimenter cela? Pourquoi ce sont des fausses couches à répétition? Et ça y est là en fait. Et entre-temps, une amie qui est à Dakar qui se marie. Et dans son foyer également, elle expérimente des fausses couches à répétition. 1 fois, 2 fois, 3 fois. Je dis, mais je ne comprends pas. Je continue d'interroger le Seigneur. Et je me rappelle que pour ma dernière grossesse, je fais un songe où le Seigneur me dit, vous êtes dans la même barque, parce que j'étais enceinte. Donc je me réveille, je dis, ah, est-ce qu'elle est enceinte aussi? Est-ce que c'est vraiment ça? Donc je l'appelle, ah, comment tu vas et tout. Donc elle m'annonce la nouvelle, elle est enceinte et tout. Donc c'était un moment de joie. Et par la suite, après, quelques mois après, elle m'annonce qu'elle a perdu la grossesse. Donc quand elle m'annonce ça, je reste... Je continue à poser des questions à Dieu. J'ai dit, mais je ne comprends pas, qu'est-ce qui se passe et tout. Et moi, Dieu faisant grâce, j'accouche. Mais ce fardeau est toujours dans mon cœur. Donc un jour, on s'appelle, on parle et tout, pour la réconforter et tout. Et quand je raccroche, le Seigneur me donne une parole claire qui me dit, « Ouvrirai-je le sein maternel pour ne pas laisser enfanter ?» dit l'Éternel. « Moi qui fais naître, empêcherai-je d'enfanter ?» dit ton Dieu. Et je reçois ça pour ma copine. Donc je l'appelle et je lui partage. Je lui dis, essaie de méditer ce texte et essaie de rester forte. Donc on continue dans ça. Quand il y a les enseignements, les temps d'enseignement, je lui envoie les dimanches, les temps de vainqueur. Je lui dis, j'ai vraiment besoin en fait que tu restes concentré, que tu te focalises en fait sur ce que Dieu dit. C'est lui qui tisse l'enfant dans le sein maternel. Et quelles que soient les tribulations, parce que dans sa parole, c'est lui qui fait enfanter les femmes stériles. C'est lui qui fait enfanter les femmes qui ont plus de 75 ans, même quand on prend la Vierge Marie qui n'a pas connu d'homme. Donc ce n'est pas à nous qui sommes dans les foyers à qui il ne fera pas grâce. Et donc on reste sur ça. On continue les prières, les fortifications et tout. Et Dieu faisant grâce, elle prend une autre grossesse. Et dès qu'elle m'annonce ça, cette fois-ci, j'ai dit, on combat jusqu'au bout, on reste ensemble jusqu'au bout, on continue les prières, on fait les demandes de messe. Quand il y a les enseignements pour se fortifier, je lui envoie. Et je me rappelle que moi, j'accouche en mai 2023. Entre-temps, elle a perdu sa grossesse, mais Dieu a fait grâce en juin 2024. Elle a accouché d'un enfant. Elle a accouché d'un beau garçon, en tout cas. Et l'autre témoignage également, toujours dans la grossesse, j'ai une connaissance également qui, pareil, avait des problèmes d'enfantement. Et dans ce cas aussi, j'étais à la maison, je priais par rapport à ça, je demandais à Dieu la grâce vraiment. Et je reçois encore une parole qui disait, comme Élisabeth, l'année prochaine, à la même date, cette femme accouchera. Et donc après, moi, j'oublie, je passe à autre chose. Quand je reçois en tout cas que je dois prier pour elle, je prie pour elle, mais je ne partage pas ça avec elle parce qu'on n'était pas proches en fait. Et donc, je me rappelle, un jour, j'étais à la maison et une de mes amies m'appelle pour me dire, ah, je dois aller voir telle personne, elle a accouché pour aller lui donner. J'ai dit, mais on parle de quelle personne? Elle me dit, telle personne. J'ai dit, ah, comment ça? Donc, et puis, j'ouvre le WhatsApp parce que j'avais envoyé le message à une de nos amies en commun pour lui dire, ah, voilà, Dieu dit à la même période l'année prochaine, elle accouchera. Et je regarde la date. C'était, je prends un exemple, c'était en mai 2023. En mai 2024, wow. C'est ce jour-là que j'ai su qu'elle a accouché.
0: Amen.
1: Donc je bénis vraiment le Seigneur qui, à travers mon épreuve, en fait, m'a permis de pouvoir intercéder, prier pour d'autres personnes qui ont expérimenté les difficultés de l'enfantement dans le mariage.
0: Merci Zoé pour ce très beau témoignage. Vraiment, je retiens deux choses. C'est déjà... Quand on est dans une épreuve, il ne faut pas perdre espoir, il faut garder espoir, il faut regarder vraiment au Seigneur et puis attendre la bonne parole qui va te soulager. Et deuxième chose, il est important d'écouter les enseignements et les partages. Je pense que ça a servi à ça. Il a fallu qu'elle entende la bonne parole grâce au partage de nos frères et nos sœurs sur les différentes missions que nous avons. Et elle est restée sereine. Et aujourd'hui, elle a vu son miracle. Vraiment, que la gloire soit rendue au Seigneur. Est-ce que, Nadège, tu as une question pour notre invité?
2: Ma question, c'est que aujourd'hui, je vois que Zoé est une intercesseuse.
0: C'est ça.
2: Voilà.
0: Elle nous avait caché ce secret-là.
2: Justement. Donc vraiment, je prie Dieu qu'elle continue dans cette veine-là. Je pense qu'elle a un appel à l'intercession de prier pour ces dames-là vraiment qui ont des soucis d'enfantement dans les foyers.
0: C'est ça.
2: Voilà. Vraiment. Que Dieu bénisse ton ministère.
0: Oui, il faudra y penser. Il faut vraiment rester pour les femmes qui ont besoin de se sentir sereine face aux difficultés de l'enfantement parce que c'est pas facile du tout, surtout quand tu es dans un mariage qui a duré et à le regard de la population, à le regard de la famille, des beaux-parents, c'est vraiment compliqué. Et on vous souhaite à vous tous qui attendez un enfant de rester sereine. Et avec ce témoignage, je pense que chacun de nous a une bonne part et le Seigneur bénit toujours. Quand nous allons, après ce témoignage, prendre un petit temps de pause musicale et nous revenons dans quelques minutes pour la suite de notre programme. Nous

0: Nous sommes de retour sur le plateau de la vie abondante et c'est avec une grande joie que nous tendons le micro au frère Jean-Baptiste Gervais Ewi, premier responsable du ministère catholique de transformation et de développement pour le temps d'enseignement.
1: Shalom à tous, je bénis le nom du Seigneur pour ce moment que nous passons ensemble et je salue véritablement tous les auditeurs. Et je me réjouis encore ce soir d'être avec vous pour pouvoir partager la parole de Dieu. Et nous le savons, notre thème du mois, c'est « Vous êtes le sel de la terre ». Et le sous-thème que nous allons aborder ce soir, c'est « Comment demeurer sel dans les défis de la vie ». Vous savez, la Bible nous dit que pour que l'or puisse atteindre sa brillance, c'est par le feu que l'or passe. Et donc, la réalité des difficultés, la réalité des défis, pour ne pas dire des problèmes dans la vie, sont souvent des réalités qui nous permettent, devraient nous permettre de passer à autre chose. Mais quand nous ne comprenons pas cela, nous nous retrouvons souvent dans des situations qui nous empêchent de pouvoir avancer. Nous, en tant que chrétiens, la Bible nous dit ici que nous sommes sel de la terre. Sel de la terre, ça veut dire que c'est nous qui devons pouvoir apporter aux autres, amener aux autres, les autres à vivre une vie comme Dieu le veut, une vie dans le sens de Dieu. Donc, ça veut dire que nous sommes en première position, nous-mêmes devons être des témoins. Nous devons être des témoins, nous devons être des hommes et des femmes qui marchons avec conviction, avec foi, dans l'esprit, selon la parole de Dieu. Très souvent, nous sommes baptisés, mais notre vie n'est pas conforme à la parole de Dieu. Notre vie n'est pas conforme à la parole de Dieu. Nous menons une vie naturelle, une vie quotidienne, comme ceux qui ne sont pas baptisés. Et lorsque nous sommes dans ce modèle de vie et que nous nous retrouvons face à des situations un peu difficiles, un peu compliquées, on se rend compte que vraiment c'est difficile pour nous de pouvoir demeurer conforme à la parole de Dieu. C'est difficile pour nous d'être sel. Parce que le sel, c'est celui qui, selon la parole qui nous est donnée ici, c'est celui qui est conforme véritablement à la parole de Dieu et qui, dont la vie impacte les autres. Alors nous, en tant que chrétiens, nous pouvons nous retrouver dans une posture où, malgré le fait que nous sommes chrétiens, nous avons des pratiques qui n'honorent pas Dieu. Vous voyez, on peut être en entreprise et puis ceux qui sont avec nous vont utiliser par exemple la photocopieuse de l'entreprise pour pouvoir faire des tirages personnels. Et nous qui sommes chrétiens, nous aussi nous allons faire ça. Nous allons faire ça, pourquoi? Parce que simplement, on est chrétien parce que on prie tous les jours, on est chrétien parce que on va sûrement à la messe tous les jours, mais on n'est pas chrétien parce que on vit pleinement notre foi. On n'est pas chrétien parce que au quotidien, la parole de Dieu n'est pas l'élément de base de notre orientation. Et quand c'est comme ça, il est clair que la vie que nous menons n'est pas une vie réelle de foi, c'est une vie naturelle. Alors, nous sommes dans ce cas de figure-là exposés à la réalité de la vie que ceux qui sont païens vivent. Et dans ces conditions, il est difficile pour nous de pouvoir véritablement agir en chrétien. Voyez. Donc, lorsque nous sommes en train de mener une telle vie et que nous nous rendons compte que les choses ne sont pas comme on voudrait que ce soit, lorsqu'on se retrouve dans des situations un peu compliquées, les armes que nous allons vouloir utiliser pour agir sont les armes que les autres aussi ont l'habitude d'utiliser. Si on se trouve dans une situation où on se rend compte que on doit utiliser la corruption pour pouvoir avancer, sûrement qu'on n'aura pas de problème à utiliser la corruption pour pouvoir avancer. Simplement parce que c'est vrai que nous sommes chrétiens, mais nous ne vivons pas pleinement notre foi. Et donc, lorsqu'on est dans cette posture-là, il est difficile, vraiment difficile pour nous de rester sel de la terre lorsque nous nous trouvons en face des difficultés. Et souvent, dans notre vie, il peut arriver des situations où on peut se retrouver complètement déboussolé parce que la situation que nous sommes en train de vivre est assez difficile. Il y a des personnes qui peuvent perdre un emploi, il y a des personnes qui peuvent perdre quelqu'un de cher, des personnes qui peuvent perdre les biens qu'ils ont, et ça peut venir chambouler totalement leur vie. Et dans ces conditions-là, pour beaucoup, ça peut être difficile de continuer à demeurer. Il y en a qui, aujourd'hui, ont perdu la foi, parce que simplement, ça fait un moment donné qu'ils attendent que Dieu fasse quelque chose dans leur vie. Et puis, bon, et Dieu, pour eux, n'a pas fait. Et donc, dans ces conditions-là, ils ont décidé de mener la vie que eux ils veulent mener. Il y en a qui se retrouvent dans une posture où ils ne savent pas comment faire pour pouvoir, je dirais, régler leur loyer ou des choses à la fin du mois, ou pouvoir vivre. Ils vont se retrouver dans une posture où, bon, ils vont accepter d'être avec des personnes parce que ces personnes-là s'occupent d'eux. Donc, vous voyez que si je ne suis pas assis réellement dans ma foi, c'est facilement que face aux différentes situations de ma vie, je peux me retrouver à ne pas être seul. Je peux me retrouver à pouvoir m'adonner à un certain nombre de choses qui ne sont pas conformes à la parole. Je le dis parce que moi-même, je l'ai expérimenté, pas parce que c'était une difficulté, mais quand j'ai été jeune, j'ai mené une vie, malgré que j'étais baptisé, j'ai mené une vie qui était conforme à la vie des jeunes de mon âge. C'est-à-dire qu'entre le païen et moi, il n'y avait pas de différence. C'est vrai que moi, j'allais à l'église, moi, je priais, mais les autres amis avec qui j'étais et qu'on menait ce qu'on appelait la belle vie, entre guillemets, ceux-là, bon, n'étaient pas véritablement chrétiens, mais il n'y avait pas de différence entre deux parce que simplement, je dis, les actes qu'ils posaient, c'était les actes que moi aussi je posais. Donc, je ne pouvais pas être un exemple, je ne pouvais pas être quelqu'un qui impactait leur vie parce qu'on était en train de vivre les mêmes choses, on avait pratiquement les mêmes conceptions de la vie et bon, on avait les mêmes plaisirs, les mêmes besoin et on était dedans. C'est vrai que quand le dimanche va venir, moi, je vais aller à la messe, c'est sûr. Mais quand on va sortir de la boîte avec tout, malgré tout, bon, à un moment donné, je vais aller à l'église. Mais tout ce qu'on a fait là, bon, après on va aller se confesser. Donc c'était la mentalité. Donc pour dire que tant que je ne suis pas assis dans une foi assez solide, je peux mener une vie qui n'est pas conforme à ce que Dieu attend de moi. Je peux être quelqu'un qui passe à côté de la grâce que Dieu a déposée sur ma vie. Voyez, quand on prend le livre de Job, on se rend compte d'une chose, c'est que malgré la situation qui est arrivée à Job, Job a tenu bon. Job était quelqu'un de pieux. La Bible nous raconte qu'il était vraiment pieux, en sorte qu'il faisait périodiquement des sacrifices, même pour ses enfants, parce qu'il estimait que dans ce qu'ils étaient en train de faire, ils pouvaient avoir péché. Donc, il faisait des sacrifices pour ça, pour que réellement Dieu pardonne leurs fautes. Donc, Job était quelqu'un de pieux, de vraiment très collé à la parole de Dieu, collé à Dieu. De telle sorte que Dieu lui-même avait une fierté pour Job. Et Dieu dit à Satan un jour qui était en train de se balader sur la terre parce que quand les envoyés de Dieu venaient faire leur compte rendu, lui aussi il s'est mis devant. Et puis Dieu lui demande, mais d'où viens-tu? Il dit, non, j'étais en train de flâner sur la terre. Donc vous voyez que lui il flâne, il cherche, il rôde pour pouvoir avoir des gens qu'il peut avoir. Et Dieu lui dit, tu as vu mon serviteur Job? Et lui il dit, non, attends, c'est parce que tu as mis une clôture autour de Job. Si tu enlèves cette clôture-là, ça ne peut pas, il ne peut pas tenir. Et donc Dieu dit, ok, je vais enlever la clôture, mais la seule autorisation, tu n'as pas autorisation sur sa vie, mais vas-y. Mais pour quelqu'un qui avait cette grande intimité, cette crainte du Seigneur, qui vraiment avait tout donné au Seigneur, toute sa vie était consacrée à Dieu, Job va entrer dans une épreuve terrible. Une épreuve qui devrait bouleverser la vie de Job. Ses enfants meurent. Il devient lépreux. Et il y a de quoi se poser la question, j'ai fait quoi à Dieu? Sachant que je lui ai donné ma vie, je lui ai tout donné. Sachant que je suis en train de vivre conformément à sa parole. Il y a de quoi véritablement se poser des questions. Là, c'est une preuve tellement profonde. Et pour quelqu'un qui a tout donné au Seigneur et qui est vraiment consacré, que vraiment, c'était une preuve assez difficile pour Job. Jusqu'au point où sa femme dit, maudit Dieu et meurt. Job n'a pas maudit Dieu. Sa femme l'a quitté. Il s'est retrouvé seul. Malgré toute cette situation, Job est demeuré dans la foi au Seigneur. Et c'est par cette foi-là que le Seigneur a relevé Job et a permis à Job réellement de se retrouver et de vivre pleinement. Pour dire quoi? Pour dire que, en étant chrétien, cela ne veut pas dire qu'on n'aura pas de preuves. Cela ne veut pas dire que il n'y aura pas de difficultés qui vont se présenter devant nous. Mais le Seigneur n'a pas dit que nous n'aurons pas de difficultés parce que nous sommes chrétiens. Non, il a dit que quel que soit ce qui va arriver, nous serons vainqueurs. Et c'est là où nous, en tant que chrétiens, nous devons comprendre véritablement ce que Dieu attend de nous. Il y a des moments où Dieu va permettre certaines situations dans nos vies. Mais quand Dieu permet ces situations dans nos vies, c'est pour que notre foi puisse grandir. C'est pour que nous puissions passer à un autre niveau au niveau de la foi. Parce que l'épreuve a un rôle. L'épreuve nous permet de cultiver la patience. L'épreuve nous permet de compter sur Dieu. L'épreuve nous permet de normalement nous ancrer dans le Seigneur, aller en profondeur avec le Seigneur, de nous agripper au Seigneur. Mais lorsque notre confiance n'est pas assez établie au Seigneur, nous pouvons nous retrouver dans l'épreuve et puis malheureusement nous retirer. Alors que l'épreuve fait partie aussi de la pédagogie de Dieu pour le chrétien. Et si nous ne sommes pas enseignés sur ces choses-là, on peut passer à côté parce que nous avons besoin de passer à un autre niveau. Et je dis toujours que quand les élèves veulent aller en seconde, ils vont passer l'épreuve d'entrée en seconde. Voilà, s'ils doivent aller à l'université, ils vont passer l'épreuve des bacs. Donc, à chaque fois qu'on a besoin de passer à un autre niveau, il faut comprendre qu'une épreuve va venir nous aider, en fait, à tester notre foi, à montrer que si nous aimons Dieu, si nous sommes accrochés au Seigneur, mais ce n'est pas parce que nous sommes dans l'abondance, ce n'est pas parce que nous sommes dans la joie, mais que même lorsque nous ne sommes pas dans la joie, on doit être capable de pouvoir tenir devant le Seigneur. Et j'avoue que si Jésus lui-même, qui est le Fils du Père, lorsque il a reçu le Saint-Esprit, la Bible nous dit que le Saint-Esprit l'a conduit au désert. Et dans le désert, c'est pourquoi? C'est pour que lui-même, lui aussi, il soit mis à l'épreuve. Et dans cette épreuve-là, ce qu'on voit, ce qu'on saisit, c'est que les trois interventions de l'ennemi n'ont pas ébranlé Jésus, au contraire. Il a été résistant. Et dès l'instant

chose comme c'est fini pour moi. Non. Si l'épreuve est dans nos vies, c'est parce que Dieu a mis en nous la capacité de pouvoir dépasser cette épreuve-là, aller plus loin, aller de l'avant. Et donc, pour nous qui sommes chrétiens, on a besoin de demeurer seul, quelle que soit la situation qui se présente à nous. Pourquoi? Parce que nous ne sommes pas seuls. Nous ne sommes pas seuls. Le Seigneur a dit qu'il nous envoie le Saint-Esprit. C'est lui le consolateur. Quand il viendra, c'est lui qui va nous conduire. Et le Saint-Esprit ne peut jamais échouer. Alors, si nous suivons les instructions du Seigneur, du Saint-Esprit, si nous acceptons d'entrer véritablement dans sa volonté, il est clair que, quelle que soit la situation qui va se présenter devant nous, nous allons remporter la victoire. C'est pourquoi ce soir, je veux dire à quelqu'un que l'épreuve fait partie de la pédagogie de Dieu et que nous devons comprendre que, quelle que soit la situation, notre fidélité à la volonté de Dieu doit rester ferme. Parce que c'est par cette fidélité-là que nous allons traverser véritablement les situations qui se présentent en nous et que nous allons pouvoir élever le niveau du débat pour agir pleinement comme Dieu veut. Alors que Dieu, dans son amour infini, soit avec vous, qu'il vous bénisse et qu'il vous garde. Amen.

0: Alléluia. Seigneur, ce soir, je veux te présenter toutes ces personnes, oh Dieu, qui sont auditeurs de la Radio Nationale Catholique, qui nous suivent, toutes les personnes qui sont connectées à nos différentes plateformes et qui aujourd'hui regardent, Seigneur, participent à cette émission. Je veux sincèrement te les présenter, voir toutes les situations dans lesquelles ils sont. Seigneur, étends ta main sur eux, que ta main puissante, oh Dieu, agisse, afin que ces personnes-là expérimentent véritablement ce que toi, Dieu, tu veux. Seigneur, je veux te présenter tous ceux et celles qui se retrouvent aujourd'hui à travers des épreuves où ils n'ont pas d'emploi, où ils se retrouvent sans moyens. Père, je veux te les présenter. Agis dans leur vie, étends ta main sur eux en sorte que, Seigneur, ce défi soit relevé, qu'ils ne soient pas découragés, qu'ils espèrent en toi, qu'ils marchent, Seigneur, à travers toi, qu'ils aient la force de se mettre en mouvement. Comme, Seigneur Dieu, Zoé s'est retrouvée dans la difficulté de l'enfantement, elle a compris que c'est en demeurant, Seigneur, dans cette foi que toi tu opères, étends ta main sur eux. Et fais-le aussi. Je veux te présenter aussi toutes ces femmes qui n'arrivent pas à accoucher et qui ont vécu cette expérience, qui vivent cette réalité-là. Père, que leur confiance en toi demeure, qu'ils puissent compter sur toi véritablement, qu'elles s'abandonnent à toi et qu'elles marchent dans cette foi que Zoé a eue, Seigneur, et que toi, tu accomplisses le miracle. Je t'en supplie, j'intercède pour cette femme-là. Oh Dieu, à cause de ce témoignage qui a été donné, étends ta main par ce témoignage, que ce soit le point de contact, Seigneur, que tu utilises pour agir dans la vie de toutes ces femmes connectées, Seigneur, qui sont en quête de l'enfantement, afin que, Seigneur, leur vie devienne une vie de témoignage, parce que toi, tu étends ta main sur eux. Ce soir, je veux te présenter, Seigneur, tous les couples qui sont en difficulté, les hommes ou les femmes qui sont dans la réalité du couple et qui n'arrivent pas à s'en sortir. Dieu, tu es le Dieu de nos vies. Par l'intercession de Marie, ta mère, oh maman Marie, ils n'ont plus de vin, intervient dans la vie de ses enfants. Seigneur, étends ta main simplement et que la puissante main agisse, que la paix revienne dans ces couples-là, que ces personnes-là retrouvent le chemin, Seigneur, de la paix, de l'amour et de la joie. Étends ta main sur chacune de leurs vies et donne à ces personnes-là, Seigneur, de te connaître, de te découvrir. Père, je te présente tous ces enfants qui ont été abandonnés, qui savent que faire aujourd'hui et qui se retrouvent dans certains défis liés à la prostitution, liés à tout ce que nous pouvons avoir dans la vie des jeunes aujourd'hui. Nous t'en supplions, Seigneur, étends ta main sur eux ce soir. Que ta main puissante agisse, Seigneur, et qu'une solution leur soit donnée. Seigneur, étends ta main, ô Dieu, sur toutes ces personnes qui sont en quête, oui, de ta connaissance, qui veulent vraiment te découvrir. Père, que ta main puissante agisse, afin que, papa, leurs yeux s'ouvrent, que ce temps que nous accordons à travers les ondes de la radio soit pour eux le lieu de faire une rencontre personnelle avec toi. Seigneur, c'est toi qui es Dieu. C'est pourquoi que ta gloire se manifeste dans le nom puissant de ton Fils Jésus-Christ. Amen.
1: Amen.
0: Au nom du Père, du Fils et du Saint-Esprit. Amen.
1: Amen. Nous sommes à notre dernière partie de notre émission La vie abondante. Voilà, c'est presque fini. Et nous nous tournons vers Nadège pour les bonnes nouvelles du ministère.
2: Bonsoir André, merci de me passer la parole. Shalom, chers auditeurs de la RNC. Shalom à tous nos frères de la plateforme du ministère du catholique de transformation et de développement. Et les nouvelles sont bonnes, André. Donc, je commence d'abord par présenter le ministère, comme d'habitude, pour les personnes qui ne savent pas ce que c'est, ce que nous faisons ici au ministère catholique de transformation et de développement.
1: Bien sûr.
2: Le ministère catholique de transformation et de développement est une œuvre d'évangélisation dont le but est de transformer des hommes et des femmes à la lumière de l'Évangile afin qu'ils expérimentent un développement intégral et qu'ils impactent par l'action de l'Esprit-Saint leur milieu économique, politique et social. Son mandat, c'est de sortir le peuple de la pauvreté. Alors, pour cette semaine, la semaine est assez riche en événements. Nous avons d'abord demain la bataille des vainqueurs, qui est un espace de prière jusqu'à exaucement. Et nous aurons comme invité spécial pour ce temps le frère Guillaume Kofi de la communauté Mère du Divin Amour, qui n'est nul d'autre que le frère, comme on l'appelle, tonton Guillaume. Donc, toi qui expérimentes des temps de difficultés, qui veux sortir de la précarité dans laquelle tu te trouves, cet espace est pour toi. Donc, nous t'attendons demain, vendredi 28 février 2025, ici même à la maison Sainte-Thérèse de Jésus, à partir de 19h. En fait, nous avons le lundi également, nous avons notre émission au cœur de la cité sur la RNC à partir de 21h. Le mardi, nous aurons la session Emmanuel à partir de 19h. Le mercredi, nous avons un nouvel espace sur la paroisse, le bon pasteur, qui est en faveur des cadres chrétiens de la paroisse. Et qui est dénommé l'espace du travailleur chrétien qui se tient tous les mercredis à partir de 19h à la paroisse du bon pasteur. Le jeudi, nous aurons notre émission La vie abondante à partir de 21h sur la RNC. Et le dimanche, notre temps des vainqueurs qui est un espace de prière pour approfondir notre connaissance à Dieu. Donc, voici ainsi donné le programme de la semaine. Donc, pour ceux qui souhaiteraient approfondir leur connaissance en Dieu, nous ne sommes pas fermés. Ils sont priés de nous appeler sur le numéro que je vais vous donner maintenant, le 07 01 81 24 00, pour prendre rendez-vous avec le frère Jean-Baptiste Gervais et lui. Il pourra les aider pour approfondir les connaissances en Jésus. Donc André, voici ainsi donné les annonces de la maison et shalom.
1: Shalom Nadège. Merci à vous tous. Nous sommes à la fin de notre émission. Ça a été une grande joie pour moi de passer ces 1h15 avec vous. Et nous tenons aussi à remercier nos invités, Zoé, Nadège, le frère Jean-Baptiste Gervais, lui, pour son puissant enseignement. Aussi, nous remercions la technique. Au niveau de la RNC, c'était l'affaire du frère Marc Adaillé. Et ici même à la maison Sainte-Thérèse, de remercier le frère Beugré et la sœur Aristide Kofi et toute l'équipe technique du ministère. Voilà, ce qu'il faut retenir de ce soir pour moi, c'est que quels que soient les défis de ta vie, les situations que tu peux rencontrer, garde la foi en Dieu et laisse tes yeux rivés sur lui, car lui seul est la solution. Merci pour tout, merci de nous avoir suivis. Nous vous donnons rendez-vous pour le jeudi prochain à la même heure. Shalom.

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Seigneur, c'est toi-même qui as fondé cet ensemble. Tu as voulu en faire un instrument. Instrument de louange. Louange de ta gloire. 40 années ont passé et nous voulons te bénir et te rendre grâce. C'est alors, Seigneur, que nous réalisons que nous sommes tes serviteurs inutiles. Écoute, Seigneur, notre prière, la prière de tes serviteurs inutiles. Seigneur, nous sommes tes serviteurs inutiles. Tu n'as vraiment pas besoin de nos services. Alors que des myriades d'anges et d'archanges se tiennent devant ta face, attentifs à ta parole pour te bénir et te servir jour et nuit. Mais nous sommes tes enfants et tu nous aimes. Seigneur, nous sommes tes serviteurs inutiles. Tu n'as vraiment pas besoin de nos offrandes. Alors que l'univers entier t'appartient et que nous ne pouvons t'offrir que les dons que tu as mis d'abord en nos mains. Mais nous sommes tes enfants et tu nous aimes. Seigneur, nous sommes tes serviteurs inutiles. Tu n'as vraiment pas besoin de notre vie, alors que tu tiens les éternités en ta main et que nos jours se fanent comme la fleur des champs qui se flétrit et qu'emporte le vent d'automne. Mais nous sommes tes enfants et tu nous aimes. Vois-tu, Seigneur, l'univers entier chante ta louange. Alors que nous-mêmes, tes serviteurs inutiles, ne savons même pas te célébrer dignement. Tu es adoré par la fleur de la haute montagne que personne ne pourra jamais admirer. Tu visites l'inutile splendeur des neiges. L'inaccessible profondeur des abîmes murmure ton nom. Tu es chanté par le vent qui bavarde dans les roseaux et par le tonnerre qui affole la tornade. Tu es béni par les sapins qui s'élancent dans le ciel et par la petite myrtille qui se cache dans le sous-bois. Tu es glorifié par la rose qui se parfume chaque matin et par l'abeille empressée qui lui fait la cour. Nous sommes tes serviteurs inutiles. Nous ne pouvons rien ajouter à ta louange. Nous osons simplement te prier. Donne-nous ton royaume pour rien. Simplement parce que nous sommes tes enfants. En ton Fils unique Jésus-Christ, notre Seigneur. Amen.

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1: La Radio Nationale Catholique vous propose de suivre l'homélie de son Excellence Monseigneur Marcelin Yao Kouadio, évêque du diocèse de Daloa et président de la Conférence des évêques catholiques de Côte d'Ivoire à l'occasion de la messe d'ouverture de la nouvelle année pastorale 2026-2027 qui a eu lieu le vendredi 25 septembre 2026. Bonne écoute à vous.
2: Chers agents pastoraux, mes chers diocésains, dans la première lecture, en Coélète, chapitre 3, du verset 1 à 11, l'auteur sacré vient de nous rappeler ce soir cette vérité essentielle selon laquelle il y a un temps pour tout et un moment pour chaque chose sur la terre. De là, l'on comprend pourquoi Dieu, Maître du temps et de l'histoire, dans sa grande bonté, fait toutes choses belles en son temps. La rentrée pastorale, avec la messe d'ouverture, constitue un moment très important dans la vie d'un diocèse ou d'une paroisse. C'est donc avec joie que je vous accueille à ce grand rendez-vous dans la vie de notre Église diocésaine. En effet, il y a un moment pour chaque chose sur la terre. Nous devons au Seigneur Dieu la joie de notre rencontre de ce matin avec tous les agents pastoraux et la grâce de cette Eucharistie. Oui, en lui, nos vies et notre labeur trouve un sens, mais en dehors de lui, tout est vanité, tout est absolument vain, rien n'a de sens. Quel profit à l'artisan du travail qu'il fait sous le soleil, c'est-à-dire sur la terre ou pendant la vie de l'homme. Chers agents pastoraux, nous sommes en face d'une question existentielle, celle du sens de la vie, pour ne pas dire de notre vie. Et nous n'avons pas intérêt à éviter cette question. En tant que communauté de foi et d'espérance, quelle va être notre réponse? Le temps de Dieu n'est pas le temps des hommes, car Dieu est le transcendant, le souverain et le tout autre, celui dont les chemins ne sont pas nos chemins et les pensées ne sont pas nos pensées. Confère Isaïe chapitre 55, le verset 8. En fait, l'agir du Très-Haut et les moyens qu'il utilise sont d'un autre ordre. Toutefois, ne perdons pas de vue que Dieu est à la fois lointain, lui le transcendant, et proche de nous. Dieu est immanent. Alors, que dire de l'heure de son Fils, celui qui, pour révéler son Père, s'est fait chair et a habité parmi nous, confère l'Évangile de Saint Jean, au chapitre 1er, le verset 14. Oui, Jésus, le Fils éternel du Père, est rentré dans l'histoire des hommes. Dès lors, le règne de Dieu est soumis au temps. Et à ce sujet, l'auteur de la lettre aux Hébreux dit avec raison ceci, et je cite, « Souvent dans le passé, Dieu a parlé à nos pères par les prophètes sous des formes fragmentaires et variées, mais dans les derniers temps, dans les jours où nous sommes, il nous a parlé par ce Fils qu'il a établi héritier de toutes choses, et par qui il a créé les mondes. Hébreux, chapitre 1, versets 1 à 2. Aux noces de Cana, ce fils dit au début de sa vie publique à Marie, sa mère, « Mon heure n'est pas encore venue. » Luc 2, verset 4. Oui, l'heure de Jésus mérite notre attention, mérite qu'on s'y arrête, car elle constitue le temps favorable ou l'heure du salut pour l'humanité. En effet, peu avant sa passion, Jésus leva les yeux au ciel et dit, « Père, l'heure est venue, glorifie ton Fils, afin que ton Fils te glorifie. » Jean 17, 1. Cette heure de Jésus renvoie au moment décisif ou fatidique de sa vie en termes de passion, de mort et de résurrection. Mais comment accéder par la foi et la raison à toute la richesse doctrinale contenue dans les saintes Écritures sans avoir recours à Jésus? Oui, Jésus, cet homme, signe de contradiction pour toutes les générations, à tout instant, l'Église, en chacun de ses membres, a besoin de lui renouveler sa foi, sa fidélité et son amour. En ce début d'année pastorale, partir de Jésus n'est pas du tout un pas de trop, mais c'est bâtir la maison diocésaine, notre maison diocésaine, sur Jésus, le roc éternel. Matthieu, chapitre 7, verset 24. En effet, dans l'évangile de ce soir, en Luc, chapitre 9, du verset 18 à 22, nous voyons Jésus en prière, à l'écart, avec ses disciples, et à l'occasion, il les interrogea en ces termes. « Pour la foule, qui suis-je? Jean-Baptiste, Élie, ou un des prophètes d'autrefois qui serait ressuscité? Et vous, que dites-vous? Pour vous, qui suis-je? » Alors, Pierre, prenant la parole, répondit, « Tu es le Christ de Dieu. » Cette profession de foi de Pierre est suivie de la première annonce de la passion du Christ en termes de souffrance, en termes de rejet de la part des anciens, des chefs des prêtres et des scribes. Oui, en termes de mort et en termes de résurrection. Souffrance, mort et résurrection. Chers agents pastoraux, à ce niveau de notre méditation, se dévoile sous nos yeux la vraie identité de Jésus, le Messie Sauveur. Toutefois, le tout n'est pas de comprendre, mais de croire en lui et de le suivre fidèlement. Pour ce faire, disposons-nous à nous unir à l'heure où il souffrit sa passion pour le salut du genre humain. En effet, c'est Jésus qui donne sens à la vie, au travail humain, à la souffrance et à la mort. Et comme tel, tant qu'il est dans le monde, il est la lumière du monde. Confère Jean 9, verset 5. Oui, sans Jésus, tout n'est que lassitude, ennui, désespoir et mélancolie. Laissons-le nous accompagner tout au long de cette année pastorale, et ce, par des temps de prière communautaire et personnelle, par la lecture de la parole de Dieu, par l'accès à l'Eucharistie, l'accès au sacrement de pénitence, par des rencontres avec des frères ou des sœurs ou avec des inconnus, par notre docilité à l'Esprit de Dieu, l'Esprit Saint, par l'aide que nous apportons à des nécessiteux, oui, des personnes dans le besoin. Quand est-ce que l'heure de l'Afrique et des Africains va-t-elle sonner? Oui, pour que cessent les guerres absurdes et fratricides, le pillage organisé de nos ressources naturelles, les situations de famine chronique, la pauvreté noire, la souffrance provoquée, le sous-développement, le néocolonialisme sous toutes ses formes. Peut-on être avec Jésus et en Jésus le Fils de Dieu et vivre comme des esclaves? Il y a un temps pour tout. Le moment n'est-il pas venu pour les Africains de prendre enfin leur destin en main? Que faut-il à notre mère Afrique pour briser les chaînes de l'esclavage? Où sont tenus ses enfants? La liberté, la dignité et l'honneur pour une personne ou pour une communauté ou pour même pour un peuple ne se marchandent pas. Sortons donc des chemins battus, de la mauvaise gestion. On parle parfois de gouvernance en Afrique. Malheureusement, ceux qui viennent jouer aux gendarmes sont ceux-là même qui souvent viennent piller nos ressources, pour ne pas dire viennent nous voler. Rendre compte pour une gestion transparente et inclusive, tel est notre sous-thème

0: nous y aider maintenant, partout et toujours. Amen.
1: Vous venez de suivre l'homélie de son Excellence Monseigneur Marcelin Yao Kouadio, évêque du diocèse d'Aloa et président de la Conférence des évêques catholiques de Côte d'Ivoire à l'occasion de la messe d'ouverture de la nouvelle année pastorale 2026-2027 qui a eu lieu le vendredi 25 septembre 2026. Merci pour votre aimable attention et bonne suite de programme sur la voie de l'Évangile.

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Les problèmes affectifs dans notre pays sont à plus de 50% cause de suicide au sein de notre société. Entendons par là tous les problèmes liés aux sentiments et se rapportant au cœur, ce qui nous donne de façon probante l'importance de la santé du cœur au niveau émotionnel et affectif. Dans un monde où trahir, blesser devient chose fréquente et presque habituelle, comment retrouver une relation amicale et fraternelle avec la personne qui nous a blessés profondément. Fidèles auditeurs, voici ainsi posé notre thème du jour.

Axel Conan assure la mise en onde à la cabine technique. Je suis Anise Ega à ce micro. Nous attendons vos différentes interventions. Nous sommes à la Libre Antenne et c'est vous qui faites l'émission. Les lignes sont ouvertes. Appelez-nous au 07 59 55 54 24, 05 55 03 46 60 et le 01 42 85 87 06.

0: Allô, bonjour.
1: Allô, bonjour, la sœur Annie Vega.
0: Bonjour, monsieur Héritier Bi, vous allez bien?
1: Je vais très bien, merci Seigneur, grâce à Seigneur Jésus-Christ.
0: Amen. Quel est votre avis sur le thème du jour?
1: Bon, la question, je ne l'ai pas bien entendu même.
0: Comment retrouver une relation amicale ou fraternelle avec la personne qui nous a blessés profondément?
1: Ah, mais comment retrouver une relation amicale? Ben, il faut faire de la confiance. Mais comment la confiance? Bon, c'est le rapprochement. Bon, il faut prendre soin de l'autre. Voilà, quand tu as le coup de l'autre, tu prends soin de lui. Peut-être tes appels, en prenant soin de lui, en le rassurant par des actes, tu peux le consoler, le restaurer dans son cœur, qui peut porter la paix du cœur. Prends soin de la personne, on peut dire les appels, le rapprochement, en tout cas, les actes qui peuvent te mettre en confiance. Mm. Voilà, ça veut faire du tout le boum au cœur, ça peut faire la paix du cœur. Petit à petit, mais c'est pas le coup d'idée, hein. C'est petit à petit. Donc, il faut progresser dans ce comportement de plus de soi de la personne, de la personne de son cœur, de son esprit, de son âme, de ses émotions. Donc, il faut prendre soin de la personne, être toujours en contact de la personne, et puis par des actes aussi, par paroles, par des bonnes paroles, comment dire, des paroles qui sont éveillantes. Voilà, des paroles aussi, le pied, c'est aussi un acte. Des actes de Dieu posés, des actes de bienveillance envers la personne. Mm. En tout cas, tout acte, ils vont vers le bien, quoi, que ce soit en acte ou en parole.
0: D'accord.
1: Voilà. Bonnes paroles. Voilà. Donc, ça peut faire un concours petit à petit. Mais si tu es blessé, tu n'es pas encore perdu. Donc, ça peut tuer en lui cette blessure. Et puis, bon, tout peut renaître. Et puis, ça fait naître la confiance. Et puis, on repart à zéro. Mm. Voilà.
0: C'est compris, voilà, monsieur Ritibi.
1: Je dis que c'est le tic au tac, donc c'est patiemment, ça peut prendre son temps que ça peut prendre, donc il est venu dans sa voie.
0: D'accord, merci. Merci, monsieur Ritibi.

0: Allô, bonjour.
1: Oui, allô, bonjour.
0: Oui, comment je vous appelle?
1: Oui, c'est Jean de Saint-Jean.
0: Monsieur Jean de Saint-Jean, d'accord. Votre avis nous intéresse.
1: Je pense que par rapport à une relation qu'on doit retrouver, c'est-à-dire après, c'est-à-dire la relation s'est déjà brisée. Il y a la question du pardon.
0: Oui.
1: Mais il y a le fait aussi qu'il faut se rendre compte que nous-mêmes, on blesse les autres.
0: Mm-hmm.
1: Voilà. Mais avant que la relation ne se brise, c'est-à-dire au moment où la relation est en train de se briser, voyez, il y a des choses qu'il ne faut pas faire. Il y a vraiment des choses dans la vie qu'il ne faut pas faire. Comprenez? C'est-à-dire, vous rentrez dans une discussion où la relation doit être brisée, il y a des paroles, il y a des mots qu'il ne faut pas dire. Voilà, qui peuvent rabaisser, humilier. Et c'est ce qui fait que souvent, vous vous rendez compte, il y a des couples qui sont ensemble, ils se séparent, et puis se retrouvent, ils peuvent se retrouver. Mais il y a des couples, quand ils se séparent, là, ils ne peuvent plus se retrouver. Parce que, quand, au moment où vous avez eu des problèmes qui entraînaient la séparation, ce qui a pu être dit et fait est tellement grave que, voilà, la personne n'a plus trop le courage de revenir. Vous voyez? Et c'est souvent ce que je dis. Je dis, pour parfois quand les choses veulent mal se passer, il faut faire en sorte que, voilà, il faut faire en sorte qu'il y a des choses qu'il ne faut pas faire. Voilà, je ne sais pas si vous voyez que c'est ce que je dis. Voilà, c'est-à-dire, au moment où il y a, dans la rupture, les événements qui vont entraîner la rupture, il faut faire en sorte qu'il y a des choses qu'il ne faut pas faire, il y a des choses qu'il ne faut pas dire. Voilà, et vous-même, vous allez constater que parfois, il y a des amis qui se séparent, qui se retrouvent facilement. Voilà, pourquoi? Parce que au moment de la séparation, les mots, les gestes, tout ce qui a été prononcé était tellement bon. Même si on ne se sépare, on peut se retrouver. Voilà, donc vous voyez, c'est un peu ça.
0: D'accord.
1: Voilà, c'est-à-dire, souvent, je dis aux gens que quand ça ne va pas, voilà, il y a des choses quand même, voilà, il ne faut pas pouvoir faire et dire. Voilà un peu ce que je voulais dire.
0: Merci, Monsieur Jean de Saint-Jean.
1: Bonne journée.
0: Merci.

On parle de blessure quand il y a amour, donc il y a forcément brisement. Alors, comment le concerné doit chercher à panser ses plaies, déjà lui-même, pour guérir avant de chercher à retrouver le contact, la relation qu'il y avait avec l'autre?

0: Comment retrouver une relation amicale ou fraternelle avec quelqu'un qui nous a brisé profondément? C'est le thème qui nous rassemble aujourd'hui pour la Libre Antenne. Appelez-nous pour y participer, pour donner vos avis, car c'est vous qui faites l'émission. Vous avez trois numéros, le 07 59 55 54 24, 05 55 03 46 60. Allô?
1: Oui, monsieur, bonjour.
0: Monsieur Guissot-Jean, vous allez bien?
1: Oui, ça va très très très bien.
0: D'accord. Quel est votre avis sur la question?
1: Bon, concernant quand vous avez dit, bon, l'amitié, c'est dans quel sens? C'est-à-dire, amitié, copine, copain ou bien amoureux?
0: Tout est renfermé dedans. Amitié amoureuse comme amitié simple.
1: Bon, moi je pense que la confiance joue un grand rôle en amitié. Mm-hmm. Parce que dès le temps que, une fois que le manque de confiance est imposé là, il y a un problème. Mm-hmm. Je prends un exemple. Je peux soit aimer, par exemple, une fille qui me plaît. Bon, je fais les démarches en ensemble. Et après, je découvre que c'est une menteuse. Elle ne dit pas la vérité. Mm-hmm. Mais ça là, c'est fini. C'est-à-dire, déjà même là, ça me casse jamais le moral. Ça fait que cette fille-là, je n'ai plus confiance en elle. Et même que soit, même la blessure, mais il y aura une méfiance qui va s'installer entre le moi. Je peux pardonner, mais avoir confiance là, non, c'est fini ça. Moi, je me rappelle très bien, il y a un prêtre, mais je ne dis pas son nom, bon, qui n'est plus en Côte d'Ivoire. Mm-hmm. Bon, ce prêtre, bon, je l'ai côtoyé, vraiment, il aimait mon affaire. Mais ce prêtre, un jour, il m'a donné sa carte magnétique qui souhaite faire retirer son compte à la banque. Mm-hmm. Mais depuis ce jour, c'est ce prêtre a eu confiance à moi jusqu'à aujourd'hui. Mm-hmm. Malgré que ce prêtre-là, il n'est plus en Côte d'Ivoire, mais il a lui et moi, on est toujours en contact. Mm-hmm. Donc ça fait que la confiance joue un grand rôle dans tout domaine, dans l'environnement, dans tout domaine. Mm-hmm. Mais une fois que la confiance est perdue, vraiment c'est difficile. Que ce soit en amitié, quel que ce soit dans le couple, mm-hmm. vraiment c'est vraiment un problème. Mm-hmm. Donc un homme, tu dois faire un effort pour que vraiment la confiance y ait entre toi et ton conjoint et dans l'environnement où tu es. Mm-hmm. Parce qu'une fois qu'on perd confiance à toi, c'est fini. C'est fini. Mmh. Donc, je dis que ce prêtre-là, il confie à moi jusqu'à aujourd'hui. Tout le monde a sa carte magnétique, ça lui fait arrêter son comptage. Jusqu'à aujourd'hui, ce prêtre, lui au moins, on a toujours l'amitié, on s'appelle. Malgré qu'il est hors du pays, il ne m'a jamais oublié. Donc, c'est pour dire que quand tu es honnête, l'honnêteté, ça paye. Mmh. L'honnêteté, ça paye, hein, quel que soit le temps. Ça paye. Tes enfants peuvent même payer. Mmh. Donc, quand tu n'es pas honnête, tôt ou tard, ça agit sur toi. Donc, c'est pour laquelle. Faisons un effort pour être juste dans la vie. C'est vrai, lui n'est pas fait dans la vie. Mais faisons l'effort pour plaire dans l'environnement, à avoir un bon comportement honnête. Donc l'honnêteté, c'est très bon. La confiance, ça brise et ça te casse. Voilà, donc c'est ce que j'ai à dire.
0: Merci, M. Guissot-Jean.
1: Merci beaucoup à vous et très bonne émission.
0: Merci.

0: Allô.
1: Allô, bonjour madame.
0: Bonjour madame, comment je vous appelle?
1: C'est madame Adja.
0: Madame Adja, vous allez bien?
1: Je vais très bien, merci.
0: Dieu merci. On vous écoute, madame Adja.
1: Bien, je dirais que pour parler de blessure, c'est que la relation a été forte.
0: Mm-hmm.
1: C'était une relation vraiment soudée.
0: Mm-hmm.
1: Où on ne pouvait pas s'imaginer qu'une blessure ou quelque chose comme ça allait arriver. Comprenez? Et sans cela,
0: mm-hmm.
1: qu'on parle de blessure. Et donc, soyons francs. Une mm-hmm. personne en qui vous avez mis votre confiance et qui vous déçoit, franchement, c'est pas évident
0: mm-hmm.
1: que la relation, même si vous devez vous réconcilier, que ça devienne comme avant.
0: Mm-hmm.
1: Je prends un morceau de tissu neuf qu'on vient de déchirer.
0: Mm-hmm.
1: Même si on veut reconstituer le tissu, c'est pas évident que le tissu soit comme neuf. Forcément, la trace sera là.
0: Mm-hmm.
1: Quand on a été blessé et qu'on soigne la plaie, il y a forcément une cicatrice.
0: Mm-hmm.
1: Même si on a guéri la plaie, mais il y a une cicatrice. Quel que soit le produit qu'on va utiliser pour faire partie de la cicatrice, forcément, il y aura une marque qui prouve qu'on a été blessé.
0: Mmh.
1: Et donc, désormais, on fait attention pour ne plus être blessé. Pour dire quoi? Que ce soit de l'autre côté ou de nous-mêmes, notre côté, franchement, même si on doit reprendre la relation, mais ça sera avec beaucoup de méfiance,
0: mmh.
1: ça sera avec beaucoup de réserve, parce que c'est pas pour éviter de te reblesser encore. En même temps, pour dire quoi? Je veux dire en même temps que l'homme n'est pas parfait. Nul n'est parfait sur cette terre. Nous sommes tous des pécheurs. Voilà. Et donc, quand on met notre confiance en quelqu'un, il ne faut pas se dire que cette personne-là, je lui fais confiance à 100%. C'est clair que cette personne ne peut pas me trahir. Du moment où on part sur le fait que l'homme n'est pas, nul n'est parfait là, c'est des choses qui peuvent arriver. Et donc, si on part sur ce fait-là, c'est possible qu'on arrive quand même à pardonner. Je dis bien pardonner. Voilà, pardonner l'autre, ou encore que l'autre aussi puisse nous pardonner l'erreur qu'on a commis.
0: Mm-hmm.
1: Mais on sera cette relation-là, il aura toujours une petite méfiance quelque part.
0: Mm. Mais madame Adja, j'aimerais vous poser une question. Est-ce que la
1: oui.
0: méfiance ne vient pas mettre un frein peut-être au bonheur que vous avez tous les deux? Parce que quand on dit blessure, il y a forcément eu amour fort entre ces deux personnes.
1: Oui.
0: Du coup, quand on reprend une relation, on essaie de retrouver une relation et qu'on ait su des réserves, alors que peut-être l'autre personne est maintenant sincère vraiment avec vous, quand vous mettez un frein et que vous émettez des réserves, est-ce que ça ne vient pas bloquer le processus de réconciliation totale entre vous?
1: Bien, tout à l'heure, dans votre introduction, vous avez dit quoi? Que ce sont des choses qui, aujourd'hui, créer des dépressions.
0: Mm-hmm.
1: Souvent même les gens vont jusqu'à la mort.
0: Oui.
1: Vous comprenez?
0: Oui.
1: Voilà. Et donc, je vais dire que tu le veuilles ou non, tu ne vas pas te jeter dans cette relation-là encore, comme au départ. Qu'est-ce qui prouve que cette personne a été sincère? Puisqu'au départ, c'est le même visage qu'elle t'a présenté.
0: Mm-hmm.
1: Vous voyez, non? Donc, c'est pas évident. Forcément, même si tu vas vouloir revivre comme avant, mais intérieurement, c'est pas, ça sera pas, dans ton fond intérieur, ça sera pas comme avant, ça sera un semblant, ça c'est clair.
0: Mm-hmm.
1: Ça c'est de part et d'autre. Parce que tu ne sais pas vraiment si l'autre est sincère. Il y a rien qui mesure ça, il n'y a pas d'unité de mesure sur la personne qui prouve qu'il est cette fois-ci sincère.
0: Mmh.
1: Ni l'autre aussi sur toi qui prouve que tu es aussi vraiment sincère.
0: Mmh.
1: Donc, on va se jeter dedans comme ça en se disant que nul n'est parfait. On va essayer de marcher ensemble.
0: Mmh.
1: parce qu'on ne sait jamais. Tout comme le Christ nous a fait confiance à chaque fois. Mm-hmm. Comme il nous l'a pardonné, comme il disait à chaque fois, il faut pardonner 70 fois, 7 fois, 70 fois. Là, c'est vrai, on va pardonner. Mais je veux dire qu'on va le faire. Si c'est le pardon, on va le faire. Mm-hmm. Parce qu'on a cette conviction-là que nul n'est parfait. C'est en cela que j'ai pris l'exemple du tissu. Un tissu neuf qui a été divisé, déchiré, on va le recoudre. Mais forcément, il aura une imperfection. Mm-hmm. C'est comme ça, que tu le veuilles ou non.
0: D'accord.
1: Que tu le veuilles ou non.
0: Merci beaucoup, voilà. Madame Adja.
1: Je vous en prie. Mm. Bonne journée.

0: Allô?
1: Bonjour, ma fille.
0: Bonjour, monsieur Ouédraogo. Comment vous allez?
1: 5 sur 5.
0: D'accord. On vous écoute.
1: Pour moi, c'est une expérience que j'ai vécue.
0: Mm-hmm.
1: Bon, une fille que j'ai aidée, amour fraternel, hein, je l'ai vue comme ma fille.
0: Oui.
1: À trois reprises, bon, en tout cas, j'ai financé à chaque fois le bac a été trois échecs.
0: Mm-hmm.
1: Donc, l'an passé, bon, moi, je me suis retiré, j'ai eu des propos déplacés à son égard. Bon, c'est nous les garçons, hein.
0: Mm-hmm.
1: Je dis, bon, j'ai coupé, bon. Donc, je l'ai laissé comme ça. Et le lundi, j'étais à Beauville, même pour des courses. Les résultats du bac sortaient, bon. Moi, je n'ai rien dit. Moi, je dis. Ça, j'ai enlevé dans mon subconscient.
0: Mm-hmm.
1: Bon, hier nuit, à 20h, sa maman appelle pour dire que ma fille a eu 200 et quelques, elle a eu le bac.
0: Mm-hmm.
1: Je dis, ah. Et maintenant, c'est la fille qui me dit, elle m'appelle pour me donner des excuses. Que vraiment, les trois échecs qu'elle a fait, elle a beaucoup dépensé. Ça m'a énervé, je suis parti, mais elle me demande pardon. Je dis, non, au contraire, c'est à moi de demander pardon parce que moi, je n'ai pas de patience. C'est nous les planteurs, là, c'est pas facile. Tu gagnes ton argent sur le soleil. Depuis le matin, si je suis au soleil. Mais quand tu dépenses, il n'y a pas de soleil, ça énerve. Parce que comme les bureaucrates, là, bon, là, tu fais pas du fort, mais vraiment, donc, bon. Elle m'a dit, mais les excuses, moi, pour moi, c'est fini. Bon, prions le Seigneur. Je vais t'aider à faire quelque chose dans la vie. Voilà, c'est pour dire que c'est pas facile. Mais avec l'esprit saint, tout est possible. Merci et bonne émission.
0: Merci, monsieur Ouédraogo.

Si vous nous prenez en marche, fidèles auditeurs, nous sommes à la Libre Antenne et le thème qui nous est soumis ce jour est le suivant. Comment retrouver une relation fraternelle ou amicale avec la personne qui nous a blessés profondément? Alors nous attendons vos avis et nous vous écoutons parce que c'est vous qui faites l'émission.

0: Retrouver une relation amicale ou fraternelle après une blessure profonde est possible, mais cela demande du temps, de la patience et un effort des deux côtés. Alors, selon vous, fidèles auditeurs, quels sont les efforts que doit faire le fautif et quels sont les efforts que doit faire la personne blessée? Nous attendons vos appels au 01 42 85 87 06, 05 55 03 46 60 et le 07 59 55 54 24. Allô?
1: Oui.
0: Bonjour.
1: Bonjour, madame. Comment allez-vous? Je m'éloigne parce qu'il y a un écho.
0: Un écho, vous éloignez-vous de votre poste récepteur?
1: Oui, oui.
0: Voilà. Quel est votre nom, monsieur? Allô?
1: Oui, vous entends.
0: Voilà. Quel est votre nom, monsieur?
1: C'est monsieur Ndri.
0: Monsieur Ndri. D'accord.
1: Moi qui avais appelé la dernière fois où le prêtre était là et puis il a parlé de la souffrance et puis j'ai donné un mot. Il dit il va faire un autre enseignement concernant ma préoccupation.
0: D'accord.
1: Voilà. Bon, ce qu'elle dit, c'est un bonjour. Comme aujourd'hui, je ne suis pas inspiré, je ne peux pas trop parler.
0: D'accord, M. Ndri. Mais donnez-nous votre avis sur la question. Il s'agit de comment retrouver une relation fraternelle ou amicale avec la personne qui nous a blessés profondément.
1: En toute chose, il faut la paix du cœur. Il faut la paix du cœur. Quand tu n'as pas la paix du cœur et que tu n'as pas la charité, tu ne peux pas évoluer. Voilà. Donc moi, c'est tout ce que je peux dire.
0: D'accord. Merci, M. Ndri. Bonne journée.
1: Je vous en prie.

0: Quelles sont les différentes attitudes à adopter dans les deux cas, c'est-à-dire de la personne fautive et de la personne qui a été blessée? Quelles sont les attitudes à adopter pour pouvoir passer outre cette blessure et reconstruire une relation? Car le Seigneur nous demande de nous aimer les uns les autres comme lui-même nous a aimés. Allô?
1: Allô?
0: Oui, bonjour.
1: Bonjour Annie, comment tu vas?
0: Je vais bien, Monsieur Camara, et chez vous?
1: Bah, ça va, par la grâce de Dieu, ça va.
0: D'accord, on vous
1: écoute. Alors, juste mettre un peu mon grain de sel. Alors, moi, je dis que tout est résumé dans cette parole des arbres qui dit que si vous allez donner votre offrande et que vous vous souvenez que votre frère a quelque chose contre vous, c'est pour aller là votre offrande et aller vers lui. Donc, il y a deux actions à mener là. La première action, c'est d'abord, comme on est chrétien, c'est de prier pour l'exercice du pardon, savoir pardonner. Et quand on a pardonné, quand on a pardonné à l'intérieur de nous-mêmes, alors maintenant, on fait la démarche suivante qui est aller vers son frère. Parce que tant que deux personnes qui se parlent plus parce qu'ils ont eu des dissensions, tant qu'ils restent éloignés, ils ne pourront jamais se réconcilier. Donc, la première chose, c'est la prière pour demander soi-même pardonner dans son cœur. Quand on a totalement pardonné, on va maintenant vers son frère pour amener son frère vers soi. Je crois que c'est les deux démarches à faire et puis tout ça là dans la prière et demander l'aide de l'Esprit-Saint.
0: D'accord. Merci, M. Camara.
1: C'est moi qui vous remercie. Et bonne suite d'émission.
0: Merci. À vous.

0: Allô?
1: Ah, bonjour ma fille.
0: Monsieur Ouédraogo.
1: Ouais, je reviens, ne vous énervez pas.
0: Non, non. Allez-y.
1: C'est par rapport à un fait que j'ai vécu quand j'étais tout petit. Mm-hmm. En 1972, mon grand frère était à l'INSCP.
0: Oui.
1: Et bon, dernièrement là-bas, dans un campement, il y a un monsieur qui est venu de la Haute Volta, un ingénieur agronome. Il est venu, il a dit à mon grand frère, vraiment, je suis agronome au bout, à Haute Volta, mais j'ai quitté la Haute Volta, je suis venu en Côte d'Ivoire ici, et il travaille dans une bananière. Voilà. Mm. Mais le monsieur priait beaucoup. Voilà. Mm. Il dit, j'ai découvert un jour, dans les bagages de ma femme, une lettre. Mm-hmm. Et c'est même me disait que la grossesse que madame porte n'est pas de moi, c'est mon collègue de service. Ça m'a fait beaucoup mal. Voilà pourquoi je suis venu en Côte d'Ivoire pour travailler. Mm. Le monsieur, en tout cas, il a pardonné. Mm-hmm. Et cette fille, elle est venue pédiatre, elle est quelque part ici. Mais le monsieur, en tout cas, il est mort heureux. Hein. Il ne s'est même pas occupé. Bon, c'est que elle a reconnu que vraiment, elle a commis l'adultère. Mm-hmm. Mais le monsieur a pardonné, mais il est mort heureux. Ça veut dire quoi? C'est par la prière qu'on peut pardonner. Mais s'il ne prie pas, là, en tout cas, ce n'est pas facile.
0: D'accord. Merci, merci, monsieur Ouédraogo.
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0: Allô?
1: Oui, allô?
0: Oui.
1: Monsieur
0: Richebi, on vous écoute.
1: Oui. Quelqu'un pour celui qui était blessé, je pense que la démarche à faire, c'est d'abord, dans la profondeur de son être, demander pardon à Dieu. Le pardon est divin, donc demander à Dieu, par l'Esprit Saint, qui le fortifie, afin de demander le poids de ce pardon au fond de lui-même, dans son cœur, au profond de lui-même, dans son intériorité. Maintenant, sans que je le sache, maintenant, ça lui, maintenant, bon, le pardon, c'est pas du tout votre temps, c'est patiemment le temps que ça veut prendre. Maintenant, lui-même peut attendre pour un moment, dans le cas de pardon vis-à-vis de Dieu, que lui me dit ça. Par exemple, le cœur est brisé, ça fait un blocage.
0: Oui.
1: Donc, pour se décharger, c'est libérer son cœur. Parce que quand il y a un blocage dans ton cœur, toi-même, tu ne peux pas aboutir. Ça, ton cœur est déjà chargé. Voilà pour dire. Quand tu veux offrir ton offrande, tu vas d'abord te concilier avec l'autre. Mais toi, tu es profondeur de toi-même, dans le geste, tu vas te réconcilier. Vis-à-vis de Dieu, c'est la démarche. Donc, déjà, tu as demandé pardon. Toi-même. Tu vas parler divin. Moi, tu peux prendre le temps qu'il faut. Mais en ce temps, l'homme aussi, tu peux peut-être l'appeler un jour comme ça, faire un appel pour un rapprochement. Voilà. Et sur cette terre, il change de petit à petit. Mais quant à l'autre aussi, il doit reconnaître que qu'il a posé du tort, de douleur à un autre aussi. Voilà. Qu'il a posé du tort à un autre aussi. Et que l'autre aussi a des émotions. Et qu'il doit reconnaître. Il faut reconnaître que c'est la chose aussi quand même. Voilà.
0: Dans le cas où il ne reconnaît pas ce qu'il a fait, qu'est-ce qu'on fait?
1: Bon, s'il ne reconnaît pas, toi qui as été blessé, tu peux dire la vérité à l'autre, vraiment tu m'as fait quelque chose qui ne m'avait pas plu, et ça m'a fait du mal au profond de moi-même. Voilà, il faut le faire reconnaître à l'autre, ses douleurs, ses émotions. Mais il faut lui faire reconnaître aussi. Si lui ne reconnaît pas, toi, il faut lui faire reconnaître.
0: D'accord.
1: Que l'autre lui sache. Maintenant, à partir de là, maintenant, c'est parti. Il va dire, ah bon, vraiment, excuse-moi, je ne savais pas en le faisant, bon, des gens, des choses comme ça. Alors, il va reconnaître. Et à partir de là, maintenant, il peut dire que vraiment, excuse-moi, c'est que bien, il est en train de demander le pardon. Et là, maintenant, ça te fait rapprochement, petit à petit, c'est pas que tu vas rentrer à l'autre tout de suite. Mais déjà, j'ai un premier contact. Le premier contact fait que tu as dit à l'autre que déjà, tu as fait que tu ne me pas bien. Voilà, on dit que quand quelqu'un te fait du mal, dans la Bible, je crois, dans le livre de Matthieu, quand tu as accouché contre ton frère, il va lui dire cela, tu lui dis. Voilà, tu lui fais quoi? Tu lui fais dire, tu fais faire que tu as eu des douleurs, des émotions que tu as trop blessé. Et que quand c'est comme ça, lui aussi, il va vouloir te consoler. Voilà, il faut, je m'excuse, je demande pardon. Et à partir de là aussi, puis de ça, vous allez vous encourager à parler, à écouter l'autre maintenant avec compassion. Voilà, dites ça avec compassion, vous allez vous écouter, puis bon, après il y aura un déclic, et tout va partir dans l'autre. Voilà, parce que quand il y a des blessures, il ne faut pas se reconvertir des blessures parce que ça crée des blocages, ça crée des maladies, comme on dit, les tensions, les ulcères en soi-même, c'est des maladies psychologiques. Donc il faut se libérer, il ne faut pas durer dedans. Bon, faut te libérer toi-même par la prière et Dieu. Et puis bon, tu peux l'appeler, toi que ça veut prendre, tu peux l'appeler et puis tu lui fais reconnaître que voilà, ce que tu as fait, ça ne m'a pas plu. Voilà.
0: Alors,
1: l'autre dit, il va réagir forcément à cela. Il va dire, vraiment, excuse-moi, moi, les gens ils font du mal aux autres, mais ils ne savent pas que ce qu'ils font là, c'est du tout, ils font, hein. C'est pas tout le monde qui le sait. Voilà. Et maintenant, l'échange. Là, que les pailles de choses viennent maintenant. Et maintenant, tout ce qu'on peut savoir, l'ouverture, puis bon, la relation peut renaître. La paille de l'échange, du parler, du dialogue, la paille de la communication. Voilà, donc là, tout ce que je déclic, je vous appelle mutuellement, après vous rencontrer, chacun dit vraiment la vérité dans son cœur, ce qui n'a pas plu, voilà, je vous ai bon, tout renaît. Parce que, avec ça aussi, ça marche. Mais dans ce cas aussi, après, il faut. Bon, après, il y a la prudence, mais petit à petit, s'il y a toujours des relations, communications, des échanges, hein, par des rencontres ou bien par des appels, tout peut y remettre.
0: D'accord. Merci, voilà. Monsieur Ritchie.
1: Ok, merci.

Encore quelques minutes avant de refermer cette émission. Nous attendons encore vos appels au 07 59 55 54 24, 05 55 03 46 60 et le 01 42 85 87 06. Pardon. Le thème est le suivant: comment retrouver une relation fraternelle ou amicale avec la personne qui nous a blessés profondément.

0: Allô.
1: Bonjour madame.
0: Bonjour monsieur, quel est votre nom?
1: C'est Traoré. Oui.
0: Monsieur Traoré, quel est votre avis?
1: Oui. Bien, là je dis que pardonner, si on accepte le pardon des personnes, c'est une chose vraiment difficile. Déjà, pour ma part, c'est une chose vraiment difficile. Et pour réussir à pardonner, il faut d'abord prendre le pas sur la situation qui est arrivée, pour la personne qui a été blessée, bien sûr. Il faut prendre le pas sur la situation qui est arrivée. Il faut réussir à prendre assez de hauteur soi-même. Se donner du temps pour guérir. Peut-être pas dépendre du pardon qui va venir de quelqu'un. Si éventuellement cette personne demander pardon. Donc, il faut prendre hauteur pour pouvoir se faire son pansement. Faut réussir à guérir soi-même. Maintenant, si de l'autre côté, on vient pour présenter des excuses ou demander pardon, ça fera un plus. Dans le cas contraire, la personne blessée va elle-même sortir de ce problème-là. Parce que très souvent, c'est le fait de se rappeler qu'on a subi quelque chose continuellement qui fait qu'on n'a même pas à prendre la hauteur. Il faut déjà accepter aussi qu'une chose soit arrivée et puis décider de prendre la hauteur vis-à-vis de cette chose-là. Ça pourra guérir. Et puis, donc de l'autre côté, très souvent, des choses arrivent sans que la personne ne pense qu'elle a fait du mal.
0: Oui.
1: Consciemment, on compte. Voilà. Donc, si la vie est telle, ou signaler qu'on a l'autre, la personne qui fait du mal là pourra elle-même juger de bien demander pardon ou pas. Mais plus chose, c'est pouvoir guérir soi-même. Ça, je pense, pour moi, c'est le plus important. Parce qu'il faut une paix intérieure. Et la paix intérieure ne dépend pas de quelqu'un d'autre, sauf de soi-même.
0: D'accord. Merci, M. Traoré. Belle journée.

Auditeurs et auditrices de la Radio Nationale Catholique, nous ne prenons plus d'appel en direct pour ce thème. Alors, de ce que vous avez donné comme avis, retenons qu'il faut chercher la force avec l'esprit de pardonner réellement, prendre le temps avec la prière de panser ses blessures, essayer à travers la communication de reprendre petit à petit les relations qui nous unissaient, même si c'est difficile de retrouver ce qui était avant. Marcher à nouveau avec ses limites à ne pas franchir.

0: aussi nous aider à guérir nos blessures, laisser le temps au temps, analyser la situation pour comprendre la blessure, communiquer ouvertement sur la blessure, faire preuve d'empathie, décider de pardonner ou non, rechercher un soutien si nécessaire à travers les prêtres, les pères spirituels ou les psychologues qui se chargent souvent de ces cas-là. Et être patient et indulgent, persévérer dans la prière. Nous écoutons à présent l'avis du père Arnaud Traoré, prêtre à la paroisse Sainte-Élisabeth de Yopougon à Nanuré.
1: Bonjour à tous, je suis le père Arnaud Traoré, diocèse de Yopougon. Je me réjouis de participer à cette émission en donnant mon avis. Dans le livre des Proverbes, nous lisons au chapitre 15, verset 1, « Une réponse paisible calme la fureur, un mot blessant déclenche la colère. » Pour ma part, je dirais que retrouver une amitié dans laquelle nous avons été blessés demande tout d'abord que nous puissions décider de faire de cette amitié une nouvelle amitié. Décider, c'est repartir sur de nouvelles bases. Décider, c'est vouloir avancer, c'est vouloir progresser. Après avoir décidé, il faut s'assurer que l'ami avec qui nous avons ressenti ces blessures reconnaît ce qu'il a fait ou ce qu'elle a fait. La reconnaissance de son acte nous permettrait d'accepter ce qui s'est passé et de repartir de nouveau. Donc, c'est une initiative à la fois personnelle et communautaire. Je décide, je fais reconnaître l'action de l'autre qui m'a blessé. La troisième étape, c'est de séparer l'action de l'auteur de l'action. C'est-à-dire que il faut reconnaître que si cet ami m'a blessé, son action qui m'a blessé ne le définit pas ou ne fait pas de lui une personne qui blesse ou qui humilie. C'est une action qui a été posée et cette action peut être réparée. L'autre étape, c'est bien sûr la réparation. C'est-à-dire qu'il faut, après avoir été blessé, pouvoir réparer les dommages. Donc, identifier les dommages spécifiques causés par la rupture ou par la blessure et travailler à réparer ces dommages, que ce soit en présentant des excuses ou en acceptant des excuses, en faisant des concessions, en changeant des comportements, etc., etc. La dernière chose que je voudrais signaler, c'est bien sûr de lâcher prise. Qu'est-ce que signifie lâcher prise? Lâcher prise voudrait dire que nous réalisons combien d'énergie nous dépensons à nos souvenirs ou à ressentir des choses qui ne sont plus d'actualité. Donc, en lâchant prise, nous reprenons le pouvoir sur nous-mêmes et sur notre vie. Nous refusons de subir cette situation qui a été vécue. Nous acceptons désormais de repartir sur de nouvelles bases, bien sûr, avec la grâce de Dieu. C'était ma contribution. Bon courage à tous ceux qui sont dans cette démarche et à très bientôt.

0: Fidèles et aimables auditeurs de la Radio Nationale Catholique, nous voici au terme de notre émission La Libre Antenne du jour. Merci d'y avoir participé. Nous disons aussi merci au Père Arnaud Traoré qui nous a donné son avis et continuons de toujours partager l'amour autour de nous.
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0: le Fils de l'homme a apparu afin de détruire les œuvres du diable.
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